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1: À Villebois-Lavalette, il suffit de lever les yeux pour comprendre que ces halles ne sont pas ordinaires. Sous cette charpente de 350 ans, des générations de marchands et d'habitants se sont retrouvées, faisant de ce lieu le cœur battant du village. Les halles de Villebois-Lavalette ont été construites au XVIIe siècle, probablement autour de 1665. Elles auraient été édifiées par les mêmes ouvriers que ceux qui travaillent, à la même époque, sur la partie princière du château voisin. D'ailleurs, qui mériterait lui aussi une chronique, hein, d'ailleurs. Mais le site des halles est plus ancien encore, hein, puisque les halles d'aujourd'hui reposent de toute évidence sur un soubassement du XIIe siècle, ce qui montre, hein, ce qui traduit que le commerce s'organise ici depuis le Moyen-Âge. Au XVIIIe siècle, un certain Daubé d'Aubeuf de Villers, qui était seigneur de Blanzaguet et capitaine du château auquel les halles appartenaient, eh bien, il entreprend d'importants travaux. Les bases des piliers en bois, qui étaient d'ailleurs vermoulus, sont renforcées par des dés de pierre et la charpente est consolidée. Puis, en 1806, sous le Premier Empire, les halles deviennent propriété communale en même temps que le champ de foire. Et pendant un temps, hein, elles vont même accueillir la mairie et la justice de paix, une sorte de tribunal de proximité. En 1855, le maire décide de reculer la façade qui longe la route, hein, pour faciliter la circulation. C'est à ce moment-là qu'on remplace 11 piliers en bois par 7 colonnes toscanes en pierre. On aménage aussi des escaliers et on modifie une partie de la toiture. En fait, c'est en grande partie l'aspect que nous connaissons aujourd'hui. Après la Seconde Guerre mondiale, l'entretien des halles coûte cher, trop cher pour la commune. Un projet de démolition est même envisagé en 1946. Mais finalement, les halles sont classées monument historique le 10 mai 1948. Et ce classement, eh bien, il est décisif. Parce qu'il faut imaginer, hein, qu'à cette époque, en France, beaucoup de halles des 16e, 17e siècles sont détruites. Suite à cet épisode, le monument va connaître plusieurs phases de travaux. La toiture est restaurée en 1976, le pavage est refait quelques années plus tard, et puis l'ensemble va être rénové au début des années 2010. Aujourd'hui, hein, chaque samedi matin, eh bien, le marché anime toujours les halles. La preuve que ce monument n'est pas seulement un superbe patrimoine, c'est aussi un véritable lieu de vie.
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2: Vous avez peut-être du mal à trouver l'amour malgré de nombreuses tentatives, notamment sur les sites de rencontres. Il y a peut-être des raisons à ça.
3: Je m'appelle Hélène Bethams. Je suis fonctionnaire, mais aussi autrice et psychosexologue, hypnothérapeute.
2: Ça fait beaucoup de fonctions. Qu'est-ce que vous avez écrit ?
3: J'ai écrit un livre qui s'intitule « Les sites de rencontres et l'estime de soi, psychologie amoureuse à l'ère du numérique ».
2: Mais comment passe-t-on de fonctionnaire à autrice et psychosexologue ?
3: Je suis d'abord restée en couple pendant 23 ans et je me suis séparée. Au moment de la séparation, j'ai attendu 2 ans avant de m'inscrire sur un site de rencontre. Et là, ce que j'ai découvert, ça m'a paru trop compliqué. Alors, comme tout le monde, j'ai navigué entre des eaux troubles, on va dire. Et puis, j'ai décidé de me former en psychosexologie, puisque la psycho m'intéressait depuis toujours. Et la sexualité aussi. J'avais lu Freud, j'étais très très jeune. Comment rencontrer l'amour quand on a perdu les codes à une époque, en fait, où tout est sur le numérique et où dans la vraie vie, on ne sait pas qui est célibataire ou pas et où on ne va pas aborder quelqu'un en lui disant « Ben voilà, moi je suis seule ». Est-ce que ça te dit de faire connaissance ? Parce que c'est ce qu'on fait sur un site de rencontre. On écrit à quelqu'un et on lui demande en fait s'il a envie de faire connaissance.
2: Comment avez-vous vécu cette expérience particulière sur les sites de rencontre ?
3: Je ressentais des choses un peu complexes qui peuvent s'apparenter à de l'adrénaline quand on fait du cardio, par exemple, une espèce d'excitation dès qu'on a un like, dès qu'on a un crush, un match. Pendant ma formation, je me suis dirigée vers des études et des recherches un peu plus scientifiques. Et ça a plein d'effets. En fait, les sites de rencontre, on s'en rend pas compte, mais on crée des hormones, de la dopamine, de l'adrénaline, et en fait, c'est les conditions de l'addiction.
2: Et c'est ce que vous expliquez dans le livre.
3: Je parle aussi de toutes les difficultés d'attachement qu'on peut avoir, parce que parfois, aimer ou être aimé, ça peut être une grande peur. Je parle aussi de nos schémas Parce que dans la rencontre amoureuse, on va souvent reproduire les mêmes schémas, on va être attiré par les mêmes personnes. Bah, c'est un petit peu comme dans la vie, tous les jours on prend le même chemin pour aller travailler et rarement on va essayer une nouvelle route. Alors moi, c'est ici et aujourd'hui que je vous propose de commencer un travail pour vous aider dans vos rencontres.
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4: Je rêvais d'avoir une maison à la campagne. Cette maison, c'est comme si j'y étais née. C'est ma maison de famille.
5: Ma maison s'appelle l'Ostao de la Mar.
6: C'est une maison un peu envoûtante.
7: Eh bien, vous voyez, des livres et trois fenêtres qui me donnent le paysage du pays, comme si c'était trois tableaux.
8: Ils ont vécu ici.
9: Thibaut Gaudry.
10: Elle m'a dit d'aller siffler là-haut sur la colline.
8: En juillet 1968, Huguette Carin, présidente du comité des fêtes du charmant village de Cotignac, écoute son transistor quand elle entend Joe Dassin chanter « Siffler sur la colline ». Et c'est là que germe une idée un peu folle.
11: J'ai demandé donc au maire, je lui ai dit « Qu'est-ce que vous pensez si nous donnions un terrain de Cotignac, si toutefois la mairie est d'accord, pour que Joe vienne chanter ?» Et il me dit « Bon, ben d'accord, fais-moi une lettre, je vais le proposer. » Ce qui a été fait et accepté. Donc, il est venu chanter une vingtaine de jours après. Et dès qu'il avait un gala sur la côte, il venait se coucher chez nous. Et voilà comment ça s'est passé.
8: Joe Dassin donne un concert mémorable le 12 août 1968 dans la cour de l'école. Après sa prestation, Huguette l'accompagne visiter le terrain proposé. Un bel emplacement que le chanteur estime néanmoins trop proche du village. On lui en propose alors un autre, dans le quartier Saint-Joseph, sur les hauteurs, près d'un monastère. Enthousiaste, il l'accepte illico. Séduit autant par le lieu que par son nom. Il faut dire qu'il s'appelle Joseph Dassin.

0: Joe ne fera construire une maison sur le terrain que 10 ans plus tard. Mais il revient souvent à Cotignac et loge au Look Allen, l'hôtel-restaurant créé par Huguette en plein cœur du village. Il y prend toujours la chambre 6. Look Allen, où l'on peut croiser les Pink Floyd ou Yvonne de Gaulle. Et la chambre 6, où Joe dormira le 14 janvier 1978, mais pas seul.
1: Joe Dassin va chanter dans un instant. Joe Dassin a vécu hier un moment important dans sa vie, puisqu'il s'est... un moment troublant. Il avait sans doute plus le trac hier à Cotignac dans le Var que sur scène, devant Monsieur Martin, le maire de la localité, qui a uni Christine et Joe pour le meilleur et pour le pire.
0: Après avoir hésité avec Tahiti, c'est finalement à Cotignac que Christine dit oui à Joe. Ce jour-là, ce n'est pas vraiment l'été indien, mais un déluge, qui cependant ne gâchera pas la fête pour les 500 invités conviés par le couple. On chantera une partie de la nuit, un concert improvisé qui se terminera en duo avec l'ami Serge Lama.
2: Samedi 14 janvier, contrairement à l'habitude, il pleuvait sur Cotignac. Étaient-ce les larmes des admiratrices de Joe Dassin qui, ce jour-là, épousaient dans la mairie du village la ravissante Christine Delvaux? Enfin, malgré le mauvais temps, tout Cotignac était là, dans les rues, aux abords de la mairie, pour saluer celui qu'il considère maintenant comme un enfant du pays, puisque Joe Dassin y possède une fort belle maison. C'est monsieur le maire en personne qui, vers 15h30, procédait à la cérémonie, ponctuée par le crépitement des appareils photos, tandis que la musique des sapeurs-pompiers de Brignoles interprétait les succès de Joe Dassin.
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0: Pour le dessert, un pâtissier a créé un gâteau géant, reproduisant la maison que Joe vient de faire construire, dans la Pinède, en haut de la colline. Si un jour, vous allez visiter Cotignac, labellisé plus beau village de France, et que vous souhaitez dormir au Look Allen, demandez la chambre 6.
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2: Dans la famille Moquet, je demande la fille, Pauline. Effectivement, chez Daniel Moquet, il travaille en famille, mais vraiment.
3: Donc au départ, c'était mon père qui a créé sa société. Donc ma mère a rapidement rejoint l'aventure de l'entreprise. Et puis donc moi, en 2004, et ma sœur, Camille, parce qu'on est deux filles. Et puis enfin nos maris, qui eux gèrent les entreprises. Donc mon beau-frère à Laval et mon mari à Parigny-sur-Bray.
2: L'entreprise Daniel Moquet est purement mayonnaise, fondée par le papa Daniel Moquet en 1977, originaire de Parigny-sur-Bray.
3: Et on aménage, on embellit les extérieurs des particuliers qui veulent avoir un beau jardin.
2: Un beau jardin avec des petits oiseaux, du vent et même la mare au canard. Quant à l'entreprise Daniel Moquet, elle a semé des graines dans tout le département et dans toute la France.
3: Alors en tout, on a 450 entreprises qui sont réparties sur 4 marques, puisque notre métier historique, c'est entrepreneur paysagiste. Au départ, on ne faisait uniquement les allées chez les particuliers. Et puis on a rajouté à notre activité toute la partie clôture, portail et pergola. En 2022, on fait les jardins. Et puis enfin, là, le dernier réseau, on propose aussi à nos clients de réaliser les piscines des spas.
2: Et leur point fort, c'est de s'adapter au projet du client et rapidement.
3: C'est-à-dire que quand un client nous appelle, rapidement, sous 8 jours, on se déplace à son domicile pour faire une étude de son projet.
2: Je voudrais une petite île végétale au milieu de ma grande fontaine, si c'est possible. D'ailleurs, c'est quoi la mode? Parce que l'entreprise suit les envies des clients et le climat qui évolue.
3: On est de plus en plus à des jardins naturels et sans entretien. Donc en fait, c'est un peu ça, c'est-à-dire qu'on s'y sente bien et qu'on n'y passe pas un temps fou à entretenir son jardin. Des massifs qui sont autonomes, qui ont moins besoin d'eau. En fait, on fait attention au choix des végétaux qu'on utilise.
2: Aujourd'hui, il y a plus de 2500 personnes à travailler sous l'enseigne Daniel Moquet et l'un des principes, c'est celui-ci.
3: On s'attache en fait à utiliser la végétation locale. C'est vrai que quand on nous demande des palmiers ou des oliviers, c'est moins les végétaux de notre région.
2: Oups ! Est-ce que vous pouvez me déplanter l'olivier et mettre un châtaignier à la place ? Comme le précise Pauline, la Mayenne reste la terre de cœur.
3: On est très attaché à notre région et on travaille avec des entreprises mayennaises.
2: Daniel Moquet, une entreprise qui participe à la bonne santé économique de notre département et qui se déploie toujours plus. Ah, si c'est possible d'ajouter des nénuphars dans mon spa, s'il vous plaît.
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4: Ah, quel enfant n'a pas rêvé un jour de devenir pompier. Enfant, adolescente, Gaëlle Hérault est adjudante, légende ici.
5: Bonjour, je suis l'adjudante Gaëlle Hérault, je suis pompier professionnel depuis 23 ans et j'occupe le poste de chef de salle opérationnelle adjointe au CODIS de la Sarthe. Mon histoire, j'ai découvert l'univers pompier en classe de 4e lors du stage de découverte et donc j'ai dû intégrer la section des jeunes sapeurs-pompiers donc au centre de la Ferté-Bernard. Par la suite, donc rentrée pompier volontaire. Après le bac, je suis rentrée militaire technicienne de l'air en tant que pompier. Donc le déclic et puis l'ambiance caserne, alliée du sport, travail d'équipe et puis de passer les différentes formations, ça a concrétisé et aujourd'hui je regrette pas et je continue dans ce métier avec passion. Alors la fameuse question, quand on est femme, est-ce facile de progresser ou d'être pompier? Comme tout métier, lorsqu'on l'exerce avec passion, conviction et beaucoup de sérieux, je pense que tout le monde a sa place. Et la Sarthe représente bien ce corps-là, féminisé au maximum. Chaque pompier se doit de répondre à ses missions. Et là, il n'est plus question de femme ou d'homme. Au moment de partir en intervention, il y a toujours cette phase de gestion du stress, l'adrénaline. On aime cette phase-là, en fait, qui nous porte et puis qui nous galvanise pour la mission à venir. Voilà, au fur et à mesure des années, l'expérience font que ce stress, on le dompte, on le familiarise et puis grâce aux formations, on en fait une clé de réussite en fait. Mais on a tous besoin de ce stress-là et de cette adrénaline pour continuer à exercer ce métier. Et toujours cette fameuse question, est-ce que la tenue de pompier peut faire fantasmer? Je suis désolée, alors soit parce que je la vois depuis trop longtemps, pour moi elle s'apparente à mon métier, ma passion, et forcément certains la portent tout de même mieux que d'autres, faut être honnête. Mais après voilà, je suis pas du tout dans le mythe de l'uniforme, peut-être parce que ça fait trop d'années que je le porte. Mais c'est valable aussi pour les autres corporations, hein, gendarmes ou autres. Donc voilà, désolé de mon côté, je rentre pas dans le mythe du pompier en tenue.
0: Un pompier doit toujours être prêt à intervenir.
5: Voilà, c'était l'adjudante Yael Hérault. Merci de m'avoir écouté et gardez en tête, toujours réserver un meilleur accueil possible pour les pompiers qui, sachez-le, au téléphone ou en mission, font le maximum pour vous aider.
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6: Nous sommes avec une des dernières et la plus ancienne fabrique de pâtes de fruits en Auvergne. Avec Anthony Vallat, qui est le directeur général. Merci de nous recevoir, Anthony. Nous sommes face à une vieille photo qui montre, je pense, le tout début de cette maison Cruzy, c'est ça ?
7: C'est pas le début historique, hein, puisque la maison Cruzy a été fondée en 1880, mais c'est effectivement une photo du site de fabrication ici, sur la zone du Brézé, telle qu'il était en 1956, au moment où la maison Cruzy a déménagé du centre de Clermont pour venir s'installer sur la zone du Brézé.
6: Construction de l'usine Goffredi à Dijon-Mermoz sur le champ d'Angélique. Et on aperçoit des angéliques, oui, sur ce champ.
7: Et l'angélique étant un des produits un petit peu signature des confiseurs et de la confiserie. Et donc c'est un beau clin d'œil de l'histoire que de penser que voilà, notre site de fabrication ici est basé sur un ancien champ d'angélique. Voilà.
6: L'angélique, ces petits bâtonnets de couleur verte, hein, c'est
7: exactement.
6: Ça, je ne dis pas de bêtises.
7: Mais il y a beaucoup de particuliers qui ont aussi de l'angélique à la maison.
6: Voilà. C'est la tige.
7: On confie la tige, tout à fait.
6: D'accord. Oui. Ok. Et aujourd'hui, vous en faites toujours. Vous avez toujours des producteurs d'angélique qui bossent avec vous.
7: Oui, tout à fait. C'est un agriculteur qui vient nous livrer en tracteur chaque année. C'est au mois d'août, quand la récolte est prête, on se met d'accord avec lui l'année d'avance sur les quantités dont on aura besoin, et puis il vient nous livrer. On la travaille, on la prépare, et puis après on va la faire confire. Donc c'est un produit auquel on tient beaucoup.
6: Il y a toujours une grosse tradition autour de ça. Enfin, en Auvergne, on offrait des pâtes de fruits, c'était un incontournable.
7: Effectivement, la création de la pâte de fruits a été faite en Auvergne. Hein. À la base, la pâte de fruits s'appelait la pâte d'Auvergne. Et c'était vraiment une spécialité, on va dire, régionale. Ce qui a fait que l'Auvergne était une terre de fruits confits, c'est que, on va dire que la noblesse venait, descendait de Paris dans le 16e, 17e siècle et venait dans les cures, à Roya ou autre. Ils découvraient, ils dégustaient les fruits d'Auvergne. Et la méthode de conservation à l'époque, hein, puisqu'on n'avait pas toute la pasteurisation, etc., là, c'était de confire les fruits. Ce qui faisait que, du coup, les confiseurs auvergnats ont prospéré sur la base des gens qui venaient en cure et qui ramenaient leurs fruits à Paris en général. C'est comme ça que la confiserie et le métier de confiseur a démarré en Auvergne.
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1: Le bâtiment rondouillard au toit de chaume de l'ancien Courtepaille à Cussy-les-Forges a pourtant bien failli disparaître. Ce restaurant grill, dont le néon rouge a éclairé pendant des années l'entrée de ce village de la Vallonnée, a accueilli pendant plusieurs décennies les vacanciers en voiture qui descendaient dans le sud ou rentraient chez eux par l'ancienne Nationale 6.
2: Pas moyen d'avancer. Qu'est-ce qu'ils font devant aussi? Et l'autre Thierry, y a vraiment pas de quoi. Ah, ils sont en panne par-dessus le marché. C'était bien la peine de nous doubler tout à l'heure. Ah, si j'avais su, je serais jamais parti en vacances.
1: Le Courtepaille de Cussy-les-Forges a même une histoire particulière. Construit en 1964, c'était le deuxième établissement de la célèbre chaîne, devenu au fil du temps le plus ancien encore debout en France. Dans une archive de 2020, André Leroy, qui en a été le directeur pendant 30 ans, se souvient d'une salle de resto restée dans son jus.
3: Elle est d'origine avec ses rideaux verts, ses banquettes. Tout est resté dans son jus comme elle a été faite en 64. C'est magnifique avec ses vieilles tables, ses vieilles chaises, ses briques, la cheminée qui n'est pas la même, les banquettes vertes, des lanternes, c'est vraiment joli.
1: Ce décor authentique a même vu défiler des vedettes des années 70 sur la route de leur tournée, comme Michel Thor ou Claude François. Puis le rideau est tombé en 2020. Le restaurant a fermé et le bâtiment est resté 5 ans à l'abandon. La belle histoire, c'est qu'il a été repris il y a un peu plus d'un an par Christopher Bertrand, un ancien serveur de la chaîne.
4: J'ai démarré chez Courtepaille, j'avais 16 ans. Je travaillais à Courtepaille d'Apoigny, donc en faisant des études pour exercer le métier de tailleur de pierre. Donc ouais, rien à voir du tout. Et je suis revenu chez Courtepaille à Cussy-les-Forges. Les choses, parfois, vous savez, vous avez des opportunités dans la vie, il y a des petits clins d'œil, des petites choses.
1: Sous son impulsion, Courtepaille est devenu Courte Patte, un magasin spécialisé pour animaux. Une nouvelle enseigne qui vient de fêter ses 1 an d'existence. Le lieu a changé d'activité, mais il n'a pas perdu son âme. La preuve, toutes les semaines, des automobilistes s'arrêtent encore. Pensant venir manger, ils grimpent le petit escalier jusqu'à la porte avant de réaliser que les grillades ont laissé place aux croquettes pour chiens.
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5: 22 juin 1896, à Montpellier, plusieurs journaux annoncent la mort d'un archimillionnaire, Emmanuel Fontenay. Monsieur Fontenay avait hérité, très jeune, de plus de 10 millions de francs et avait investi et fait fructifier cet argent. Il avait aussi bien radiné. Oui. Monsieur Fontenay était très très avare. Il était surnommé l'Harpagon du Clapas. Il portait des vêtements râpés, choisissait des chapeaux pas du tout à la mode en espérant ainsi les payer moins cher, habitait dans une maison très modeste tout en étant propriétaire de plusieurs immeubles à Montpellier. Monsieur Fontenay avait aussi plusieurs fermiers. Quand il voulait les faire venir à Montpellier pour les voir, il avait trouvé une petite combine pour économiser les 15 centimes que lui aurait coûté ce courrier. Il envoyait une lettre non affranchie, qui aurait donc dû être payée par le destinataire, le fermier, qui refusait de payer, mais comprenait que M. Fontenay l'attendait à Montpellier. À sa mort, on ne trouve pas tout de suite de testament. Mais je vous rassure, hein, les gens ont cherché et ils en ont trouvé. Plusieurs. Chacun d'entre eux désignant un légataire universel différent. Le 4 juillet, par exemple, un journal raconte qu'un dénommé Fraîche a été désigné légataire universel. Monsieur Fraîche est refait, il se précipite à Montpellier et fait ouvrir le coffre personnel de Monsieur Fontenay. Et là, surprise, surprise, dans ce coffre, il y a un autre testament qui annule celui sur lequel Monsieur Fraîche figure. Ah bah oui, c'est décevant. Le 24 juillet 96, un mois après le décès, on en est déjà au 5e testament. Mais lui, il date de 3 jours avant le décès, donc on est à peu près sûr que c'est le dernier. Sauf que les héritiers dénoncent un faux. Une bataille juridique commence alors entre les différents héritiers putatifs, 10 en tout, c'est quand même un bon score. L'affaire est tranchée, le testament qu'on estime être valable, c'est celui de juillet 1894. L'héritier est un jeune étudiant en médecine, Emmanuel Laurent. L'un des journaux se demande s'il va se réinscrire et continuer ses études de médecine. Spoiler alerte, non. Emmanuel Laurent va voyager, entamer une collection d'art et se faire construire à Agde une maison mirifique complètement délirante. Hop, un petit peu d'art nouveau par-ci, un petit peu de néo-grec par-là, de l'égyptomanie, de l'orientalisme. Le tout à deux pas de la gare pour que ses invités puissent descendre du train et arriver directement chez lui pour participer à une soirée, si possible, somptueuse. Cette merveilleuse maison, c'est la Villa Laurent, ou Château Laurent, à Agde, qui, après avoir été laissée à l'abandon pendant la deuxième partie du XXe siècle, a été restaurée et ouverte au public en 2023.
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6: Oh ben écoutez, j'ai quand même 89 ans, alors je ne sais pas si je pourrais aller longtemps encore. Hein. Et puis qu'en Ligue 1, et puis surtout qu'ils y restent quand ils seront en Ligue 2. Mais je vous le souhaite à tous, allez les petits.
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8: À 89 ans, Pierrette est bien plus qu'une simple fan du FC Sochaux-Montbéliard. Elle est l'âme du club et dans son salon, entièrement décoré en jaune et bleu, elle se remémore ses premiers pas au stade. Pierrette, d'où vient cet amour inconditionnel pour le FC Sochaux-Montbéliard ?
6: Oh ben ça, c'est vieux, hein. C'est quand je peux plus vous dire la date parce que je perds la mémoire. Hein. Mais ça fait un bon moment et puis c'était des bons souvenirs. On était contents, surtout quand il y avait la victoire.
8: D'ailleurs, vous êtes comment vous, en plein match? Est-ce que vous êtes calme? Est-ce que vous chantez?
6: Mais je chante, je dis « Allez Sochaux, tous ensemble pour vous ». Et puis, il y a aussi les autres supporters, Jean-François Bonnet, Mireille, Jean-Guy, et puis d'autres, ma foi.
8: Et quelle émotion ça vous procure d'arriver au stade avant un match et de vous poser à votre place?
6: J'y vais de bon cœur en espérant avoir une belle victoire, que tout le monde sera content.
8: Depuis que vous venez au stade, est-ce qu'il y a des moments qui vont rester à jamais gravés, des joueurs, des personnalités que vous ne pourrez jamais oublier?
6: Oh ben je garderai surtout quand c'était la Ligue 1. Avec Teddy Richet, Michel Isabé, puis tous les autres dont je n'arrive plus à me souvenir de leurs prénoms.
8: Et dites-moi Pierrette, est-ce qu'il y a quelque chose que vous souhaitez aux joueurs, à l'ensemble du staff pour cette année 2026?
6: Oh ben écoutez, j'ai quand même 89 ans, alors je ne sais pas si je pourrais aller longtemps encore. Hein. Et puis qu'en Ligue 1, et puis surtout qu'ils y restent quand ils seront en Ligue 2. Mais je vous le souhaite à tous, allez les petits, bon courage, vous pouvez le faire.
8: Vous êtes un visage incontournable des tribunes de Bonal, je sais que les gens s'arrêtent vers vous aussi. Qu'est-ce qu'ils vous disent ?
6: Ben, y en a qui me disent bonjour, il y en a qui viennent prendre des photos, qui me disent on peut faire une photo, ben, je dis, si vous voulez, je réponds ben, c'est gratuit, profitez-en. Et puis quand il y a des enfants, mais j'ai dit je veux que les enfants soient sûrs, que c'est eux qui veulent bien. Hein.
8: Vous avez transformé votre habitation en un véritable musée dédié au FC Sochaux-Montbéliard. Qu'est-ce que vous avez comme objet spécifique, Pierrette ?
6: J'ai beaucoup de gobelets, ma foi, j'ai donné beaucoup de choses à des gens, parce qu'un jour, je ne sais pas ce que ça va devenir, tout ça.
8: Et dans ces objets, est-ce que vous en avez certains qui sont vos préférés ?
6: Ben, c'est la Coupe de France, les écharpes qu'il y a la Coupe de France, ça c'est beau. Je les ai, ils sont rangés, là. Je les ai ressortis l'autre fois, mais voilà. Moi, ce que je veux, c'est que Sochaux reste en Ligue et puis qu'ils montent, surtout. C'est pour eux, pour leur avenir, pour l'avenir du club et puis pour l'emblème bébatique du club.
8: Une véritable leçon de fidélité, signée Pierrette. Son portrait, les photos de son incroyable collection sont à retrouver sur notre site internet ici.fr. Et bien sûr, allez Sochaux !
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est jeudi, il est 5h05, j'ai bouclé une petite valise et je traverse doucement l'appartement endormi. J'ouvre la porte d'entrée en retenant mon souffle et je marche sur la pointe des pieds comme les soirs où je rentrais après minuit pour ne pas qu'il se réveille. Hier soir à table, j'ai bien cru que ma mère se doutait de quelque chose. Elle m'a demandé si j'étais malade et pourquoi j'étais si pâle. J'ai dit que j'étais très bien, tout à fait clair. Je pense qu'elle a fait semblant de me croire et mon père a souri.

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Or, surtout ne pas se retourner ni des yeux ni de la tête. 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
1: Être de mauvaise humeur, ça arrive, mais savoir le dire en breton, c'est pas simple. Eh bien, je vais vous l'apprendre. Et puis, les Botorels, coucou, ça va être votre tour aujourd'hui.
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1: Alors, pour les râleurs du matin ou les râleurs de toute la journée, bah oui, il y en a, on en connaît, hein, ceux qui ne sont jamais satisfaits et aboient au lieu de parler, eh bien, c'est gualimor, le mot à employer. Gualimor et d'out, armintiement. Tu es de mauvaise humeur ce matin. Gualimor et d'out, armintiement. C'est un mot composé, donc, avec gual en premier, qui signifie mauvais, le mal ou le malheur. Employé devant un mot, gual sert à insister sur le côté néfaste, mauvais d'une chose. Par exemple, gualvrudet, c'est une personne de très mauvaise réputation. Donc, gual et immor, gualimor, hein, ça veut dire de mauvaise humeur, de très mauvaise humeur même d'ailleurs. À dire à votre ado, à votre conjoint ou collègue, ou pas en fait, hein, sinon ça va créer la dispute. Mais maintenant, vous saurez dire gualimor et des irio, ceci est de mauvaise humeur aujourd'hui, gualimor et des irio. Retenez donc pour aujourd'hui que gual signifie mauvais en breton, immor, l'humeur, gualimor, la mauvaise humeur.
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1: Et maintenant, nos Botorels. Nom de famille assez répandu. Alors, Botorels, ça sonne fortement breton, hein? Ouais? Eh ben non. C'est une version bretonnisée d'un nom de famille qui vient de l'ancien français. Il n'y en a pas beaucoup en breton, mais il y en a quelques-uns, comme celui-là. Botorels, ça vient de Boterels, qui avait perduré dans la langue galaise, en Haute-Bretagne. Un nom attesté au XVe siècle, on le trouve aussi chez nos voisins de Cornouailles britanniques d'ailleurs. Mais Botorels, Boterels ou encore Botrels, comme Théodore, le célèbre chanteur de la Papolaise, eh bien tous ces noms viennent d'une ancienne forme française, Botérels, qui signifie le petit crapaud. Mais alors, c'est pas un petit crapaud, ça servait surtout de surnom péjoratif, donné à une personne n'ayant pas des traits de visage des plus beaux, ou d'une personne méprisable, pas agréable du tout. Donc, même si ça semble breton, eh bien l'origine, pour le coup, vient de la partie non-bretonnante de la Bretagne, et ça a été mis ensuite à la sauce armoricaine, langue bretonne par nos anciens. Voilà, quelques mots de plus et des explications sur notre belle langue bretonne. Je vous dis à demain pour d'autres surprises. Canevarhoas.
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3: Direction Bourges aujourd'hui, et lorsqu'on se trouve place Malus, eh bien on peut descendre le long du boulevard Laïtol pour sortir de Bourges justement, élonger ainsi le campus qui porte le même nom. Mais alors, c'était quoi avant? Eh bien vous allez le savoir tout de suite.
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3: David Ledrich, guide conférencier, est avec nous. Bonjour David.
5: Bonjour Margot et bonjour à tous les auditeurs.
3: Bon alors, qu'est-ce que c'était avant que ces établissements militaires?
5: Alors là, c'est une page importante de l'histoire de Bourges, c'est l'histoire de la fonderie de canons de Bourges. En 1860, l'empereur Napoléon III crée la fonderie impériale de canons. Alors pourquoi Bourges? Parce que Bourges est au cœur du pays, loin des frontières, et la ville est reliée par le chemin de fer, et fait non négligeable, elle dispose d'un champ de tir. Le champ de tir, il existe toujours aujourd'hui, c'est ce qu'on appelle le polygone de tir, qui va de Bourges à Flavigny. Il représente 10 000 hectares sur une longueur de 30 km. Après la guerre de 1870, l'école d'artillerie qui est à Metz s'installe à Bourges. Et donc, imaginons que nous partons de la place Malus. Nous allons découvrir les monuments tels qu'ils étaient à l'époque. Sur notre droite, on pourra voir tour à tour l'école d'artillerie, qui forme donc les militaires à l'utilisation des canons, la fonderie de canons, l'arsenal, et enfin, au bout, le dépôt de matériel.
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5: Et là, on arrive entre la rue de Pignoux et la chaussée de Chape. Cette zone, vraiment, elle employait énormément de gens. Ça concerne 8000 ouvriers en 1918. Et à l'époque, on ne rigolait pas avec les cadences de travail, puisqu'on fabriquait 40 canons de 75 mm chaque jour.
3: Oui.
5: Le site est pillé par les Allemands pendant la Seconde Guerre mondiale. En 1967 est créé l'établissement de fabrication d'armement de Bourges, les FAB, c'est un nom qu'on utilise parfois encore, puis qui devient GIAT et aujourd'hui Nexter. C'est à cet endroit qu'ont été fabriqués les canons des chars Leclerc. Aujourd'hui, c'est un campus universitaire qui porte toujours le nom de Laïtol. C'est un officier polytechnicien, vétéran de la campagne du Mexique, blessé à la bataille de Reichshoffen, qui a dirigé les établissements militaires de 1875 à 1879. Et c'est un endroit de Bourges qui mérite aussi d'être connu.
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4: Alicia Maglio a 33 ans, elle est employée dans les ressources humaines au Luxembourg. Elle a remporté en octobre dernier un concours qui vise à valoriser des femmes aux formes généreuses, le concours de Miss Curvry. Bonjour Alicia.
6: Bonjour Jérémy.
4: Que vous a apporté cette participation finalement à ce concours de Miss Curvy ?
6: Cette participation était très importante pour moi. J'ai longtemps eu du mal à accepter mes formes. Pendant des années, je voulais absolument perdre du poids pour m'accepter, être plus heureuse. Et cette aventure a vraiment permis de changer mon regard et d'oser m'accepter telle que je suis aujourd'hui.
4: S'accepter et faire de ces complexes une force, c'est vraiment le but de cette participation ?
6: Exactement. C'est bien plus qu'un concours de beauté finalement. C'est vraiment une aventure humaine à travers laquelle on évolue, on se développe. Il y a beaucoup d'ateliers de développement personnel qui sont mis en place par les bénévoles de l'association, parce que je tiens aussi à souligner que c'est une association qui met tout ceci en place, et tout ça permet de faire un vrai travail sur le regard qu'on porte sur soi.
4: Vous parlez beaucoup d'acceptation de soi. À quel moment de votre vie le sujet est devenu un peu central ?
6: Je pense qu'après être devenue maman, ça a été central, puisque c'était aussi l'exemple que je voulais montrer à mon fils, de pouvoir s'accepter tel qu'on est, et qu'importe les diversités qu'on peut avoir, s'accepter tous les jours à différents niveaux de sa vie, c'est vraiment quelque chose d'important, et c'est vraiment quelque chose que je voulais montrer en exemple à mon fils. Et je pense que la maternité a été un peu un déclic pour moi.
4: De nombreuses personnes sont victimes de grossophobie sur les réseaux sociaux. Ça touche aussi bien les anonymes que les célébrités. Pour vous, c'est un facteur de pression, ces réseaux sociaux, ou plutôt un allié pour participer à ce concours ?
6: Je pense que les réseaux sociaux, aujourd'hui, on y trouve beaucoup de choses, mais on y trouve aussi une façon et une forme de visibilité. Ça permet de porter ces messages un peu plus haut, un peu plus fort, et de toucher des gens qui peut-être aussi ont du mal à s'accepter. Et donc, pour moi, c'est vraiment un vecteur de partager des messages d'acceptation de soi et de confiance.
4: Quel message vous aimeriez justement transmettre aux femmes qui n'osent pas encore s'assumer pleinement ?
6: J'aimerais vraiment qu'on puisse en tout cas se voir tel qu'on est vraiment, au-delà d'un chiffre, d'une taille. On est tellement beaucoup de choses, on a énormément de valeurs, et c'est vraiment de se regarder avec beaucoup plus de douceur et de bienveillance. Et qu'on mérite toutes, chacune, toutes et tous aussi, puisque ça peut toucher aussi plus largement, de se voir autrement et de porter un regard vraiment bienveillant et respectueux envers son corps.
4: La finale de Miss Curvy France se déroule dans les Landes le 11 avril prochain. Vous y allez avec l'envie de remporter le titre. Quelles sont les différences finalement avec un concours classique comme Miss France ?
6: Les différences, c'est vraiment un concours qui va porter sur la beauté des cours. Donc déjà, on se retrouve ici sur une différence. Mais c'est aussi vraiment, comme je le disais, un chemin d'acceptation. Et donc, c'est un peu la concrétisation de pouvoir aller porter ces belles valeurs sur une scène nationale, et aussi de pouvoir faire briller la région par la même occasion. Et c'est en tout cas avec tout ça que je vais porter les couleurs de la Lorraine en France, avec l'envie de pouvoir faire évoluer les regards justement sur les courbes et sur l'acceptation de soi d'une façon générale.
4: Merci Alicia, à bientôt.
6: Avec plaisir, merci beaucoup Jérémy.
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7: Ai-je encore besoin de le présenter ? Arnaud Fromage est avec nous. Bonjour Arnaud.
8: Bonjour, bonjour.
7: Pour votre nécessaire minute comtoise, Arnaud, il y a quelques temps, vous nous avez expliqué pourquoi l'emblème de la Franche-Comté était un lion.
8: Mais je ne suis pas allé au bout du raisonnement. Pour rappel, la Franche-Comté adopte le lion vers 1278-79 quand le comte de Bourgogne, Othon IV, décide de se rapprocher du royaume de France. Il décide pour cela d'adopter le lion, le roi des animaux et symbole de la monarchie française. La Franche-Comté n'est d'ailleurs pas la seule région à arborer cet animal, que l'on retrouve aussi sur les armoiries de la Normandie ou en Aquitaine, et qui est tout autant le symbole de Belfort que de la ville de Lyon, parce que oui, il y a une logique là-dedans. Mais voilà, maintenant qu'on a dit ça, reste une question. Pourquoi le lion, qui n'est pas le plus imposant des animaux et qui, soit dit en passant, est une sacrée grosse feignasse, a-t-il pu devenir le roi des animaux et pas la baleine bleue ou le chinchilla ?
7: Bon, déjà, ce n'est pas le cas partout, hein.
8: C'est vrai. En Asie, c'est plus souvent l'éléphant ou le tigre qui sont considérés comme les rois des animaux. En Amérique, c'est l'aigle qui règne aux côtés de l'ours, du jaguar ou du puma. En Afrique, le rhinocéros et le léopard sont aussi dans la place aux côtés, c'est vrai, du roi lion. Et en Europe, eh bien avant le lion, c'était l'ours qui était considéré comme le roi des animaux, mais tout va changer au Moyen-Âge. En gros, ce sont des histoires de symboles. Au Moyen-Âge, on se passionne pour la mythologie grecque, dans laquelle Hercule, qui était méga fort, a tué le lion de Némée, dont la peau était pourtant censée être impénétrable. Et puis, la crinière du lion est vue comme une sorte de couronne, ce qui fait bien plaisir aux souverains du continent, d'autant que bon, l'Afrique c'est méga loin et que personne n'ira vérifier.
7: Et bon, un roi c'est très humain, alors comment un animal peut-il être le roi de quoi que ce soit, quelque part, Arnaud?
8: Là encore, vous marquez un point, mais ce qualificatif de roi des animaux, depuis qu'il s'est débarrassé de sa symbolique royale, est plutôt là pour qualifier ce qu'en zoologie, on appelle les super-prédateurs. Ces animaux qui sont tout en haut de la chaîne alimentaire et qui sont relativement imprenables à la baston contre les autres espèces du coin. Et même dans ces cas-là, on devrait dire que ce sont les lionnes qui sont les reines, parce que ce sont elles qui chassent, mais seulement les reines de la savane. Bah oui, si on va par là, chaque type de terrain a son roi. Celui de la jungle amazonienne, ce serait plutôt le jaguar, et celui de nos forêts à nous, eh ben ce serait plutôt le cerf. Mais au fond, une grosse feignasse qui laisse les autres combattre à sa place, qui se fait nourrir et qui prend la lumière, est-ce que ce serait pas ça la définition d'un roi ? Bon bah, je retire tout ce que j'ai dit alors.
7: Retirez tout. Merci beaucoup Arnaud.
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9: S'il y a un endroit qui résume bien les Vosges pour moi, c'est Saint-Maurice-sur-Mer.

0: En juillet, ces arbres, tous les mêmes de loin, tous différents de près. Saint-Maurice, c'est la montagne, c'est l'eau des Vosges, puisque sur Moselle, ben oui, et il suffit de grimper un peu pour comprendre que la Moselle, c'est le fleuve qui nous dit que l'union fait la force, puisqu'il a, il est né en fait d'avoir reçu l'apport de plein de gouttes de rue, comme on dit dans les Vosges, qui à force de d'être nombreux à couler, forment cette auguste rivière qu'est la Moselle. L'histoire de Saint-Maurice, c'est l'histoire des Vosgiens, de cette capacité qu'ils ont d'aller là où d'autres ne seraient pas allés, dans la montagne, si belle, c'est vrai, mais pas facile à vivre, hein, surtout au Moyen-Âge, pour les premiers habitants, les premières années où on a vu écrit Saint-Maurice sur quelques parchemins. Les Vosgiens et leur capacité de travail, bien mal récompensée d'ailleurs dans les années 80, hein, mais qui continue à faire des merveilles et qui est un trésor. Je vais vous dire, le travail des Vosgiens, c'est un trésor que la France redécouvrira quand elle comprendra enfin qu'elle peut faire beaucoup mieux et beaucoup plus solide quand elle veut faire elle-même. Et puis, Saint-Maurice, c'est la capacité d'engagement des Vosgiens. Et la montagne, qui a vu le maquis, s'en souvient. Elle qui a été si dure à prendre pour les alliés au sortir de l'occupation. Il y a cette capacité vosgienne à voir passer l'histoire, à en souffrir bien souvent, bombardements, assauts, frontières même, il n'y a pas si longtemps, quand les voisins alsaciens ne pouvaient plus être français. Au-delà donc d'une marche vers les hauteurs ou même de l'effort physique, un voyage à Saint-Maurice-sur-Moselle, c'est finalement un voyage dans l'âme des Vosges, dans l'esprit de ceux qui y vivent et même de ceux qui y ont vécu. Et c'est fin bien. L'âme.
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2: Bonjour.
3: Alors, on est où ici, Philippe?
2: On est sur mon exploitation, dans la miellerie.
3: Ici, à Boulternère.
2: À Boulternère.
3: Et Philippe, vous avez donc une miellerie, vous avez aussi des vergers.
2: Beaucoup de produits différents, on fait des pommes, des amandes, des abricots, du jus de pomme, du nectar.
3: Il me semble que j'ai vu aussi des pieds d'avocat.
2: C'est pas en production.
3: C'est un essai.
2: C'est un essai, on verra si la météo devient un peu plus clémente dans les années à venir.
3: Et là, vous avez donc la mise en pot ici, dans votre miellerie de Boulternère.
2: Je peux même vous faire goûter, si vous
3: voulez. Je veux bien, oui.
2: Je suis déjà très fier de mes abeilles, surtout.
3: Et alors, quel est le miel que vous préférez, vous?
2: Moi, je les aime tous. Après, je ne sais pas si vous connaissez peut-être des miels un peu particuliers, comme la bruyère calune.
3: Eh bien, allons-y. Non. Très subtil, hein, comme parfum.
2: Oui, c'est un miel qui est très particulier, peu récolté parce qu'il est très difficile à extraire, et par contre très prisé dans l'Europe du Nord. Celui-là, il vient de la réserve naturelle de Pie.
3: Donc ça sent très très bon, le miel dans la miellerie. On va aller peut-être du côté des pommes. Donc là, Philippe, on se dirige vers votre verger. À notre droite, tous les pommiers.
2: Oui, voilà, différentes variétés. Gold Rush, un petit peu de Fuji aussi. En fait, si vous voulez, on a mis les pommes qui ne pouvaient pas aller à la montagne. Ici, on a gardé les pommes qui se récoltent tard, comme la Fuji ou la Gold Rush. Et après, celle qu'on a vue la première, c'est une primeur, une gala. Qui elle aussi, elle est mieux ici qu'à Sahara.
3: Oh là, monsieur, vous avez fait provision là?
4: Ah oui, monsieur Torrent est reconnu dans le coin.
3: Alors combien vous en avez acheté de pommes? Combien de kilos?
4: Oh, j'en sais rien, il y en a 3, 4, 5 caisses.
3: Ah ouais, quand même, c'est pour
4: plus,
3: tout l'hiver.
4: Plus les noix.
3: Bonne dégustation.
4: Merci.
3: Ça sent bon la pomme. Et alors, est-ce que vous pouvez, s'il vous plaît, Philippe, me montrer la variété endémique du Roussillon, la coquette?
2: Voilà, ça c'est coquette.
3: Voilà, sa particularité, c'est qu'elle est un petit peu rosée.
2: Voilà, un petit peu rosée. C'est une variété voilà, qui est présente avant que la Golden arrive. Donc c'est dans les années 50. Et elle a été au fur et à mesure supplantée par les Rennais du Canada, là-haut, les Golden. Parce que c'est un arbre qui est très alternant. C'est-à-dire qu'il produit qu'une année sur deux. On n'est plus très nombreux à avoir de la coquette.
3: Donc c'est une chance de pouvoir la goûter.
2: Ouais, vous voulez goûter?
3: Allez.
2: Je vais goûter.
5: Allez.
3: Elle est trop trop bonne. Je vois qu'il y a aussi des noix. Ça, c'est pas votre production, c'est un copain à vous?
2: Voilà, c'est Monsieur Retch à Boulternère. Pareil, pour faire face un peu à la disparition des pêchers, tout le monde s'est diversifié, à mettre des olives, des grenades, des noix. On a cherché des cultures alternatives.
3: Et dites-moi, Philippe, vous avez les pommes et vous avez le jus de pomme.
2: On a un petit atelier, on se fait nous-mêmes le jus de pomme, voilà.
3: Et ça, c'est pour ça que vous avez plein de clients aussi, parce que vous avez plein de bons produits.
2: Ça fait 43 ans qu'on fait du jus de pomme.
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4: Salut à toutes, salut à tous et bienvenue dans Décibel. C'est parti pour une heure en direct autour de l'actualité musicale. Et sachez que l'anniversaire de Gérard Jugnot, qui fête aujourd'hui ses 75 ans, fait partie de l'actualité musicale. Il fallait juste un peu tirer le fil des bandes originales des films du Splendide. Vous pouvez compter sur moi, j'ai bien tiré. Ce sera à la fin de l'émission. La découverte du jour, ce sera la nouvelle chanson de Vernis Rouge. Ses origines libanaises font que, évidemment, elle est très sensible à l'actualité en ce moment. Et à la guerre et aux bombes qui frappent son pays. Alors, Vernis Rouge en a fait une chanson, vous la découvrirez tout à l'heure. Le thème du blind test, eh bien les reines, puisque Bilal Hassani, notre invité, chantait roi, les reines sont à l'honneur dans le blind test. Si vous avez envie de jouer avec nous, vous pouvez nous appeler dès maintenant, 0810 055 056. C'est Alexandra qui vous attend au standard, 0810 055 056. Et c'est le dernier album en date de Bilal Hassani, en attendant le prochain, qui sera à gagner. Gagné ce soir au blind test. Bilal Hassani, bonsoir.
5: Bonsoir Émilie Mazoyer.
4: Comment vas-tu Bilal?
5: Ça va super, et toi?
4: Moi ça va très bien, ravie de te voir en pleine forme.
5: Oui.
4: Avec plein de projets. Ça c'est important. La nouvelle chanson s'appelle Beaucoup, mais avant, pour savoir d'où on part, j'aimerais qu'on écoute ensemble la dernière chanson qu'on a écoutée quand t'étais là dans ce studio tous les deux. Elle s'appelle La Question.

En fait, t'avais prévenu dans cette chanson-là que t'allais sortir de la cage et sortir et casser les cases. Et donc, on est sur un gros changement d'ambiance puisque ta nouvelle chanson, beaucoup, c'est plutôt comme ça.

0: 10 ans ne séparent pas les deux extraits précédents, mais simplement quelques mois. Raconte-nous ce changement d'ambiance, même si encore dans la question, sur un mode très doux de piano, voix et cordes, tu disais que de toute façon, tu n'allais pas rester sage.
1: C'est ça, moi je suis jamais sage. Mais je pense qu'après l'Affreuse, qui était une création pour l'Hyper Weekend Festival, ici même à la Maison de la Radio, j'avais fini un petit peu ce trajet-là.
0: Ouais. La question, c'était pas juste une chanson,
1: oui.
0: C'était dans le cadre de tout un spectacle
1: qui
0: était très posé, très piano-voix.
1: Exactement, ouais. Piano-voix, où je voulais m'essayer à l'exercice de la chanson. Et après, je me suis posée, je me suis dit, tu sais quoi ? Attends un peu et on verra si ça revient. Et donc les idées ne me venaient pas tout de suite parce que la priorité, je pense, avant d'arriver à beaucoup, avant d'arriver à faire un album, c'était de me reconnecter avec moi-même et aussi avec mon public et mon audience. Et c'est là où la première étape a eu lieu, qui était celle de reprendre un peu contact avec mon public de manière un peu plus directe.
0: C'est intéressant, t'as dit public et après t'as dit audience. Alors même si in English audience, c'est
1: oui.
0: Public, en vrai, dans la vie, et notamment dans ta vie, c'est pas le cas de tous les artistes, mais en fait, t'as deux publics. C'est-à-dire, t'as ton public de musique, des gens qui vont aller à tes concerts, qui vont écouter ta musique, etc. Mais t'as aussi quand même 3 millions d'abonnés, je crois, sur Instagram, etc. Et ça, est-ce que c'est les mêmes? Pas forcément. Donc, quand tu parles de la reconnexion avec le public, tu parles de ceux qui suivaient ta musique?
1: Je parlais non plutôt de ceux qui me suivaient au quotidien.
0: Ah oui.
1: Parce que ceux qui me suivent au quotidien, ça faisait des années que je les avais un petit peu mis de côté.
0: Oui, d'accord.
1: Pour prioriser du coup de la création artistique, les albums, les films que j'ai pu faire, toutes ces choses-là. Et donc du coup, j'étais en train de me dire bon, je m'ennuie un peu, je suis à la maison, je vais bien, je vais discuter avec eux, on va voir ce qui va en découler. Et en fait, de là, je me suis à la fois réconcilié avec cette partie de moi que j'avais un peu mis de côté. Et ensuite, des idées me sont revenues un peu pour écrire de la musique.
0: Et oui, et alors, tu t'étais déconnecté de ça, pourquoi ? Parce que tu t'étais dit que pour être un vrai artiste, tamponné, artiste, chanteur, il ne fallait pas faire des vidéos, il ne fallait pas être trop marrant, en fait.
1: C'est ça. En fait, c'est le côté drôle, c'est le côté internet aussi qui est assez neuf. Et le fait que le métier demande un petit peu il y a cette quête de légitimité qui vient parfois même pas de nous, mais qui nous a un peu imposée. Et en fait, je me suis rendu compte que je m'en foutais un peu.
0: Bah oui.
1: Parce que de toute façon, ce que je fais, c'est assez inconventionnel. Et que les personnes qui m'ont permis aujourd'hui d'être là et de pouvoir produire de la musique, un peu comme bon me semble, c'est toutes les personnes qui me suivent au quotidien et qui sont tombées un peu sur ma chaîne YouTube au début, sur mes reprises.
0: C'est vrai que toi, t'avais commencé sur YouTube avec des reprises.
1: Voilà.
0: Plutôt des chanteuses qu'on adore d'ailleurs.
1: Ouais.
0: Tu reprenais qui
1: Ariana Grande, Lady Gaga, c'est toutes les choses comme ça.
0: C'est ça. Et c'est vrai qu'après, quand t'as commencé à sortir ta musique à toi, tu t'es dit mince, entre les reprises sur YouTube et l'Eurovision, si je veux être considéré comme un artiste,
1: il faut un pivot. Voilà.
0: Faut un pivot.
1: C'est
0: et
1: ça.
0: Là, maintenant, tu peux concilier les deux.
1: Ouais, parce que en plus, je vois toutes mes idoles qui sont maintenant des Instagrammeuses, des TikTokers. Et donc, du coup, je me suis dit, bon, si tout le monde y est, moi, c'est un outil que j'utilise depuis toujours et que j'aime bien pratiquer. Donc, j'ai commencé juste par refaire des petites vidéos, des choses comme ça. Et en fait, par l'humeur de tout ça, des chansons me sont venues, un concept et puis un disque. Et je me suis dit, ok, bon, bah alors on va faire un disque maintenant. Peut-être que c'est tôt, mais j'y vais.
0: Ok, donc décomplexé,
1: voilà.
0: Pour nous dire, et détaché de ce que les uns ou les autres peuvent penser. Donc ça, c'est plutôt une bonne chose,
1: toujours,
0: je pense, quand on écrit de la musique. Donc tu dis, des idées me sont venues. Donc une de ces idées concrétisées, c'est beaucoup, qu'on va écouter évidemment dans quelques secondes. Mais alors avant, prépare ton audience ici radio à ce qu'ils vont entendre.
1: Beaucoup, c'est une chanson de dance music, c'est de la musique dansante, de la pop électronique qui est très inspirée de la musique avec laquelle j'ai grandi. Ça peut être la French Touch, tous ces courants-là avec Daft Punk, Justice, mais aussi Bob Sinclair, Martin Solveig, David Guetta, et aussi le Madonna des années 90.
0: Mais oui, j'allais dire, moi ça m'a rappelé, moi qui étais vivante, contrairement à toi à l'époque, ça m'a rappelé pas mal les années 90.
1: C'est ça, c'est très 90, très house 90, parce que c'est des courants que j'aime beaucoup, c'est de la musique que j'écoute énormément, et j'avais envie de créer vraiment la musique, la BO de mes soirées, la BO des bonnes soirées que je passe avec mes amis. Et vu que je suis le musicien du groupe, bah c'est pratique. Je peux faire de la musique pour nos ambiances. Et là, on avait une ambiance que j'ai vécue et je me suis dit, ah, ça peut faire un bon titre.
0: Et de quoi ça parle beaucoup ?
1: Beaucoup. coup, ça parle de plein de choses. Il y a plusieurs lectures. La première lecture, c'est une chanson qui parle d'amour, qui parle d'un amour un peu artificiel, un peu en surface, où on décide de s'amuser avec son amant sans trop réfléchir aux responsabilités que demande l'engagement. Mais il y avait cette autre lecture que je trouvais assez intéressante avec l'idée du mot beaucoup, parce que on peut souvent penser à Bilal Hassani, à ma personne, et se dire que j'en fais trop. On m'a beaucoup dit que j'en faisais trop. Et moi, j'aime bien répondre à ça en disant que j'en fais beaucoup et que ça part d'une générosité plutôt. Tout mon enthousiasme, que ce soit capillaire, vestimentaire, dans mon interprétation, ma musique, mes clips, mon esthétique, tout ce que je présente, c'est de la générosité. C'est vraiment juste parce que j'aime donner. Bah donc, oui. C'est pas trop, c'est beaucoup.
0: Mais évidemment.
1: Et beaucoup, c'est bien.
0: Évidemment. Et non, et puis surtout, trop peu, c'est chiant.
1: Exactement.
0: C'est là où la vie est intéressante, c'est quand c'est trop, quand on est trop amoureux ou trop en colère, ou enfin, on voilà. T'a reproché ça.
1: Hey, bon,
0: en même temps, toi, on aurait pu te reprocher à peu près tout à un moment. Non, mais c'est vrai, c'est quand même terrible. Eh bien, découvrez beaucoup
1: oui.
0: Bilal Hassani, ça vient de sortir et donc ça annonce ton 4e album.
1: Oui.
0: On a une date
1: déjà.
0: Ou pas?
1: On a une date, fin de l'été. Voilà.
0: Fin de l'été?
1: Voilà.
0: Ok, ça j'aime bien. Parce qu'il aurait pu dire la rentrée, mais non, il nous met dans l'ambiance de l'été.
1: Ouais, quand même.
0: Fin d'été. On adore Bilal Hassani. Il est ce soir-là.

0: Et Bilal, il fait beaucoup. L'album arrivera, on n'a pas la date exacte, mais à la fin de l'été. Bilal, est-ce qu'on a le titre de l'album?
1: Oui, le nom de l'album, c'est Bonsoir Paris.
0: J'adore. Mais comment tu vas faire quand tu seras en tournée? Alors tu diras Bonsoir Paris à Saint-Malo?
1: Non, on va pas dire Bonsoir Paris. On s'entraîne déjà parce que sur le titre, beaucoup, la première phrase, c'est « La nuit s'allume dans Paris ». Et vu qu'en ce moment, on est déjà en train de faire les premières dates avec Laurie, on dit bonsoir, on dit « La nuit s'allume à » et on dit « La ville où on est ». Et on va faire « Bonsoir Toulouse, bonsoir Lyon ». Et on passe partout en France avec le « Bonsoir Tour ». Mais donc voilà, on va adapter l'album à toutes les villes de France, mais l'album s'appelle « Bonsoir Paris ».
0: J'adore l'idée. Alors par contre, tu as dit « Laurie », c'est comme « Beetlejuice ». Si on dit « Laurie », on écoute « Laurie ».

Story, qui donc t'emmène en tournée, c'est génial. Tu es du 1er au 24 mai, donc tu as commencé le 1er mai, c'est jusqu'au 24 mai, en tournée de Zénith avec Laurie. C'est pas la première fois qu'on t'entend près d'elle, hein. Vous aviez même fait un duo.

0: Bilal, toi t'as 26 ans, ça veut dire que quand Laurie était toute la journée à la radio, à la télé, à ses débuts, t'étais tout petit, t'avais 6-7 ans.
1: Exact.
0: Qu'est-ce qu'elle représente pour toi ?
1: Laurie, c'est ma première idole. Donc on a tous une première idole. Le premier poster qu'on affiche dans sa chambre, moi c'était Laurie. J'adorais Laurie. Je pense que on peut comprendre mon blond platine, tout mon esthétique, il part quand même de cette première impulse là. J'ai découvert plein d'artistes après, mais Laurie c'est ma source initiale quoi. Donc le live 2006 de Laurie, qui était un concert que j'avais en DVD, c'était un DVD rayé quoi. Je le regardais en boucle, en boucle, en boucle. Donc vraiment c'est ma Je suis très très très content d'être avec elle sur scène.
0: Est-ce que tu te souviens de la première fois où ta carrière l'a mise sur ta route, où vous vous êtes croisés ?
1: On s'est croisés pour la toute première fois à un concert de Angèle au Zénith. Donc c'est pour vous dire que ça remonte un petit peu autour du premier album. Et donc en fait on était tous les deux, je pense, invités à l'after show, ce qui était très neuf pour moi, mais où pour elle c'était tranquille. Et en fait elle est venue me voir et elle a dit: est-ce que tu sais où est-ce que c'est ? Pour aller en coulisses. Et j'ai vu Laurie et je me suis liquéfiée. J'ai dit: vous êtes Laurie. Voilà.
0: Tu lui as dit.
1: Une affirmation à quelqu'un qui sait très bien qui il est. Et elle m'a regardée, elle a fait: oui, c'est moi. Je m'appelle Bilal, je suis très fan de vous. Et je lui serrai la main. Et voilà.
0: Oh, c'est beau.
1: Je m'en suis pas remis.
0: Donc, quelques années plus tard, tu pars en tournée avec elle. Tu joues devant 5000, 6000 personnes tous les soirs. Tu as déjà joué à Paris et Bordeaux, c'est ça ?
1: Non, j'ai fait Bordeaux, Toulouse et Nantes.
0: Ah, oui.
1: On a joué devant 9000 personnes quand on était à Nantes, il me semble.
0: Ouais.
1: C'est très impressionnant. C'est beaucoup, beaucoup de monde. Donc voilà, c'est très le format Zénith, c'est un format que je ne connaissais pas. J'ai fait des plateaux avec des radios, des choses comme ça, mais un set comme ça et revenir aussi sur scène avec elle pour interpréter Play, qui est notre morceau, c'est très très spécial. Très particulier.
0: Et là, t'es en plein dedans.
1: Ouais.
0: Ça t'inspire, j'imagine, pour ta propre tournée, hein, puisque la sortie de l'album Bonsoir Paris à la fin de l'été, il va aussi y avoir une tournée qui suit ça. Tu joues par exemple à Rouen le 30 octobre, Paris La Cigale le 17 novembre, tu seras à Aix-en-Provence ou encore Clermont-Ferrand au mois d'octobre, etc. Et tout ça jusqu'au mois de décembre. C'est pas ta première tournée, mais...
1: C'est ma plus grosse tournée.
0: C'est ta plus grosse, ouais.
1: J'ai jamais fait autant de dates de ma vie, donc venez, prenez vos places, ça va être trop bien, ça part très vite. On est très très contents parce que voilà, on s'est associé avec 3C qui est un super tourneur pour monter le Bonsoir Tour. Le but c'était d'aller rencontrer le maximum de personnes. Le spectacle qu'on est en train de monter, le show qu'on est en train de monter, il est évidemment à mon image, donc grandiloquent. On veut offrir quelque chose en fait on veut donner un espace aux gens pour se séparer un petit peu de leur vie quotidienne qui peut être un peu morose. Je pense qu'on est dans une époque qui est très cynique, où il est difficile même d'aller chercher la culture pour s'évader.
0: Ouais.
1: Moi, je veux un petit peu prendre les gens avec le crochet comme ça et leur dire: venez, moi je vous prends avec moi et on va aller s'amuser un petit temps. Et c'est vraiment la mission de ce show. Ouais.
0: Parce que par les temps qui courent, tu penses que prendre le temps de s'amuser, d'écouter ou de regarder du beau, du drôle, du doux, c'est presque un choix politique, quoi.
1: Je pense que c'est important. Il faut pas oublier la culture dans les époques. Dans l'époque, c'est très important de prendre la culture comme un échappatoire, et il faut pas se sentir mal de se faire du bien, quoi. Mmh. Il faut savoir trouver.
0: Parce qu'on
1: temps.
0: Peut reprocher, c'est vrai, certains artistes, on dit: ah, mais ils ne s'engagent pas, on ne l'a pas entendu, il ou elle d'ailleurs, sur tel ou tel sujet, etc. Et en fait, offrir de la joie et ne pas forcément prendre la parole sur les sujets, sans dire que ça t'intéresse pas, mais c'est aussi préserver finalement les gens qui viennent te voir, les sortir justement du marasme.
1: Peut-être, moi je pense que c'est important de s'engager quand on a l'impression que notre propos est légitime et pertinent surtout. Parce que si on est impertinent, ça sert à rien de parler. Aujourd'hui, je pense que beaucoup de gens parlent tout le temps.
0: Oui.
1: Donc ça, c'est bien. Il faut se rappeler de son rôle. Moi, évidemment, je suis artiste. Donc ma mission première, elle va être de divertir, d'offrir à travers de la musique, à travers des chansons, à travers du spectacle, de donner du bien aux gens. Et puis ensuite, dans ma place donc de personnalité publique, si je peux utiliser ma plateforme pour discuter de choses qui comptent pour moi et où j'ai l'impression que je suis pertinent d'en parler, je le fais aussi. Je pense que tout ne s'annule, rien ne s'annule, tout peut exister ensemble, mais que c'est important de faire vivre la culture dans cette époque-là.
0: Tu l'as fait, notamment au travers de tes chansons, on parlait de sujets pas faciles, par exemple, avec Gisèle Pellicot, on a entendu, voilà, et son procès, et puis ensuite son livre, La soumission chimique. T'en as parlé dans une de tes chansons, récemment dans le podcast aussi de ton amie Léna Situation. T'as expliqué que t'avais été tentée par certains paradis artificiels qui auraient pu vraiment te faire du mal. Donc en plus, oui, on peut pas dire que tu refuses les sujets difficiles.
1: Non, je les refuse pas. Et puis surtout, là encore, j'essaye toujours de trouver la bonne place et le bon moment pour en parler avant d'arriver sur le déroulé de cet album de Bonsoir Paris, qui est vraiment genre une bulle d'air frais et de bonne humeur et aussi un album de fête. Je voulais quand même parler à ma communauté qui est quand même encore relativement jeune, c'est des jeunes adultes.
0: C'est moi la plus vieille.
1: Mais voilà, leur dire que l'existence de ces paradis artificiels dans l'époque aussi et dans ces temps sont des échappatoires rapides mais pas efficaces et qui durent pas dans le temps. Donc voilà, quand on peut, il faut discuter, il faut parler avec les gens et aux gens aussi.
0: C'est important. Bilal, on le disait, ton Bonsoir Tour, c'est 25 concerts pour le moment. Mmh. En France, en Belgique, en Suisse, en cette fin d'année, à quoi ça va ressembler? Tu nous as déjà dit que ce serait évidemment du spectacle et qu'il y aurait de la couleur, etc. Mais je parlais en termes de cette liste parce que mine de rien, alors 3 albums et puis ton EP aussi et puis les nouvelles chansons, etc. Est-ce que tu vas aller piocher dans toutes les périodes? Est-ce qu'il y aura des moments plus calmes comme sur l'Affreuse, des moments très dansants? Comment tu l'imagines tout ça?
1: Je pense que l'histoire du concert, je vais pas la révéler tout de suite, mais il va y avoir de la place.
0: Il y a une histoire, en tout cas. Tu dis histoire.
1: Toujours. Oui, on part de la narration. Moi, j'ai fait une école de comédie musicale. Oui. J'adore Broadway, j'adore Fosse, j'adore, voilà, quand on peut utiliser tous les médiums pour raconter des histoires, on le fait. Moi, tout part d'une histoire pour moi. Mais, je pense que du coup, avec les 4 albums, on a de quoi faire une jolie BO à l'histoire qu'on va raconter, et c'est ce qu'on va faire. Donc il y aura des temps calmes, il y aura des temps plus excitants, il y a de la musique qui va venir de partout, il y aura le premier disque, il y aura les plus grandes chansons, mais on va aussi donner de la place à des morceaux qui sont peut-être un peu moins connus. On va peut-être aussi adapter un petit peu cette liste à l'endroit où on sera. Parce qu'aujourd'hui, les tournées, malgré le fait qu'elles existent en direct avec les gens, elles sont très digitalisées, donc on va aussi quand même essayer de proposer quelque chose qui évolue pendant qu'on va être sur scène. Comme ça, on n'offre pas exactement le même concert tous les soirs.
0: Voilà, ça j'adore. Il est ambitieux, Bilal Hassani. Et il a envie de vous faire plaisir et de vous offrir un vrai moment à vous qui irez le voir en concert. On va écouter une chanson. Oh, je sais pas si elle est beaucoup passée à la radio, celle-là, mais moi je l'aime beaucoup. Souvenir d'un été.
1: Oh, j'adore ce titre.
0: Tu vois ? Il est surpris. Ça veut dire qu'elle est peut-être pas assez passée à la radio, mais elle est très très belle. Bilal Hassani est en décibels.

0: Il y avait eu les albums Kingdom, Contre-soirée et Théorème en 2022. Et puis en 2024, un super album que Bilal n'a jamais voulu appeler album. Il disait c'est une mixtape, Glitter Sleaze Utopia. Mmh. Tu maintiens, toujours c'est pas un album, c'est 10 titres. Hein.
1: Non, c'est 10 titres, mais c'est une mixtape. Ouais.
0: Je l'adore.
1: C'est un autre, c'est une autre.
0: Mais qu'il est têtu, bon sang.
1: Je suis désolée.
0: Donc sur la mixtape Glitter Sleaze Utopia, il y avait cette chanson qui est magnifique, voilà, qui s'appelle Souvenir d'un été.
1: Je n'ai pas écouté depuis la dernière fois que je suis venue ici, je crois. Donc merci de la faire vivre, Emily.
0: Il faut que tu reviennes. Le nouvel album de Bilal Hassani ne va pas tarder à sortir, ça sera à la fin de l'été. La chanson Beaucoup, elle, est disponible. Et Bilal Hassani reste avec nous dans Décibel. À tout de suite.
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0: Une Ronettes qui est partie, un blind test avec des reines, la nouvelle chanson de Vernis Rouge et l'anniversaire de Gérard Jugnot. Oui, ça fait partie de l'actualité musicale. Et c'est ce soir dans Décibel, en direct jusqu'à 21h. Je file retrouver Bilal Hassani, mon invité. Je me souviens la première fois que je t'ai interviewé, Bilal, bah, t'étais pas bien vieux. Yeah. Toujours très jeune, évidemment. Mais je me souviens de quelqu'un qui voulait vraiment bien faire, qui voulait être vraiment très très bon élève. Alors, ce qui est évidemment pas un défaut, mais qui peut-être t'a fait beaucoup de nœuds au ventre.
1: Oui.
0: Comment va le ventre ?
1: Le ventre va tellement bien maintenant.
0: Ah.
1: Oui. Alors, je suis toujours aussi perfectionniste, mais j'ai trouvé un meilleur endroit où aller puiser le parfait. Voilà. Donc j'avais des quêtes qui étaient un petit peu trop distancées et cumulées avant. Je me disais, il fallait à la fois que je fasse ça et ça et ça bien pour ces personnes, ces personnes, ces personnes. Maintenant, j'essaie de me faire plaisir à moi d'abord et j'essaie de faire des choses qui me font du bien parce que j'ai l'impression que ça se traduit mieux après quand j'en vois.
0: Et comme le pays a besoin de danser en ce moment, Bilal Hassani vous propose beaucoup.

0: Bilal qui écrit de la musique, qui écrit les paroles, cette chanson par exemple, beaucoup. Comment tu les fabriques, tes chansons? T'es où? T'es tout seul? T'es comment?
1: Là, j'étais en before, en avant-fête, chez ma copine Marie-Victoire, à qui je fais des gros bisous. On était une quinzaine. Et en fait, j'ai reçu une ébauche de Sutus, qui est le producteur avec qui je travaille depuis Théorème, qui est aussi un très bon ami à moi. On a le même âge, on fait les mêmes trucs et tout. Et en fait, il m'a envoyé la maquette et le refrain était écrit. Donc, il avait une proposition de parole sur le refrain que j'ai maintenu, que j'ai gardé. Et en fait, j'ai habillé tout le reste, j'ai fait tous les couplets et tout, en regardant mes potes. Voilà. Donc, je me suis mis au calme, j'ai mis mes écouteurs en réduction de bruit, je les ai regardés vivre. Et ça m'a inspiré les couplets, le pont et toute la thématique du coup de la chanson comme ça dans la vie.
0: Bon, et ça va, tes proches, ils sont au courant qu'à certains moments, tu vas prendre juste 3 mètres de recul,
1: ouais,
0: les regarder,
1: savent.
0: Écrire, ils savent,
1: ça arrive souvent. et après, je leur dis, voilà, c'est ça la chanson, ça c'était ce soir-là, ça c'était quand on a fait cet après-midi-là, c'est quand on est parti en week-end. Et ils sont, ah, c'est marrant, ils recollent un petit peu les morceaux, mais c'est très fun. Mais voilà, la vraie mission, je pense, dans mon écriture, surtout sur ce disque, c'est que pour moi, la pop française, elle existe. On la met vraiment souvent sous le tapis. On dit qu'elle n'existe pas, on dit qu'on fait de la variété très bien, qu'on fait de la chanson très bien, mais on a fait de la très bonne pop. C'est OK d'écrire en français de la musique pop.
0: Ouais.
1: Ça, c'est possible, ça peut sonner bien, ça peut être de la très bonne musique et on l'a montré, on a plein d'exemples. Enfin, moi, quand j'ai grandi, de mes 0 à mes 12 ans, il y avait une scène pop française qui...
0: Tu penses à qui, par exemple?
1: Tellement de gens. Je pense à Laurie, oui. Je pense à Jennifer, je pense à Shaim, oui. Que je pense était super pertinente. Je pense que même Étienne Dao, c'est de la pop.
0: Lio,
1: c'est de la pop, de la vraie, vraie pop. Et tous ces artistes-là, et en vrai, Guetta, tout ce qu'il a fait, Solveig, Sinclair, c'était de la pop. Et bon, c'était pas tout le temps en français, c'était pas en français, mais la pop en français, elle existe, et on en a eu de la très bonne. Je pense qu'il y a juste eu un moment où c'est assagi, où il y a eu, ou peut-être par humilité ou par sobriété, on a décidé, ouais, de baisser un petit peu toute l'exubérance, mais moi, je suis là pour la ressusciter. Voilà, c'est ma mission.
0: Tu sais que si tu te présentais aux élections présidentielles, on vient de trouver ton slogan, ressusciter
1: la pop française.
0: La pop française, ressusciter l'exubérance.
1: Oui,
0: j'adore ça.
1: C'est ça, c'est mon slogan.
0: Il est trop fort.
1: Votez pour moi.
0: Je voudrais te faire écouter quelques notes de la chanson de la jeune Monroe. Je le disais tout à l'heure, toi, quand t'as défendu la France à l'Eurovision, t'avais 19 ans. T'étais déjà pas bien vieux. Elle a 17 ans. Peut-être que tu l'as déjà entendue, c'est la chanson avec laquelle elle va défendre la France dans 10 jours.

0: une chanteuse lyrique.
1: Évidemment, il y a toute une partie qu'on ne pourra pas chanter sous la douche, mais c'est pas grave.
2: Ouais, c'est très beau.
1: Qu'est-ce que tu si tu pouvais aller la voir et lui dire un petit truc à l'oreille juste avant qu'elle monte sur scène, tu dirais quoi ?
2: Reste concentré. Je pense que c'est un exercice qui est très particulier, l'Eurovision, parce qu'il y a beaucoup de forces parallèles qui rentrent en jeu de ce concours-là, mais je comprends sa mission qui est la même que la mienne quand je le faisais en 2019. C'est on a envie de chanter, on veut une scène. Elle est sur une très grande scène. Je lui dis d'essayer de s'imprégner. Je lui dirais de s'imprégner de ce qu'elle voit. Les câbles, ses écouteurs, son micro.
1: Qu'elle des regarde, trucs très concrets, en
2: très,
1: fait.
2: Très, très concrets, voilà. Qu'elle les regarde avec beaucoup d'attention pour se souvenir. Parce qu'on oublie vite les choses comme ça. Et que surtout quand il y a des résultats, quand il y a des votes, des choses comme ça, on a l'impression qu'il faut penser à après. C'est vraiment l'un des rares moments où j'ai l'impression que non, il faut toujours être dans l'instant présent, mais c'est très important de le faire aussi à ce moment-là.
1: Et toi, 7 ans après, si tu pouvais, par une magie quelconque, aller murmurer à l'oreille du Bilal de 19 ans qui montait sur scène, tu lui dirais quoi ?
2: Pas grand-chose, en réalité. Non, je pense que ça allait. J'étais très, très insouciant, même si concentré. Et j'étais surtout... Ma mission, en fait, en devenant pendant quelques mois le visage de mon pays, de la France, c'était de pouvoir ouvrir une grande porte avec mon identité, parce que je savais que ce que je proposais était assez neuf pour beaucoup des Français. Et je m'étais dit, ouais, tu y es là, c'est bon, voilà, t'as ouvert cette porte-là. Maintenant, tout ce que tu feras après, ce sera ce que ce sera. Mais c'était par ce début-là qu'il fallait que tu rentres, sinon on t'aurait pas ouvert la porte, quoi.
1: Et pourtant, Dieu sait que ça t'a coûté cher après en insultes, en fait. T'as été maltraité, pas par tout le monde évidemment, mais par une partie de la population qui, alors je sais pas s'ils étaient prêts ou pas prêts, si c'était à eux d'être prêts ou pas prêts, mais qui en tout cas ont très mal réagi au fait de voir un garçon qui se maquille, qui met des perruques et qui est en robe et qui est canon. Et tu dis c'était important pour toi de le faire, ça t'a coûté cher après. 7 ans plus tard, on est dans le... On a bien fait ? Ou alors, pouah, si j'avais su, je sais pas si je l'aurais fait.
2: Ah non, on a bien fait. Moi, je vais être la plus grande popstar de la planète. Donc du coup, il faut bien commencer quelque part. Et je m'en fiche d'essuyer. Je m'en fiche de devoir faire face à l'adversité quand il est de mon apparence et toutes ces choses-là. Parce que si ça peut faire bouger les choses, c'est très bien. Mais aussi, dans... Le présent, j'essaie de pas trop me concentrer sur la réaction. On se souviendra pas de moi parce qu'on m'a insulté. Ça, je le sais. Je sais que j'ai beaucoup de choses à construire encore et que du coup, le biopic sera très très agréable. Et en vrai, ils en feront partie. Ce serait une scène, un montage un peu dramatique.
1: Oh, Bilal the biopic.
2: Ouais, bientôt.
1: J'ai tellement hâte.
2: Non, pas bientôt, pardon.
1: Pas bientôt.
2: Dans très longtemps.
1: Ah non, mais il y en aura un, c'est sûr.
2: Ouais, en 2112. Ouais, comme ça. Imaginez,
1: 2012.
2: Juillet 2112, vous le sortez.
1: Ok.
2: Voilà, comme ça me fait vivre au moins 112 ans.
1: Moi j'aime bien.
2: Ouais.
1: J'aime bien, on peut faire ça,
2: ouais.
1: On peut faire ça. J'espère que je serai dedans.
2: Ah ouais, bah bien sûr, évidemment.
1: Avant le biopic de Bilal Hassani qui promet d'être absolument fascinant, il y a son nouvel album, le 4e, Bonsoir Paris, à la fin de l'année. Donc, dessus, il y aura beaucoup que vous avez découvert tout à l'heure. La tournée, ça sera à l'automne. Si vous allez voir Laurie ces jours-ci, vous verrez Bilal en première partie et aussi dans le concert, hein, puisque Laurie et toi, voilà, vous partagez un duo. Et puis donc, on peut maintenant te suivre sur tes réseaux et tu refais des vlogs sur YouTube.
2: Oui, j'ai des vlogs, j'ai Bonsoir Beauty qui est une série où j'apprends à me maquiller tout seul. Où tu es la bienvenue d'ailleurs.
1: Oui, il va falloir. Hein.
2: Mais non, c'est moi qui apprends à me maquiller. J'invite des gens pour qui j'aime bien le maquillage.
1: Ah ouais, mais
2: moi, j'aime bien comment tu te maquilles.
1: C'est vrai.
2: Ouais.
1: Tu vas voir, c'est très simple. Mais d'accord, ok, si tu veux en faire.
2: Allez.
1: Bilal Hassani, il ou elle ?
2: Là, on va dire elle, parce que c'est très très beau ce qui se passe.
1: Ok, il ou elle, version elle. Merci d'être venu nous voir, Bilal. À bientôt.

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0: Ah, oh, les Ronettes, c'était Ronnie Bennett, Estelle Bennett et Nedra Tali. Ronnie Bennett qui allait devenir Romney Spector puisqu'elle s'est mariée avec le producteur des Ronettes, le très connu et on va dire personnage peu recommandable, Phil Spector. Alors, les Ronettes, c'est un des grands girl group, groupe de filles américains des années 60. Et la dernière Ronette vient de mourir. Ronnie Spector est morte assez récemment, hein, c'était en 2022. Et Nedra Tali, qui était la dernière encore en vie, elle vient de nous quitter. Elle est morte chez elle, en Virginie, aux États-Unis, à l'âge de 80 ans. Voilà, plus aucune des Ronettes n'est sur cette planète. Le producteur Phil Spector non plus. Alors heureusement, il nous reste de grandes chansons, et notamment celle-ci, Be My Baby, produite par Phil Spector en 1963. Une chanson qu'on retrouve aussi dans des films aussi différents que Les Affranchis et Dirty Dancing. C'est vous dire si ça parle à tout le monde. Be My Baby, les Ronettes.

0: Les chansons des années 60, les Ronettes avec Be My Baby, mais attention, ne vous imaginez pas qu'il s'agissait de trois jeunes filles de bonne famille avec des chansons sucrées. Elles étaient par exemple très copines avec Jimi Hendrix. Je vous laisse imaginer les soirées.
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0: Oh, j'aurais payé cher pour être là, mais j'étais panée. Bon sang, bonsoir. Allez, il est 20h43, il est temps de jouer au Blind Test. Ce soir, c'est le dernier album de Bilal Hassani, hein, puisque le prochain sort à la fin de l'été. Donc, on va pas vous faire patienter jusque-là. Donc, c'est Théorème, le dernier en date, qui est à gagner ce soir au Blind Test. Et pour jouer avec nous, il y a Caroline. Bonsoir, Caroline.
2: Bonsoir.
0: Bienvenue dans Décibel. Comment ça va, Caroline ?
2: Ça va très bien.
0: Bon, face à Caroline, on retrouve Delphine. Bonsoir Delphine.
3: Bonsoir Émilie.
0: Comment ça va ce soir Delphine ?
3: Ouais, ça va, on fait avec le temps, mais on met du soleil en jouant. Voilà.
0: Mais oui, mais moi aussi j'ai eu de la pluie toute la journée, j'avais un beau brushing et maintenant j'ai les cheveux tout frisés.
3: Bon, pareil.
0: Pareil, Caroline, aussi de la pluie aujourd'hui ?
2: Oui.
0: En fait, il a plu partout, c'est pas possible.
3: Il y a
0: pas.
3: Oui, j'ai encore ça, moi, il y a pas de jaloux.
0: C'est ça. Bon, eh bien, la bise à tous les coiffeurs qui feront des brushings la semaine prochaine, hein, mais là pour cette semaine, on va laisser tomber. Et donc, je vous accueille dans ce Blind Test pour jouer ce soir avec des chansons qui parlent de Rennes, puisque mon invité Bilal a représenté la France à l'Eurovision en 2019 avec la chanson Roi. Je me suis dit que les Rennes pouvaient aussi être représentées ce soir. Il va falloir reconnaître le plus rapidement possible, Delphine et Caroline, qui sont les artistes qui chantent les Rennes qui vont arriver. Et puis à la fin, tout le monde gagnera parce qu'il n'y a jamais de perdant dans Décibel. Ça vous va comme programme ?
2: Oui, yes.
0: Formidable. Alors, une première chanson avec une reine à l'intérieur et en vrai, une reine aussi qui la chante. Mais dites-moi, qui est-elle ? Il ne faudra pas oublier de me donner votre prénom aussi avant de me donner votre réponse.
4: D'accord. Si seulement elle savait comment tu la regardais.
0: Delphine.
3: Angèle,
0: Angèle. Oui, Angèle, bravo.

avec Angèle qui chantait Ta reine sur son premier album Brol. On continue avec les reines Delphine et Caroline. Voici une deuxième chanson.

0: Il s'agit d'un chanteur français, vendéen. Oui, Caroline. Comment, Caroline?
1: Non, j'ai pas dit.
0: Ah, c'est pas Caroline. Delphine. Alors, c'est Delphine.
1: Philippe Catherine.
0: Mais oui, Philippe Catherine, évidemment. Qui dirait oh, qui d'autre? Qui d'autre? C'est notre bon Philippe Catherine, voilà, qui donc s'imagine.
1: On n'a pas le costume, c'est dommage.
0: Oui, c'est vrai, mais je crois qu'il doit y avoir. Il doit exister des photos et sûrement des vidéos aussi hein, de Philippe Catherine déguisé en reine d'Angleterre. Je pense qu'il n'y a aucun problème. Il est tellement fou, Philippe Catherine. Il était nommé Victoire de la musique, c'est pas lui qui l'a eu, mais pour la tournée de l'année. Mais voilà, quand même. Disons qu'il l'aura la prochaine fois. Delphine et Caroline, un petit bilan d'étape. Delphine, ça se passe plutôt bien.
1: Mmh.
0: Oui, on peut le dire. Caroline, un petit peu moins. Est-ce qu'il y a une chanson royale que j'ai oubliée? Non? On essaye une dernière. Là, si vous n'avez pas le nom de l'interprète, vous pouvez me donner le nom du film. Caroline? Non, c'est pas Bilal Hassani.
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0: Dites-vous que ça parle aux parents qui nous écoutent, car c'est la musique d'un film Disney.
1: Le vent. C'est pas la Reine des Neiges quand même.
0: Oui.
1: Libérée.
0: Je sais, je suis désolée.
1: Merci,
0: tous les parents partent en burn-out.

0: Voilà,
1: le froid est pour moi le prix de la liberté. Ah, je suis désolée, hein, mais depuis 2013, tous les parents, enfin en tout cas un bon nombre de parents de plusieurs générations d'enfants connaissent cette chanson par cœur, libérée, délivrée. Alors il faut quand même donner le nom de l'interprète, elle s'appelle Anaïs Delva. Voilà, bravo à elle, parce que c'était un énorme tube quand même. Et alors, très bizarrement, elle n'a pas été réembauchée par Disney pour la Reine des Neiges numéro 2 pour chanter les chansons. Ils ont pris une fille qui chantait vraiment comme elle, mais qui n'était pas la même. Donc il y a eu un petit micmac, mais on n'a jamais tellement su les dessous de l'histoire. Pour être complet sur la question. Delphine et Caroline, merci beaucoup d'être venues jouer avec nous.
0: Merci, bonne soirée.
1: Merci, merci, je vous embrasse et je vous envoie l'album de Bilal Hassani. Donc, pas le nouveau, puisqu'il n'existe pas encore, mais celui d'avant, ça vous fera réviser. Allez, double dose de Rennes pour terminer le blind test, puisque le groupe s'appelle Queen et la chanson Killer Queen, une des plus cool, je trouve, et elle passe jamais à la radio. Réparons ça immédiatement. 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

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La chanson parle toute seule, il suffit de l'écouter. Vernis Rouge, autrice, compositrice et interprète. On ne reviendrait plus jamais.

0: tous les bénéfices qui pourraient être faits voilà, autour de cette chanson de Vernis Rouge, On ne reviendrai plus jamais, seront reversés à la Croix-Rouge libanaise. Donc n'hésitez pas à faire vivre cette chanson, à la partager, à l'écouter, à la streamer, à l'envoyer sur YouTube, etc. C'est une cause importante.
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0: Alors, il est 20h55, ça veut dire que c'est l'heure de la dernière chanson de l'émission. Un anniversaire joyeux. Bah oui, on le disait tout à l'heure avec Bilal Hassani, hein, la joie c'est important. Il faut se préserver des moments de joie. Et s'il y a bien un acteur qui, moi, dès que je vois sa tête, me fait ressentir énormément de joie, c'est Gérard Jugnot. Il a 75 ans aujourd'hui. Joyeux anniversaire, Gérard Jugnot. Merci pour ses fous rires, ses heures passées à le regarder jouer dans Le Père Noël est une ordure. Jouer dans Papy fait de la résistance. Bah oui, Adolfo Ramirez quand même, c'est pas n'importe qui. Et puis, un des grands rôles de notre ami Gérard Jugnot, c'est Bernard Morin et sa femme Nathalie. Bernard Morin dans Les Bronzés, avec le Scrabble qu'il balance dans la neige. Bernard Morin dans Les Bronzés font du ski. Just Because of You, c'est la chanson anniversaire de ce soir. Et je crois que c'est une bonne nouvelle.

0: Tubiloua, 1979, les bronzés font du ski. Bernard Morin, Gérard Jugnot, qui fête ses 75 ans aujourd'hui. Et j'ai oublié de vous parler d'un de ses films qui est moins une 100% comédie, mais qui est très drôle quand même et aussi dramatique. Une époque formidable, sortie en 91. Si vous ne l'avez pas vu, regardez-le absolument. Merci à l'équipe de l'émission, Iris Guitenier, Laurie Rossillon, Elodie Bianca Maria, Alexandra Sackberg et Franck Moilier.
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3: Bonjour la France, c'est lundi. J'espère que tu as passé un bon week-end, la France. Comment ça va, Éric Bastien ?
4: Ça va comme un week-end du bon du 1er mai. On est bien, on est en forme, on s'est reposé.
3: Ah bah on s'est reposé de rien. Vendredi, on travaillait, je te rappelle. Ah oui, il a déjà oublié, le gars. Ah oui. Bien, vous rappelle que nouvelle semaine, nouveau cadeau. Alors cette semaine, mes petits chéris, on va vous faire plaisir. Et oui, direction la fosse aux tigres.
4: On gagne un séjour dans le fort.
3: On gagne un séjour pour 4 personnes à Foura. Mais attention, vous connaissez tous évidemment Fort Boyard, hein, c'est quand même le plus beau château de France. Comme il y a un appel aux dons qui est lancé sur fondationdupatrimoine.org pour retaper un peu notre petit Fort Boyard qui est un peu fragilisé à cause de la mer. Donc du coup, à l'occasion de cette petite cagnotte, on gagne un super séjour pour 4 à Foura. Alors vous allez dormir 2 nuits au camping, 3 étoiles, le cadeau. Vous allez faire une croisière autour du fort avec la compagnie Interil. Et puis vous allez dîner tous ensemble au restaurant Le 31 à Foura.
4: Du moment que c'est pas chez Willy Rovelli, ça va.
3: Eh ben non, c'est pas chez Willy Rovelli, Dieu merci, on va manger ailleurs. Voilà, ça c'est le premier prix. Si vous ne gagnez pas, vous gagnez quoi ?
4: Oh ben on part sur des énigmes cette semaine.
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3: Oh my god.
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5: Joe Malongo, bravo !
3: Allez, la cafetière, les 32 recettes. Les 6 verres en verre, je demande pardon infiniment à mon chéri Père Fouras.
4: J'en fais une demain, je vous préviens.
3: Hein. Oh my god, prépare-toi chérie. Allez, on accueille tout de suite nos deux premiers candidats de la semaine, Laura et Mathieu. Bonjour les amis.
4: Bonjour.
6: Bonjour.
3: Ça va Laura ?
6: Oui, ça va très bien. Et vous Valérie ?
3: Bah, écoute mon chat, ça va. Alors tu vas jouer avec moi, donc autant te dire que t'es dans l'équipe de la win. Hein.
4: Oui.
6: Bah, bien sûr. Bah, merci Valérie.
3: Bah, je t'en prie mon chat. 18 mois d'émission, il a dû gagner une fois. Bon, comment te dire ?
4: Céline, tête de tigre. Voilà. Amène-les-moi.
3: Laisse Jacqueline tranquille. Alors, tu as 33 ans et tu habites à Tartas dans les Landes, c'est ça ?
6: Oui, c'est ça, tout à fait.
3: Moi, je veux savoir comment s'appellent les habitants de Tartas, tu penses ?
6: Les Tarusates.
3: Non, les Tarusates.
4: Rien à voir.
3: Oh, ma petite Tarusate. Oui. Oh, pop, pop. Alors, tu vis avec Mathieu, qui est donc ton chéri, comme le candidat que tu as affronté.
4: Ils sont en couple ? Attendez, peut-être.
3: Hein. Non, c'est pas le même. Alors, tu as deux chiens. C'est quoi comme modèle de chien ?
6: C'est des épagneuls bretons.
3: Oh, comment ils s'appellent ?
6: Ice et Oreo.
3: Et noir et blanc, bien sûr, Oreo.
6: Et non, pas du tout. Des marrons et blancs.
3: Comme les épagneuls, en fait. Hein. T'as aussi un chat qui s'appelle Gabi.
6: Ouais, c'est ça.
3: Oh, Gabi. Yee. Alors, est-ce qu'il s'entend bien avec les chiens, Gabi ?
6: Eh oui, tout le monde s'entend bien. Ah, ça va.
3: Mais on est contents. Nous, on aime.
6: Chamaille un peu, mais ça va.
3: Ah bah oui, bah ça c'est le principe. Hein, donc, mais c'est bien. J'aime bien que les animaux s'entendent bien. Alors, tu es secrétaire dans un service social. C'est quoi ? Comme service social.
6: C'est un service social pour les personnes de plus de 60 ans en perte d'autonomie.
3: Bon, moi j'ai plus de 60 ans, mais je suis encore un peu autonome.
4: C'est ce que vous croyez.
3: Voilà, j'étais sûre que le petit là à côté...
4: Elle me connaît tellement.
3: Oh là là là là. Et alors, rien à voir, petite, tu voulais être coiffeuse ?
6: Oui. Et alors, comme toutes les petites filles, en fait. Et puis, non, en fait.
3: Bah, en fait, non. Allez, hop, on est mieux avec les vieux. Allez, soyons...
6: Ouais, c'est ça.
3: Voilà. Bien. On va tout de suite marquer le premier point, parce que tu fais partie de la team des champions. Écoute bien cette première question, vrai ou faux. Un homme sourd et aveugle a retrouvé tous ses sens... Donc il est redevenu voyant et il a réentendu après avoir été frappé par la foudre. Est-ce que c'est vrai ou faux? Top chrono, 5 secondes.
6: Je dirais faux.
3: Et non, c'est vrai.
7: Non.
3: Ah. Et si, en 1980, l'Américain Edwin Robinson, il a retrouvé partiellement la vue et l'ouïe après avoir été frappé par la foudre. Alors, c'est un cas rarissime.
7: Bah oui.
3: Et c'est vraiment ce qu'on a appelé un miracle électrique. Pas de point pour toi.
4: Mathieu, bonjour.
8: Salut Eric.
4: Oh, elle va pas bien Valérie, je sens que là c'est... elle va pas tenir la semaine. Elle tousse. Oh, c'est bon signe pour nous ça, Mathieu, elle ira pas jusqu'au bout.
3: Tu vas immédiatement dire je retire.
4: Je retire. Bon Mathieu, tu as reconnu mon imitation du père Foura, extraordinaire. Évidemment.
8: Magnifique.
4: Tu connais le Fort Boyard? T'as déjà eu l'occasion, enfin pas d'aller dans le fort j'imagine, mais d'aller autour?
8: Alors, autour, non, je le connais par l'émission, et c'est vrai que je suis un petit peu l'actualité et faire restauration.
4: Ah ouais, bah et
3: oui.
4: Franchement, déjà pour la restauration, c'est bien, mais je te souhaite de gagner ce beau séjour parce que c'est une très belle région. Tu habites à Saint, comment tu prononces? Saint-Cyr de Canès, c'est comme ça?
8: Oui, Saint-Cyr de Canès, tout
4: Saint-Cyr
8: simplement.
4: Saint-Cyr de Canès, comment l'appellent les habitants de Saint-Cyr de Canès?
8: Les Canessois.
3: Écoute.
4: C'est en Gironde. Bah, salut à vous tous. Célibataire, et tu le vis bien. Sans enfant, et tout va bien. Notre Mathieu, il a un petit chien. Comment il s'appelle le chien?
8: Alors, c'est un petit Jack Russell. Et elle s'appelle Nala.
4: Nala, ok.
3: C'est bien parce que c'est des chiens très calmes, les Jack Russell.
4: Je sais pas du tout. Ah non, pas du tout.
3: Oh mon Dieu.
8: Elle est adorable.
4: Ah,
3: oui.
4: Bon,
8: adorable.
4: Agent territorial, où ça? Dans quelle ville tu travailles?
8: Je travaille à la métropole de Bordeaux.
4: Pour la métropole de Bordeaux. Et avant, tu travaillais dans l'armée de l'air.
3: Oh là là, Tom Cruise est avec nous ce soir.
4: Et puis là, tu faisais quoi?
8: J'étais dans l'armée de l'air, j'étais sur les infrastructures militaires. Je travaillais dans des bases différentes un petit peu en France, et notamment sur Bordeaux-Mérignac.
4: Ok, t'as fait tout ton apprentissage en tant que carreleur, et aujourd'hui tu es avec nous et tu es très sportif, et ça me fait plaisir. On parlera dans un instant.
3: Bah oui, ça te fait plaisir, parce que toi le sport c'est ta vie.
4: Non mais parce qu'il va me coacher, parce que j'ai envie un peu de préparer mon espèce de summer body, et je sens que Mathieu, t'as la ligne toi, t'es comment? T'es bien portant, t'es comment?
8: Ah là, je rentre d'un week-end sportif, j'étais sur Avelès Gazos, un tournoi de rugby, donc effectivement, j'ai la voix un peu cassée.
4: Ouais, ça sent
8: on a travaillé le physique, mais on a aussi travaillé le...
3: Ouais, l'intérieur.
4: Mathieu, c'est la tête et les jambes. Voici cette première question qui arrive tout de suite pour un point, pour tenter de gagner cette manche et revenir vendredi. Ikea, tu sais la marque des... Ikea, quoi. Ikea lance, les Suédois, Ikea lance une sucette choupa choups goût boulette de viande. Il lance une sucette choupa choups au goût boulette de viande. Vrai ou faux? Top chrono, 5 secondes. La marque Ikea.
8: Oui, moi je dirais vrai.
4: Ils sont capables de tout, hein. Mais non, mais c'est vrai, t'as raison. Après un poisson d'avril qu'ils ont lancé en 1er avril 2026, donc cette année, Ikea a décidé de poursuivre cette idée, cette sucette, avec cette saveur qui est totalement insolite. Eh bien, tout ça va arriver gratuitement en magasin dès le mois de juin. Moi, je n'irai pas.
3: Moi non plus.
4: Ah non.
3: Alors, bravo. Pas de point pour Laura, un point pour Mathieu. Et là, tout de suite, vous écoutez ici, on va écouter Emmanuel Moir. Beau malheur, à tout de suite.

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0: Le beau malheur, je vous souhaite pas ça, mais vous allez être quand même malheureuse là, à la fin, là, à 13h, parce que vous n'avez pas gagné encore cette manche.
1: Oh là là, ça suffit, allez,
0: non,
1: jingle.
0: Non, c'est pour moi aujourd'hui.
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1: Tu l'as entendu, Laura? Tu l'as entendu, là?
3: Ah, je l'ai entendu. Il est très désagréable.
1: Ah, mais on est bien d'accord, merci.
0: Ah, vous oui, êtes partis est... très très sûrs de vous, les deux, là, je trouve.
1: Hein. Excuse-moi, mais il est... elle a raison. Tu es désagréable.
0: Mathieu, est-ce que tu peux me soutenir?
4: Eric, ne t'occupe pas des filles, reste concentré, on paye les musiciens à la fin du bal.
0: Exactement,
1: ouais,
0: Mathieu.
1: C'est ça, voilà. Tu vas voir la fin du bal, Mathieu, tu vas la voir la fin du bal.
0: Allez, allez.
1: Alors, Laura, surtout que Laura, attention, elle rigole pas, hein, parce que Laura, elle fait de la Zumba, yiha, Zumba, yeah. Alors, t'es gentille, tu vas...
3: Zumba.
1: Allez, Zumba, yeah, épa. Donc tu vas te mettre en mode Zumba. Et on va rétamer les deux machos là, hein, parce que ça suffit les conneries.
0: Moi j'ai bougé, j'ai fait ma dose de sport pour 6 mois là.
1: Oh, bah oui, ça c'est sûr. Plus. Alors, tu ne bricoles pas parce que ça t'énerve en fait.
3: Ça m'énerve. Je commence toujours à bricoler, mais j'y arrive pas, donc j'abandonne tout.
1: Ah my god. Et c'est Mathieu du coup qui bricole un peu à la maison?
3: Eh oui, bah souvent il me voit partir avec les outils, il se dit ça va me lui retomber dessus et il a raison à la fin. C'est pour lui.
1: Ah bah oui, bon bah écoute, en même temps on peut pas tout faire parce que t'aimes bien jardiner par contre.
3: T'aimes bien jardiner.
1: Oui, t'as un petit potager et puis tu tonds la pelouse et puis surtout avec ce petit potager tu aimes bien cuisiner.
3: Oui, tout à fait.
1: Alors c'est quoi, qu'est-ce que tu cuisines le mieux?
3: Je fais un peu de tout. Après, ce qu'on me réclame souvent, c'est un croque-tablette pour l'apéro. C'est un croque-monsieur géant au saumon et au poireau. Voilà.
1: Hop, hop, hop. Donc, tu fais un gros croque-monsieur et tu le coupes en petits morceaux, c'est ça?
3: Ouais, c'est ça. C'est un moule qui est déjà prédécoupé en petits carrés, comme une tablette de chocolat, par exemple.
1: Oh là là là là, j'ai déjà faim, moi. Ça y est, ça. Ah là là là là là là là là. Alors, tu fais partie du comité des fêtes. Ça veut dire quoi? Les fêtes à Tartas dans ta ville?
3: Et non, pas à Tartas, dans le village de mes parents, à Sainte-Foy, juste à côté à 40 minutes de Tartas, vers Mont-de-Marsan.
1: D'accord.
3: Et on organise chaque année, du coup, les fêtes du village sur 3 jours.
1: Oh, ça c'est bien. Ça,
3: donc,
1: c'est...
3: fiesta, musique, alcool, et voilà, on s'amuse, convivialité, voilà.
1: Et ben voilà, la fête, quoi.
0: Avec modération.
1: C'est quand la prochaine fête?
3: Eh bien, c'est pour Pentecôte, là, le week-end du 22 mai.
1: Eh bien, super. Allez, hop, tous là-bas. Bien, tu vas marquer ton premier point. Là, maintenant, je le sais. C'est la deuxième question, vrai ou faux.
3: On y
1: va. Véronique Sanson. Alors, on va parler de l'eau. Je vais te poser une question extrêmement simple. Pour une fille comme toi, ça va être fort. Alors, en France, une fois traitée dans une station d'épuration, l'eau usée redevient potable. En France, une fois traitée dans une station d'épuration, l'eau usée redevient potable. Est-ce que c'est vrai ou faux?
3: Vrai.
1: Non, pas en France. L'eau épurée, elle n'est pas considérée comme potable. Elle n'est pas renvoyée directement à la consommation. Elle est rejetée dans les cours d'eau, les mers. Elle peut servir aux arrosages agricoles. Mais elle n'est pas potable. Pas de point.
0: Pendant que Laura se détartasse à ne pas marquer de points, vous avez le mot, Mathieu reste concentré. Oui. Ce qu'on peut aujourd'hui.
1: Je demande pardon à la famille Ducrot.
0: Voilà, exactement. Mathieu, ici Gironde, Mathieu à Saint-Cyr de Canès, hein, c'est comme ça, c'est ce qu'on s'est dit. Mathieu sportif, on l'a un petit peu évoqué tout à l'heure, Mathieu notre ancien militaire dans l'armée de l'air, qui est aussi moniteur de ski pour le club militaire. Ça, tu continues ou pas?
4: Oui, bien sûr. Ouais. On fait les saisons d'attaque début janvier jusqu'à fin mars.
0: Ok, dans quelle station?
4: Péragude.
0: D'accord.
4: Avec Pyrénées.
0: Ok, bah, c'est bien, hein. Donc tu restes sportif, tu continues à faire ce moniteur pour les militaires, en plus tu l'as dit, tu fais aussi du vélo, beaucoup de vélo?
4: Oui, quand j'ai le temps, mais sinon oui, une moyenne de sortie de 150 km semaine.
0: Je suis déjà fatigué.
1: Et le gars dit un peu...
0: 150 km semaine. Attends, je fais combien, ça, 150
1: dans la semaine? Ça fait beaucoup, hein, parce que moi, j'en fais pas ça autant. Hein, et pourtant, j'en fais. Hein.
0: Je divise par 5. À dire qu'il y a quand même le week-end, ça fait 30 km par jour, ça.
1: Ah, moi, je fais pas ça. J'en fais 10
0: par jour. Vraiment. Tu joues au rugby, on l'a évoqué tout à l'heure. Tu t'investis, on va en dire un mot, dans ton club et dans l'association des anciens du rugby.
4: Exactement, ouais, sur Blaye. C'est un assaut qui a été organisé indépendamment du club, mais qui est sous le club quand même. Et on organise donc des matchs à plaquer, des matchs à toucher pour ceux qui veulent, comme moi, ça fait un petit peu moins mal et qui sont un peu plus fragiles. Et donc ben là, on sort d'un tournoi qu'on a fait à Argelès-Gazost. On était 1200 personnes.
0: Ben bravo. Puis tu fais même un peu de jet ski. Enfin, tu aides un copain à faire du jet ski. Et ensemble, on avait même participé à des championnats de France et championnats du monde. Non, je vous l'ai dit, c'est un guerrier, lui. Question.
4: C'est ça. Il faut être polyvalent.
0: Oui, oui. Soyons polyvalents dans
4: des moments qui nous sont proposés.
0: Bien sûr. Et soyons polyvalents dans la question qui arrive avec un extrait. Le premier objet envoyé dans l'espace par l'homme serait une plaque d'égout. Top chrono, 5 secondes. Premier objet envoyé dans l'espace, une plaque d'égout.
4: Faux.
0: T'as dit faux, c'était vrai. Lors d'un essai nucléaire, on est en 1957 dans le cadre d'une opération qui s'appelle Plumbob. Eh ben, il y a une plaque d'acier qui a été propulsée à très grande vitesse par l'explosion. Désolé Mathieu.
1: Bien, eh ben écoute, tu sais quoi, ça fait 0 pour Laura, 1 pour Mathieu. Et là, tout de suite, la chanson d'amour. Don't leave me this way. Ouais, au karaoké, je déchire sur cette chanson, c'est tellement
0: Houston. Sur l'intro.
1: Don't leave me this way, vous écoutez ici. On vous aime.
0: Oui,
1: à tout de suite, mes petits canards.

0: Don't leave me this way, c'est
1: Thelma
0: Houston.
1: Qu'est-ce que ça veut dire,
0: hein? Don't leave. Alors, il ne faut pas utiliser les livres parce que,
1: ça veut dire me laisse pas comme ça.
0: Oh bah, elle aurait dû chanter le contraire. Moi, j'aurais acheté son disque tout de suite, hein, en vous laissant direct.
1: Allez, jingle.
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1: Ici, nous sommes avec Laura qui joue avec ici Gascogne et Mathieu qui joue avec ici Gironde. Et ça va être le quiz musical, donc on va parler un peu de musique. Alors comme ça, on aimerait déjeuner avec Calogero ?
3: Ben oui, pourquoi pas ?
1: On aime bien Calogero ?
3: On aime bien Calogero, c'est ma maman qui m'a transmis sa passion pour Calogero.
1: On l'a déjà vu en concert ?
3: Ah oui, plein de fois.
1: Et voilà. Alors, on va jouer au quiz musical. L'idée, c'est que tu vas avoir deux chansons l'une après l'autre, t'inquiète pas. Et il va falloir que tu me dises qui sont les chanteuses et qui vont chanter et qui sont des artistes qui viennent des quatre coins du monde, qui sont imposés en France. Écoute bien ta première chanteuse.

0: que c'est fini, nous deux. Qui c'est qui chante? Top chrono.
1: Je ne sais pas du tout, j'étais pas née, je pense.
0: Oh. Alors, écoute-moi bien. Ma fille a ton âge et je peux te dire que si on l'appelle, elle le sait. C'était Jen Manson. Elles ont l'amour avant de nous dire. Alors. Bon, pas de point. Alors, écoute bien ta deuxième chanteuse.

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1: Rika Zaraï.
0: Ah, bah voilà. Oui, sans chemise et sans pantalon, mais les fesses dans une bassine. Ah là là là. Vous vous rappelez, elle avait sorti un livre.
2: Ah oui, elle se soignait avec des plantes.
0: Et les plantes et les fesses dans l'eau.
2: Bah, bien sûr.
0: Alors, bah, ça te fait un point, ton premier point, oui. Laura. Bravo. Bon,
2: je regardais l'âge de Laura. Effectivement, sortie en 76, Jean Manson. Elle n'était pas née.
0: Mais bon, bien sûr qu'elle n'était pas née. Pas, hein. Ça n'est... C'est... Y a... Je te dis, elle a l'âge de ma fille.
2: Mais oui. Voilà. Mathieu en Gironde, Mathieu près de Bordeaux, Mathieu le rugbyman, le footballeur, le moniteur de ski, l'armée de l'air, bref, la totale, le bonhomme. Mathieu voudrait manger. Comment ?
3: Pas le foot.
2: J'ai pas compris.
0: Pas le foot.
2: Ah oui, pas le foot. Ah, t'aimes pas le foot ?
0: Non, c'est le rugby, il te l'a dit.
2: Oui, oui, enfin, on peut aimer les deux. Quand même, les Girondins de Bordeaux, dis donc.
3: Non, c'est
2: fini. Okay. Ok, d'accord, super, on va pas insister. Eddy Mitchell, mais oui.
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0: Memphis.
2: Toi, tu voudrais déjeuner avec Eddy, hein ?
4: Sur la route de
3: Memphis. Oui, bien sûr, avec un bon scotch et parler d'un peu de western.
0: Ah oui, monsieur Eddy. La dernière séance.
2: Bien sûr, le petit whisky avec modération, le scotch. Mais oui, et la dernière séance, c'est vrai.
0: J'aimais bien la dernière séance.
2: C'est vrai, c'était génial, faudrait que ça revienne, ça. Le générique, enfin, la chanson est top. Alors, je t'emmène tout doucement sur la chanson. Tu l'as compris, aujourd'hui, j'ai été dans quelques greniers, quelques tiroirs, avec quelques spécialités. Je me suis fait plaisir. Avec ces artistes qui viennent d'ailleurs, mais qui se sont bien imposés en France. À toi de reconnaître la première. Est-ce que tu as une petite idée, top chrono ? Qui chante ?
3: Portugaise, c'était
2: oui.
3: Linda de Souza.
2: Oui ! On aurait pu mettre la valise en carton, mais je suis parti sur ce tube-là, et c'est vrai, c'est bien Linda de Souza.
0: La valise en carton, c'était pas un livre ?
2: Mais ça a été une chanson aussi.
0: Aussi ?
2: Ah oui, on a fait une chanson, bien sûr. Okay. Mais c'était un livre, tu as raison. Deuxième artiste, ça fait déjà un point, on y va.

0: on a remonté un peu le temps là. De qui, de qui il s'agit?
1: Alors, le titre, je ne l'ai pas du tout, mais je crois que c'était le corpulent Denis Rousseau.
0: Forever and ever. Et
2: mais oui,
0: c'est Denis Rousseau.
2: Forever and ever and ever, never. Eh bien, ça fait 3 points pour Mathieu, 1 point pour Laura.

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2: Sachez que aujourd'hui, l'indice du jour, donc le disque rayé, eh bien, il va être diffusé entre 16h et 17h. Voilà, c'est tout ce que j'ai à dire. Entre 16h et 17h, on arrête de faire tout ce qu'on fait d'habitude et on écoute bien le premier mot de notre phrase de la semaine.
3: Moi, je vais écouter.
2: Allez, on reprend tout de suite avec Laura et Mathieu. Donc, Laura a un point, Mathieu a trois points, je le rappelle. Alors, on a trouvé notre petite sorcière bien-aimée de la semaine. Ah, Laura. Il paraît que tu es une maniaque comme c'est pas permis.
4: Ouais, un petit peu.
2: Je lis qu'on passe l'aspirateur et tous les matins à 7h dès que Mathieu part au travail.
3: C'est tôt.
4: C'est ça, je le mets dehors presque pour faire mon ménage et puis comme ça je suis tranquille et oui, je fais le ménage dès 7h, oui.
2: Oh, mais pourquoi tu t'imposes ça? J'aimerais comprendre. Pourquoi?
4: Comme ça je pars d'esprit tranquille au boulot et je reviens le soir, c'est plus à faire. Hein.
2: Mais ma chérie, vous n'êtes que deux, vous ne mettez pas le why
4: dans... Oui. Mais non, on a deux chiens et un chat, c'est eux qui foutent le why.
2: Oui, moi aussi j'ai deux chiens et un chat, je fais pas la lavette tous les matins à 7h, je te le dis. Quand même.
4: Ouais, un matin sur deux, quoi. Voilà.
2: Ouais. Enfin, apparemment, c'est tous les jours. Hein. Donc, l'aspirateur, la serpillière, le machin. Il y a d'autres trucs que tu t'imposes comme ça à 7h le matin?
4: Non, c'est tout. C'est déjà pas mal.
2: Est-ce que tu râles après Mathieu parce qu'il rentre et il salit un truc ou pas?
4: De toute façon, je le râle pas, mais il le voit à ma tête.
2: Il y a eu un petit blanc de réflexion. Est-ce que je dis la vérité?
4: Non, je râle pas, mais ça se voit. De toute façon, je peux rien cacher sur mon visage, donc voilà. Il le voit.
2: Voilà. Bon, bah, en même temps, t'es maniaque et t'as deux chiens, comme tu le dis. Donc, bon, c'est un petit peu t'es maso, quoi, en fait. T'es maso. Alors, parce que là, quand t'as des chiens et des chats, faut pas être maniaque, les amis, hein, c'est pas possible. Il paraît que tu n'aimes pas du tout les activités à sensation. C'est pas possible.
4: Ah non, pas du tout. Non, j'ai horreur de ça.
2: Et il paraît que t'as le vertige et que. Hop là!
4: Oui, je suis malade très, très facilement.
2: Et oui. Voilà. Il paraît que tu as testé la grande roue et que ça s'est pas bien passé.
4: Ouais, c'était, je sais pas ce que c'était, un manège dans une fête foraine, là, et non, je.
5: Ouais, bof.
4: Et voilà.
2: Ouais, t'as pas. Non.
5: Non, elle préfère l'aspirateur.
4: Non,
2: oui, voilà.
4: Non, je préfère l'aspi, ouais. Ouais, c'est mieux.
2: Moi, oui, je comprends. C'est oui,
5: mieux. C'est la sensation, hein.
2: C'est la sensation, c'est une belle petite sensation. Oui. Tu utilises quoi comme produit? Qu'est-ce que ça sent chez toi? Le citron, la lavande? Qu'est-ce que c'est?
4: Ce que je trouve. Je n'ai pas de goût préféré pour le ménage.
2: Pardon, excuse-moi.
4: Je prends. Voilà, je change.
5: C'est passionnant, tout ça.
2: Moi, j'adore.
5: Toutes ces petites pluies comme ça qui remontent dans l'aspirateur.
2: Moi, j'adore. C'est-à-dire que moi, c'est tellement pas moi que j'ai envie de mourir. Alors, écoute bien la question à choix multiples. On va parler de Michael Jackson. Il y a un film là qui vient de sortir sur Michael Jackson, son biopic qui s'appelle Michael.
4: Ouais.
2: Et dans ce biopic, écoute bien la question et les propositions. Qui incarne Michael Jackson? Son cousin, son frère, son neveu, Éric Bastien.
5: Bien sûr.
2: Alors, qui interprète Michael dans le biopic? Son cousin, son frère, son neveu, Éric Bastien. Top chrono, 10 secondes.
4: Son neveu?
5: Je suis très bon, Moodwalk. Je suis très déçu de ta réponse.
2: Ouais, non, bien
4: son
2: sûr.
4: Son oncle, c'était.
2: Mais c'est non, bien sûr que c'est son neveu!
4: c'est son neveu.
2: Mais oui, t'as marqué les trois points. Il s'agit de Jafar Jackson, qui est le fils de Jermaine Jackson. Et d'ailleurs, il joue très très bien et il danse vraiment très très très bien. Ça te fait 3 points de plus, tu as 4.
5: Mathieu, pour l'instant, tu as 3 points, donc c'est bien, ça veut dire que tu es sur un sans faute. Est-ce que ça va continuer? C'est tout ce que je souhaite avec ici, Gironde. Mathieu qui aime bien cuisiner, c'est l'heure là, 12h36, monsieur est le roi de la plancha. T'es le roi de la grillade, toi, Mathieu.
3: Ouais, j'aime beaucoup, hein, plancha et barbecue. C'est assez festif et c'est sympa, on cuisine un petit peu de tout.
5: Eh oui, alors je sais pas, il paraît que t'as une petite spécialité plancha, genre moule poivron. Pas mal ça.
3: Ouais, moule poivron chorizo, ouais, tout à fait.
5: C'est bien ça.
3: Et puis une bonne petite marinade à l'huile d'olive avec un peu d'ail.
5: Ouh. Et puis tu fais des plats traditionnels également, des petites daubes. Toi, t'aimes bien les plats en sauce, hein, je pense.
3: Et oui, les plats en sauce, plats hivernaux, effectivement. Sinon, on peut aussi faire des plats traditionnels, mais en une version un peu plus sympathique aussi sur barbecue, comme le rôti de bœuf gros sel.
5: Ok. Donc, je pense que tu aurais été un candidat idéal, puisque tu aimes le barbecue, cuisiner dehors, pour faire Koh-Lanta, par exemple.
2: Oh my God.
5: Alors, écoutez bien cette histoire. Parce que le gars, il a commencé à s'inscrire pour faire Koh-Lanta. On est d'accord, Mathieu?
3: Oui, tout à fait, oui.
5: Seulement devant ton ordinateur, qu'est-ce qui s'est passé?
3: Eh bien, au moment de télécharger les photos, les dernières photos de profil qu'il fallait, l'ordinateur a planté. Et après 1h30 remplir tout le formulaire, j'ai perdu patience et je l'ai regardé à la télé.
5: C'est-à-dire que le gars, ça l'a tellement découragé, alors qu'il faut quand même de la patience à Koh-Lanta, que t'as tout laissé tomber. T'as déjà regardé la télé. Bon, c'est demain, hein, Koh-Lanta, pour les... c'est quoi? C'est les destins, les poteries du destin.
2: Moi, alors, je ne regarde pas Koh-Lanta, moi. Ah, ouais, ne me demande pas à moi.
5: Reliques du destin, me dit-on.
2: Oui, les reliques de la vie, il n'en restera qu'un, blablabla.
5: Vous savez quoi, Mathieu aime prendre soin de lui. Oui, Mathieu...
2: Il met des colandimes.
5: Ah, il met pas des colandimes, mais prends soin de sa peau, monsieur Mathieu, hein.
3: Tout à fait, exactement. Je pourrais mettre des collants parce que je suis épilé de près, donc il n'y a pas de problème.
2: Écoute, j'ai envie de te dire, magnifique.
5: Mais il fait du vélo, c'est pour ça qu'il est épilé de près, c'est normal, on s'enlève les poils. Alors, tu appliques une petite crème, c'est quoi ton petit conseil beauté du matin?
3: Oh, c'est lavage avec une solution neutre et puis une petite crème de jour à appliquer. Et éventuellement également le soir avant d'aller se coucher.
5: Vous avez vu tous ces hommes qui prennent soin d'eux?
2: Moi j'ai saoulé mon mec, mais maintenant il fait
5: ça.
2: Tu verras quand t'auras 70 ans que t'auras la peau toute craquelée.
5: J'ai pas attendu.
2: Il a totalement raison, Mathieu, de s'occuper de lui. Bravo.
5: Je mets une petite crème aussi, je fais comme Mathieu.
2: Oui, bien sûr.
5: Si, venez à la maison,
2: verrez. Mais non, toi tu mets des médicaments, c'est pas pareil. Allez, pose ta question.
5: Allez, voici la question, elle arrive tout de suite. Madame, messieurs, la main sur le cœur. Oui. Quel premier ministre français détient le record de longévité à Matignon? Je rigole parce que je me dis que c'est pas les derniers là. Quel premier ministre français détient le record de longévité à Matignon sous la 5e République? Parce qu'on a eu beaucoup de premiers ministres dernièrement. Est-ce qu'il s'agit de Georges Pompidou, qui est resté le plus longtemps, Édouard Balladur, Jean-Pierre Raffarin ou Valérie Damidot, qui bien sûr a occupé le poste à Matignon il y a quelques années maintenant? Georges Pompidou, Édouard Balladur, Jean-Pierre Raffarin, Valérie Damidot, premier ministre qui est resté le plus longtemps.
3: Je dirais Balladur.
5: Attention à bien respecter le nombre de secondes et le chrono. Non, c'est Georges Pompidou. Balladur, de mémoire, il est resté 2 ans. Il détient le record de longévité, Pompidou, avec plus de 6 ans à Matignon. Il était aux côtés du général de Gaulle. Ah non, il y a Fillon, après, pas très loin, 5 ans, et Lionel Jospin, 5 ans.
2: Écoute. Laura, 4, Mathieu, 3. Et là, tout de suite, on part avec Étienne Dao. Vu qu'il fait moche à Paris, on a envie d'aller au soleil. Duel au soleil, Étienne Dao sur ICI. On vous aime, à tout de suite.

0: duel au soleil d'Étienne Daou à 12h44.
1: Mais c'est pas possible, Ça, là.
0: Tout ça pour encourager sa candidate.
2: Ellery,
0: et perturber le mien. Je vous connais, hein.
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2: Et nous sommes au taquet avec Laura qui a 4 et Mathieu qui a 3. Ça va, Laura? On est content d'avoir 4,
4: hein? Oui, ça va, écoute, très bien.
2: Alors, il paraît que tu as vécu 3 ans au Ghana quand tu étais petite. C'était comment? C'était bien?
4: Oui, c'était bien. J'ai fait ma petite section, ma moyenne section là-bas.
2: Hop, ça devait être sympa quand même. Et pourquoi tu étais là-bas? Parce que ton papa travaillait là-bas, c'est ça?
4: Oui, c'est ça. Mon papa travaillait là-bas, donc on est tous partis en Afrique, voilà.
2: Eh bien, ça, c'est cool. L'enfance un peu dans la nature. Alors, ils t'ont mis dans une école anglaise quand tu étais au Ghana, mais t'es quand même nul en anglais, on va pas se mentir.
4: Non, ça a pas fait ses preuves. Non, ils ont vite abandonné.
2: Bon, en revanche, t'adores voyager, t'as visité le Vietnam, l'Italie, t'as beaucoup voyagé en Europe. Et là, ta petite destination où t'es rêve bien, c'est le Canada.
4: Ouais, tout à fait.
2: Ah, voilà, c'est pas mal le Canada, c'est pas mal.
4: D'accord.
2: Alors,
4: ça sera très bien aussi.
2: C'est pas mal. Alors, ta rencontre avec ton chéri. Ah là, ça s'est fait évidemment grâce à un site de rencontre. Hein.
4: Ah oui.
2: Et il habitait quand même à 20 km de toi et vous vous étiez jamais vus.
4: Ouais. Non, jamais.
2: Alors, comment t'as été séduite? Qu'est-ce qui t'a séduit?
4: Son humour.
2: On fait pas qu'il a écrit un petit texte qui t'a touché aussi.
4: Ouais, oui. Non, il avait fait une jolie présentation de lui qui mêlait humour et simplicité. C'est voilà, il m'a séduit. Comme
0: c'est tout moi. J'aurais pu le plaire. Humour et simplicité.
2: Je sais pas quoi te dire, Laura. Je ne l'encourage pas parce que la simplicité.
0: Non. Et l'humour surtout.
2: L'humour, ça se discute, mais là, vu qu'il a un ego de la taille de l'Arkansas, comment te dire. Alors, il paraît que ton premier rendez-vous avec lui, c'était dans un bar.
4: Oui, tout à fait.
2: Et il t'a trouvé ultra timide.
4: Ouais, je parlais pas beaucoup, j'étais très timide et voilà. Maintenant, 3 ans après, il se demande ce qui s'est passé parce que je suis un vrai moulin à paroles, il en peut plus.
2: Oh mon Dieu, mais alors oui, t'étais impressionnée quand tu l'as rencontré, c'est ça en fait.
4: Ouais, mais oui, bah après je suis timide, hein, mais 5 minutes quoi. Voilà.
2: Ouais, comme les enfants en fait, voilà. Alors.
0: Après, il a découvert l'aspirateur à 7h du mat, tout
2: oui,
0: ça.
2: Oui, après, bon, bah non, c'est foutu. Oui. Alors, ma chérie, là, c'est le moment où tu peux marquer 5 points. C'est la question cash. Nous allons parler de pèlerinage. Alors, les cloches de la vie. Quelle ville du Calvados est le deuxième plus grand pèlerinage de France? Quelle ville du Calvados est le deuxième plus grand pèlerinage de France? Top chrono, 10 secondes.
4: Lisieux.
2: Et c'est une bonne réponse, et oui! C'est grâce à sa basilique dédiée à Sainte-Thérèse de Lisieux. C'est le deuxième pèlerinage après Lourdes. Chaque année, il y a des millions de visiteurs qui viennent honorer la Sainte, canonisée en 1925. Ça te fait 9.
0: Première manche de la semaine, Mathieu est avec nous en Gironde. Mathieu sportif, ancien militaire qui joue au rugby, qui fait un peu de jet-ski avec ses potes. Voilà, qui a voulu faire Koh-Lanta. Mais non. Il a pas été suffisamment courageux. Mathieu qui aime les voyages. Ah, alors, il y a eu Tahiti, il y a eu la Polynésie française. Quel est l'endroit où tu aimerais passer quelques jours, Mathieu? Là, un endroit que tu connais pas?
5: Refaire la Corse et après plus loin, la Thaïlande.
0: Ah. Pourquoi tu voudrais aller en Thaïlande? Qu'est-ce qui t'attire?
5: Alors déjà, c'est que j'ai la chance d'avoir un parent qui connaît très bien la Thaïlande, qui connaît très bien les coins à visiter.
0: Ouais.
5: Et donc déjà, et la barrière de la langue, il pourrait m'aider parce que je suis très mauvais en langue étrangère également.
0: Ouais.
5: Donc effectivement, c'est une destination qui me plairait bien.
0: Bah, je te souhaite d'y aller. Vas-y, en plus, il y a quelqu'un qui peut t'aider au niveau de la langue. C'est clair que c'est beaucoup plus intéressant et plus accessible. T'as un porte-bonheur. Est-ce que tu l'as sur toi et est-ce que tu vois de quoi je parle?
5: Plus ou moins.
0: Bah, c'est la chevalière.
5: Oui.
0: Une chevalière comme un blason de famille, comme dans Les Visiteurs.
5: Oui, exactement. Ouais. C'est quelque chose qu'on a confectionné, mais qu'on a dessiné avec mon père.
0: Ouais.
5: Et il portait effectivement la même chevalière que moi. Et on va essayer de faire perdurer sur les générations à venir.
0: Ah bah c'est très bien, ça, t'as bien raison. Et puis alors, qu'est-ce que j'apprends? On a fini à poil dehors dans une station de ski. Qu'est-ce que c'est que cette histoire?
5: Ouais, tout à fait. Ouais. J'étais avec un ami donc de chambre côte à côte. Et il est venu me parler, sorti de la salle de bain. Et il m'a demandé de venir. Je me suis pas préoccupé de quoi que ce soit. J'ai ouvert la porte, je suis allé dans sa chambre. Et en fait, la porte s'est retrouvée à claquer. Et lui qui m'ouvre pas.
0: Sympa.
5: Voilà, sympa.
0: Sympa.
5: Donc,
0: le pote.
5: À la réception, aller chercher une nouvelle carte.
0: Attends, t'as été à la réception une main devant, une main derrière. On est d'accord, t'étais tout nu dans la réception.
5: Oui, c'est ça, exactement. Donc, ça fait rire un peu tout le monde, ça a choqué certains. Et...
0: Mais est-ce que cet ami est toujours ton ami?
5: Oui,
0: d'accord, ok.
5: Mon ami, il a bien rigolé parce qu'il ne me croyait pas, quoi.
0: Oui. Faut te venger quand même, il n'a pas voulu ouvrir la porte. Allez, voici ta question à 5 points. Écoute bien, car ça te permettrait de prendre les devants. Tous les 4 ans, combien de jours compte une année? Tous les 4 ans, combien de jours compte une année? Top chrono, 10 secondes.
5: Jours compte une année, tous les 4 ans.
0: Tous les 4 ans, il y a une année, combien de jours elle compte?
5: Putain, merde, c'est l'année bisextile.
0: Aïe, alors c'est pas ce que je te dis.
5: 366 jours.
0: Une année, c'est 365 jours, et tu as raison, mais c'est après le gong. Effectivement, tous les 4 ans, c'est 366 jours, ce qui sera le cas l'année prochaine, puisque nous aurons en 2027 un 29 février.
2: Alors, 9 pour Laura, 3 pour Mathieu, il y aura le bingo pour vous décourager, j'allais dire.
0: Oui.
2: Mon Dieu, pour vous départager, mais tout de suite, Louane, conduire, c'est une nouveauté, vous écoutez ici, à tout de suite.
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0: Louane et Mera avec Conduire, c'est une nouveauté. Moi je conduis mal parce que je vous ai dit que c'était l'année prochaine, l'année bissextile, c'est en 2028. Merci à Laura qui m'apporte cette précision.
1: Eh oui, heureusement qu'il y a des femmes qui corrigent toutes tes erreurs.
0: Merci Laura.
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1: Ici, nous sommes avec Laura qui a 9, Mathieu qui a 3. Laura, on a dit qu'elle n'était pas terrible en bricolage. Hein. Et il paraît que ton père, c'est pareil. Il paraît que ton père, c'est Pierre Richard. Hein, pour changer. Bah oui, pour changer l'ampoule du meuble de la salle de bain. Il paraît qu'il a cassé le meuble, cassé la vasque. Il a mis partout de l'eau dans la salle de bain et il s'est retrouvé par terre. Voilà.
3: Belle frayeur, belle rigolade aussi. Mais voilà, je sais de qui je tiens, du coup, merci papa.
1: Ah, mais c'est-à-dire que tu changes une ampoule et tu te retrouves les fesses par terre et t'as pété toute la salle de bain, c'est une belle opération ça. Voilà.
3: Ah, c'est une opération très sympa. Hein,
1: ah,
3: je remercie encore.
1: Ah, ouais, c'est vachement bien, on l'adore. Comment il s'appelle ton papa ?
3: Il s'appelle Fred.
1: Fred, bravo. Je t'embauche sur la prochaine émission de déco. Alors,

0: Mais c'est la base, ça, la base. Voilà, bon. Alors,
1: ça vous met dans des états.
0: Bah, j'adore cette chanson.
1: Ça, hein.
0: Ma petite chérie, c'est l'heure du bingo. Alors là, t'es en tête, mm-hmm. mais tu sais bien que ce jeu, ce jeu n'est vraiment pas sympa.
2: Mais non.
0: Alors, tu vas devoir, à mon top chrono, me donner un maximum de créatures de la nuit ou du mal. Oh. Tout ce qui existe comme créatures de la nuit et du mal, les méchantes créatures de la nuit ou du mal, qui sont dans le cinéma, la littérature, les contes, tout ça, etc. Toutes les créatures de la nuit et du mal, top chrono, 10 secondes.
3: Un loup. Un vampire, un fantôme.
0: Bon, vampire, fantôme, ouais. Je te le prends. Loup, c'est pas loup, c'est un loup-garou. Hein. Ouais, il y avait les zombies, les spectres, les ghouls, les démons, oui. Frankenstein, Baba Yaga, les sorcières, les orques, les gobelins, le kraken, la bête du Gévaudan et le troll. Là. Tu m'en as donné deux, c'est parfait.
1: Bon, on a peut-être une petite chance, hein, Mathieu. On va peut-être y arriver. Mathieu qui est quelqu'un de bien, Mathieu que l'on apprécie, Mathieu que l'on aime, Mathieu qui est beau gosse. Je viens de citer exactement les compliments que tu aimerais entendre et qui te font plaisir.
4: Oui, c'est toujours agréable d'entendre, effectivement.
1: Je suis complètement d'accord.
0: Bah, bien sûr, ça m'étonne pas. Hein.
1: Évidemment. Alors, notre ami Mathieu, rappelons-le qui joue avec ici Gironde, Saint-Cyr de Canès, qui à cette heure-ci a 3 points. Le but du jeu, c'est de faire plus que Madame Laura dans ce bingo. Si tu marques 3 points, t'encaisses les 10 points, t'es avec nous vendredi. Et Foura, c'est à l'horizon. OK? Pour le séjour.
0: Bah, tu vas l'encourager quand même.
1: Bien sûr, avec Jo Dassin. Pas du tout.
0: Dans les yeux d'Elori.
1: ça doit te faire plaisir parce que c'est utilisé pour le rugby. C'est un peu les troisième mi-temps, ça, cette chanson maintenant.
4: Un petit peu, ouais, effectivement. Là,
1: Très clairement. Pour le foot d'ailleurs, mais aussi pour le rugby. Allez, on y va. On va rester un peu dans le même délire. Hein. Madame Damido nous a lancé sur des créatures. Alors, 10 secondes pour citer un maximum de créatures, mais cette fois les créatures du jour, les créatures de jour, et non pas du mal, mais du bien. Donc des créatures du jour ou du bien dans le cinéma, la littérature ou les contes. Top chrono, 10 secondes.
4: Les créatures cendrillon.
1: Non, c'est pas une créature. Je pense aux anges, aux lutins, aux licornes, les fées, bien sûr, la muse, centaure, les faunes, les nains, voilà, le génie, Merlin l'enchanteur, mais pas Cendrillon, qui est un personnage de Disney.
0: Ça veut dire que Laura t'a compris, c'est toi qui as gagné, chérie. Bravo, Mathieu, mais Laura, tu seras là vendredi pour tenter de gagner le séjour pour 4 personnes à Foura, au camping 3 étoiles, le Cadoré, la croisière autour de Fort Boyard, le repas pour 4, ou la machine à café Malongo. En tout cas, tu seras avec nous pour la finale. On est très très contente. T'es contente?
5: Ah oui, très contente, merci.
1: Bravo Mathieu, quand même.
0: On se voit vendredi. T'inquiète pas, t'es dans la team des champions. Bravo Mathieu.
1: Bravo Mathieu.
0: Tu n'as pas démérité. Je remercie Elorie à la technique, Céline à la réalisation, Maître Coupez au savoir, et la beautiful Laura au standard, et la petite personne qui fait des vannes pas drôles, Éric Bastien. À demain, mes chéris. Dis donc, il n'est pas un peu l'heure d'aller se coucher?
1: Oui, parce que là, on vient de passer un bon moment avec le best-of d'Otake. Faut quand même qu'on récupère pour tout à l'heure, là. Hein.
0: Et puis surtout, c'est l'heure que Johan Guérin nous informe.
1: Il est là, Johan Guérin?
0: Mais oui!
1: Le grand Johan Guérin?
0: Bien sûr!
1: Il arrive tout de suite avec ici, dès 5h.

0: Les deux sous chic, Jane Birkin, pour vous souhaiter la bienvenue.
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0: Bonjour, très bon réveil. On espère que vous avez passé un excellent week-end, que vous êtes en forme pour entamer cette nouvelle semaine. L'équipe des Lève-Tôt est à vos côtés. Emeline, Savaria, Mélodie, Antoine et Cyril Ardo. Bonjour Cyril.
3: Bonjour Yoann Guérin, bonjour la France.
0: On parle gourmandise ce matin avec vous.
3: Et oui, elles sont bien rouges, bien sucrées, délicieuses. Avec un peu d'avance, les premières cerises du Périgord sont déjà mûres.
0: Quel bonheur, on va en parler dans le journal. Si vous faites le tri en ce moment dans la maison, on vous dit ce matin comment réussir à revendre vos vêtements en ligne. Les bons conseils de Valère Coréard sont dans 5 minutes. 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
0: Lundi 11 mai, très bon début de semaine, il est 5h. À la une, Cyril, un Français présente les symptômes de l'antivirus.
3: Ce virus connu, mais rare, qui a fait 3 morts à bord du bateau de croisière MV Ondius et pour lequel il n'existe ni vaccin ni traitement. Les 5 passagers français sont arrivés hier en fin d'après-midi à l'aéroport du Bourget près de Paris. Et c'est justement dans le vol entre les Canaries et la France que cette personne a commencé à présenter les symptômes. La ministre de la Santé, Stéphanie Rist, l'a confirmé hier soir.
4: Un de nos 5 compatriotes a eu des symptômes qui peuvent potentiellement ressembler à ce virus hantavirus, qui, je le rappelle, est un virus qu'on connaît, qui a déjà fait des épidémies en Argentine. Et il va falloir attendre les 24 heures du test de ce patient pour savoir si c'est le virus ou pas.
5: Ça confirmerait que l'incubation est parfois très longue.
4: Alors l'incubation, elle est de 6 semaines. Alors elle est souvent dans les 15 premiers jours, mais elle peut aller jusqu'à 6 semaines. Pour cette raison que nous prendrons des mesures d'isolement qui dureront les 6 semaines.
3: Stéphanie Rist, la ministre de la Santé, invitée du journal de 20h de France 2. Les 5 Français sont donc placés en isolement strict à l'hôpital Bichat à Paris. Ils vont être soumis à une batterie de tests. Du côté du navire MV Ondus, les derniers passagers doivent être évacués aujourd'hui avec un dernier vol en direction de l'Australie. Dossier complet à retrouver sur ici.fr. 16 familles françaises déposent ce matin une plainte collective contre TikTok auprès du parquet de Paris pour abus de faiblesse. Des parents endeuillés par le suicide de 5 adolescentes ou dont leurs enfants souffrent d'anorexie, de dépression et d'idées suicidaires. En octobre dernier, une enquête contre le réseau social a déjà été ouverte, soupçonnée de faire la promotion du suicide chez les jeunes.
0: En pleine guerre en Iran, les particuliers ne sont pas les seuls à souffrir de la flambée du prix du pétrole.
3: Les industriels de l'agroalimentaire et les distributeurs se retrouvent cet après-midi pour une réunion avec le gouvernement 2 mois après la fin des négociations commerciales et une augmentation de 0,05% des tarifs. Certaines voix s'élèvent, Sophie Audigne, pour rouvrir les discussions.
6: Du côté des industriels, les appels à l'aide deviennent insistants. Les charcuteries décrivent une situation intenable. Des hausses des prix de l'emballage plastique de 30 à 40%, comme pour le gazole, ce qui rend le transport de marchandises hors de prix. Même discours pour les coopératives laitières, touchées en plus par l'envolée des tarifs des engrais. Plus radical, le géant Lactalis, avec sa marque Président, annonce déjà répercuter ces augmentations sur les prix aux consommateurs. Pourtant, pas de demande généralisée de réouverture des négociations, comme en 2021. Après le déclenchement de la guerre en Ukraine. D'ailleurs, la grande distribution n'en veut pas. Judith Giguet, à la tête de la FCD, la Fédération du commerce et de la distribution.
7: On n'est pas dans les conditions qui nécessiteraient une réouverture généralisée, mais même sectorisée. Parce qu'il y a quelqu'un qu'on ne peut pas oublier, c'est le consommateur. Il est sorti de 2 années d'inflation importante, 22-23. Il regarde particulièrement le prix. Et augmenter les prix pour le français ne va pas obligatoirement dire maintenir les volumes d'achat. Il va faire des arbitrages.
6: Pour l'heure, 2 secteurs seulement ont officiellement demandé une renégociation de leurs tarifs, les sacs poubelles et le papier toilette.
3: Les 542 salariés de Bouchara bientôt fixés sur leur sort. Le tribunal de commerce de Paris doit rendre sa décision aujourd'hui concernant les offres de reprise partielle de l'enseigne de décoration et de textile. Une offre d'une société hongkongaise est bien placée, mais elle ne propose de reprendre qu'un tiers des employés et la moitié des magasins.
0: C'est le premier jour des Saintes-Glaces.
3: Bien connu des jardiniers. Cette période du 11 au 13 mai, associée traditionnellement à des gelées destructrices pour les plantations, et signe que la nature nous réserve toujours quelques surprises. Les premières cerises du Périgord sont mûres. Jeanne de Butler, et en plus, elles sont bonnes.
2: Yann tend le bras debout sur la deuxième marche de l'escabeau. Il attrape deux belles cerises rouges et sucrées.
8: Hop. Regardez comme elles sont bien rouges en plus.
9: Belle couleur un peu comme ça, oui, effectivement, lit de vin. Moi, je les trouve très belles. En plus, elles ne sont pas du tout véreuses.
8: En vrai, elles sont bonnes.
9: Là, faut pas hésiter.
8: Hop, en profiter avant que les oiseaux ne le fassent.
2: Au pied de l'arbre, Elsie, sa fille, porte le petit panier. Le jus lui coule jusque sur le menton.
9: T'en as plein partout, là, ça couline, ça dégouline là, sur le visage.
10: Pas trop bon. Elles sont trop bonnes.
8: Bah, une encore, c'est la dernière.
11: Ah oui, mais pour le goûter.
12: La plus rouge du monde. Ah, Elsie. Bien rouge.
9: On a déjà ramassé l'équivalent d'à peu près 2-3 kilos. Hein. On a fait, oui, une bonne vingtaine de pots de confiture déjà. Plus les cacoutis. Et toutes celles qu'on mange sur l'arbre. Toi, je les compte pas.
2: Avant, Yann habitait du côté de Poitiers. Jamais il n'avait de cerises avant la fin mai.
9: On peut quand même noter les températures un peu extraordinaires qu'on a pu avoir sur le mois d'avril. On est monté vite. Pardon, j'ai la bouche pleine. On est monté vite à presque plus de 30 degrés. Hein. Pour moi, la cerise, c'est plus sur des récoltes d'été. Maintenant, je sais que j'ai d'autres cerisiers sur le domaine. Il y en a qui ne sont pas du tout mûrs encore, hein, qui sont vraiment verts. Donc, ça permet d'allonger un petit peu le plaisir et d'en profiter encore plus longtemps.
2: C'est mamie qui est partie avec les cerises pour faire les confitures. Elles seront servies à la table du petit déjeuner pour les clients du gîte.
3: Jeanne de Butler, ici Périgord. Et attention avec la pluie qui peut faire éclater les cerises. Il faut donc vite les cueillir. La pluie, justement, Yoann Guérin, journée encore très perturbée.
0: Ouais, le front pluvieux qui s'étend ce matin des Pays de la Loire à la Champagne-Ardenne, du Poitou au Centre-Val de Loire et de la Bourgogne à la Lorraine. Elle glisse en journée vers la Charente, le Limousin, le nord de l'Auvergne-Rhône-Alpes. Les pluies sont parfois accompagnées de coups de tonnerre du Jura au nord des Alpes. Les éclaircies, on va en parler quand même parce qu'elles sont belles près de la Manche ce matin. Soleil qui revient aussi ce matin au sud de la Garonne et du Roussillon à la plaine du Languedoc. Cet après-midi, le temps tourne à l'orage sur les Pyrénées et le Piémont. Et puis en Corse, les éclaircies s'imposent sur la façade orientale. En revanche, le ciel reste chargé sur l'ouest avec quelques averses possibles. Les températures en ce moment à Lille, 8 degrés, à Rennes et Caen, 10. À Paris, Toulouse, Clermont-Ferrand et Guéret, 11. Nous avons 12 à Nantes, Bordeaux, Tours et Dijon. 13 à Strasbourg, 18 à Marseille pour les maximales. Elles sont en baisse entre 13 et 18 sur la moitié nord, de 18 à 23 degrés au sud.
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0: 5h06, excellent réveil. C'est pas toujours évident de sortir du lit le lundi matin, mais on est là pour vous accompagner de la meilleure des façons en vous apportant le petit sourire qui fait du bien et la musique. Et rien de mieux que France Gall pour démarrer la semaine. Tout pour la musique. Très bon lundi à vous, amis Lefto.

0: la musique, France Gall à 5h10. Bon début de semaine.
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0: Qui n'a jamais fait ou a été victime d'un canular téléphonique? Moi, je me souviens, j'en ai fait, vous en avez fait aussi.
3: J'ai été victime.
0: Bon, attendez d'entendre la mésaventure du pape Léon XIV. Même quand on est le chef de l'Église catholique, on n'échappe pas aux procédures de sécurité ni au raccrochage au nez. L'anecdote a été révélée par le New York Times il y a quelques jours. Ça se passe peu après son élection. Le pape, né à Chicago, appelle sa banque américaine pour mettre à jour son adresse. Tout se passe bien. Il répond aux questions secrètes, valide son identité jusqu'au moment où, où la conseillère lui demande très calmement de passer en agence pour signer les documents. Mmh. Problème, de la place Saint-Pierre jusqu'à Chicago, le trajet est un petit peu long pour un changement de coordonnées. Léon XIV finit par lâcher, je le cite, « Est-ce que ça changerait quelque chose si je vous disais que je suis le pape ?» Et en fait, la réponse de l'employé est juste magique. Elle a cru un canular. Elle lui a tout simplement raccroché au nez. Il aura fallu l'intervention d'un ami commun et du président de la banque pour débloquer la situation. Comme quoi, même pour le représentant de Dieu sur Terre, le service client d'une banque reste impénétrable.
3: Ça n'a pas que des avantages d'être le pape.
0: C'est clair, non mais elle est géniale cette histoire. On parlait des États-Unis justement, on va y rester parce que dans un mois tout pile, qu'est-ce qui se passe Cyril ?
3: Eh bien c'est le début de la Coupe du Monde de foot le 11 juin prochain et vous l'entendrez, les bars et les restaurants s'y préparent déjà.
0: Pour la musique, on lance la semaine de la meilleure des façons. Marine avec Escroc, on l'écoute avant 5h30, mais avant par ici les économies.
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0: Bonjour Valère Correa.
5: Bonjour Yoann.
0: Chaque jour avec vous en bon plan pour notre pouvoir d'achat aujourd'hui. Vous vouliez nous parler chiffon.
5: Oui, et répondre à ce mail de Fabienne. Depuis 3 ou 4 ans, j'ai mis plusieurs articles en vente sur Vinted, malheureusement sans succès. Des vêtements de belle qualité, nous dit-elle, en très bon état et à très petit prix. Pourtant, j'ai toujours ces vêtements chez moi et je désespère de trouver une solution pour les vendre et en retirer un petit revenu. Sauriez-vous me dire s'il existe d'autres moyens que les plateformes internet? Peut-être des friperies ou ressourceries. Si vous avez des idées à me suggérer, je les accepte avec grand plaisir. Bon, merci pour ce message. Fabienne, c'est vrai que c'est pas toujours facile de vendre ses vêtements en ligne, mais pas de panique, il y a sans doute une solution.
0: Mais Valère, vous nous avez déjà donné quelques conseils sur la qualité des annonces.
5: Oui, ça me fait plaisir que vous en rappeliez d'ailleurs.
0: Vous voyez,
5: et c'est exact, il faut soigner vos annonces. Fabienne, vous pouvez déjà supprimer les anciennes qui n'ont plus d'intérêt. Ne vous dites pas qu'Internet c'est fichu. Refaites-en de nouvelles sur Vinted ou Le Bon Coin si vous voulez, mais en faisant attention aux photos. Ça, c'est la première chose. Des vêtements repassés sur cintre dans un endroit neutre et bien éclairé avec plusieurs prises. Ensuite, la description est importante. Aussi, le titre de l'annonce. Mettez en avant la marque, l'état, la couleur. Et puis, définissez un prix accessible. En général, la plateforme d'ailleurs vous conseille sur le prix. Et puis si ça prend pas, vous avez deux bons plans, les vide-greniers. Alors là, on est en pleine reprise de ces événements pour le printemps. Ou alors les fripes, les dépôts-ventes aussi de vêtements d'occasion peuvent être une filière intéressante. Donc là, vous pouvez tenter votre chance aussi. Si vous avez d'autres bons plans à partager avec Fabienne, pensez à m'écrire, je lui partagerai vos astuces. Mon mail, c'est parisilieseconomies@radiofrance.com.
0: Merci Valère. Demain, focus sur les aides au déménagement parce qu'elles peuvent vous aider. Elles sont même insoupçonnées pour certaines. Par ici les économies, c'est le rendez-vous qui pense chaque matin à votre budget.
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0: 5h15, Cyril, préparez les drapeaux, les maillots bleus et le maquillage tricolore. La Coupe du Monde de foot approche.
3: C'est dans un mois. Pile poil, début du mondial le 11 juin et pour la première fois dans l'histoire de la compétition, c'est organisé par 3 pays, les États-Unis, le Canada et le Mexique. Comme tous les 4 ans, l'événement devrait faire le bonheur des bars et des restaurants. À Avignon, Marion Bernard, les commerçants se préparent déjà.
7: Et le lieu à Avignon où les matchs se regardent, c'est la place Pie et ses terrasses XXL. Au bar l'Halogène, Laurent, le gérant, a déjà pensé à tout.
8: Des colliers, des chapeaux, des maquillages pour les joues, là, bleu, blanc, rouge. Et on distribue ça à chaque match. On a acheté une télé d'ailleurs, une grosse télé. On a un écran de 2,50 m pour la Coupe du Monde spécialement.
7: Oui, on investit car la formule est toujours la même. Plus la France va loin,
8: plus on augmente le chiffre. Ça fait des pourboires pour les serveurs. En plus, ça fait du positif pour tout le monde.
7: Place de l'Horloge, on tempère. Oui, Géraldine de la Brasserie des Arts sortira le grand écran, mais l'effet d'une soirée match sur ses affaires est assez moyen.
9: Il y a 2 ans, quand il y a eu la Coupe d'Europe, hein, oui, ça a drainé beaucoup de clientèle. On a aussi des personnes qui squattent les tables. Les gens, quand ils sont là au début du repas, ils restent jusqu'à la fin, donc ça monopolise aussi des tables.
7: Et puis certains savent déjà qu'ils vont passer leur tour, comme Damien à la tête du Café Saint-Jean, lui aussi place Pie. En mode Coupe du Monde, rien de rentable pour lui, alors il fera comme il y a 4 ans, se positionner sur le créneau bar garantie sans foot.
10: On était autant plein que les autres finalement. Le fait de diffuser le match, comme c'est bruyant, tout ça, ben, tous les gens qui veulent manger tranquillement, ben, du coup ça les fait fuir. Reste plus que ben, la clientèle qui boit, qui mange une planche ou quoi, mais c'est pas le fond de notre clientèle quoi. Pour les tristes de pas voir le match, ils peuvent pendant le repas aller jeter un coup d'œil sur l'écran d'à côté quoi.
7: L'écran géant du Red Sky, habitué des Coupes du Monde qui lui font de belles fins de mois, mais qui se retrouve cette année face au sujet des horaires de retransmission, des matchs qui vont commencer pour la plupart à 23h. Le gérant François se questionne donc déjà sur le souci du tapage nocturne ou celui des prolongations de matchs.
11: Sur la fin, quand la France va loin, quand les matchs se jouaient le dimanche à 17h, on tirait jusqu'à 3h du matin. Là, ben, il faudra fermer. Et puis à un moment donné, il faudra peut-être demander une ou deux dérogations pour les quarts, les demi et la finale.
7: Car il ne se voit pas couper le match pendant les tirs au but. Si ça arrive, il compte sur l'indulgence des agents de police qui pourraient bien, eux aussi, profiter de la retransmission du match des Bleus sur son écran ces soirs-là.
3: Marion Bernard, ici Vaucluse, début du mondial dans un mois tout pile. Et pour voir la France jouer, il faudra attendre quelques jours supplémentaires. Ce sera le 16 juin face au Sénégal.
0: On va patienter, 5h17. Tiens, on va parler d'un amoureux aussi du foot. Alors lui, il soutient plutôt Marseille, oui. C'est Jules. Ben oui, le rappeur marseillais sur France 4. Ce soir, un documentaire vous fait découvrir qui est vraiment la star préférée de vos enfants ou de vos petits-enfants. On le découvre dans les coulisses télé, mais avant place aux Jacksons avec Blame It on the Boogie. Très beau réveil.

0: vient de se réveiller avec les Jacksons. Blame it on the boogie, 5h21. L'éphéméride de ce 11 mai, on souhaite un bon anniversaire à Laetitia Casta, 48 ans aujourd'hui. À Armel Lecléache, le navigateur, 49 ans. 52 ans pour Benoît Magimel. 60 ans pour Estelle Lefébure. Et puis bon anniversaire au chanteur Renaud.
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0: Ah, vous le tenez bien, Renaud. Hein.
2: Ah, j'essaye.
0: 74 ans pour Renaud aujourd'hui. Et puis tiens, c'est un événement fondateur pour l'humour moderne. Le 11 mai 69, qu'est-ce qui s'est passé? Les membres de ce qui allait devenir la troupe des Monty Python se réunissaient pour la première fois officiellement pour discuter d'une collaboration. Ils ont clairement jeté les bases d'un humour absurde qu'on adore, qui allait révolutionner la télévision et le cinéma. Et la télé, bah justement, on en parle aussi dans les coulisses de Patrice Gascoigne.
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0: Et aujourd'hui, Patrice, vous vous êtes fixé un défi. Vous voulez nous faire découvrir le chanteur préféré de nos enfants et petits-enfants, un certain Jules.
4: Je vais vous surprendre, Jules, ce sont les mamies marseillaises qui en parlent le mieux.
5: On l'a connu jeune.
6: Moi, il était jeune, il était petit, il était bagarreur.
5: Oui,
6: voilà. C'est vrai. Après, il s'est arrangé en grandissant. Voilà.
5: Moi, je l'aime bien.
6: Il est bien.
4: Je plaisante, mais ces deux gentilles mamies de Marseille, elles l'ont connu, ce Jules dont tout le monde parle, celui qui fait briller les yeux de vos petits-enfants ou fait danser vos enfants. Alors, je vais vous donner les clés pour les surprendre. Regardez le documentaire inédit proposé ce soir par France 4, intitulé Team Jules. Il lève un coin du voile sur cette star de la chanson, paradoxalement assez discret. Alors Jules, héros populaire ou pur produit commercial, adoré ou détesté, quoi qu'on en pense, le chanteur Jules est un phénomène de société. Le documentaire propose une immersion unique pour comprendre qui est cet artiste. Mais j'ai demandé au réalisateur de Team Jules, Anthony Goulen, d'abord pourquoi Jules ne répond pas à vos questions? Pourquoi il n'a pas participé à ce documentaire qui raconte sa vie? Écoutez la réponse de Anthony Goulen.
7: Franchement, ça ne nous a pas vraiment étonné qu'il ne réponde pas à nos demandes. Jules a toujours été comme ça, il parle tout le temps à son public, mais à travers ses chansons et quasiment quotidiennement sur ses réseaux. Il s'exprime pas vraiment dans les médias. Et quelque part, son absence, elle raconte déjà beaucoup sur lui, sur son rapport au système et sur son besoin de garder le contrôle. Donc ça nous a vraiment poussé à faire un pas de côté et à raconter Jules sans Jules, à travers ceux qui l'écoutent et ceux qui le vivent. Et c'est là que ça devient vraiment intéressant dans une démarche de documentariste, car plus qu'un homme, c'est l'histoire d'un phénomène qu'on a raconté dans ce film.
4: Anthony Goulen, qu'est-ce que vous auriez envie de dire à nos auditeurs pour qu'ils regardent Team Jules ce soir sur France 4, votre documentaire?
7: Je leur dirais, venez sans a priori, même si vous le connaissez pas, parce qu'en fait, vous avez déjà forcément déjà croisé son nom, vu son signe ou entendu un de ses refrains. Ce film, il s'adresse pas uniquement aux fans, c'est une plongée dans un phénomène de société. On raconte comment un artiste, sans passer par les circuits classiques, a réussi à devenir incontournable. C'est presque une histoire contemporaine de réussite, mais à la manière d'aujourd'hui, avec Internet, avec une proximité directe avec le public et avec des codes complètement différents.
4: Voilà, avec Anthony Goulen, je vous donne des petits biscuits pour l'air de rien auprès de vos enfants, vos petits-enfants. Glissez que vous le connaissez, le Jules, le rappeur star de la cité phocéenne, celui qui a accueilli la flamme olympique à Marseille en 2024, l'artiste le plus écouté en France en 2025. Team Jules, ce soir sur France 4. Mais comme vous êtes aussi Team Coulisse Télé, je vous donne rendez-vous demain, même heure, même endroit.
0: Merci Patrice Gascoigne, allez prendre un petit miel chaud, ça vous fera du bien à la voix. 5h24, l'histoire, elle est fascinante et on vous la raconte chaque matin. Ce lundi, on revient sur l'origine de l'épée de Damoclès. Un voyage, nouveau voyage dans le temps signé Stéphane Bern. Mais avant, c'est une artiste qu'on aime et qu'on soutient. C'est Marine et son titre Escroc. Très bon lundi.

0: Une essence titre escroc, 5h27, un peu d'histoire avant l'actu. Stéphane Bern, ce matin, en voyage au temps, où un courtisan trop admiratif a accepté de prendre la place d'un tyran le temps d'un dîner.
1: Un homme envie la vie du roi, alors le roi lui propose d'essayer, mais avec une épée suspendue au-dessus de sa tête. Une sorte de vie ma vie version Squid Games. Syracuse en Sicile, 4e siècle avant notre ère. La cour du tyran Denis l'Ancien brille de richesse. Banquets, or, musique, serviteurs, au top du bling-bling.
2: I'm really rich.
1: Parmi les courtisans, Damoclès ne cesse de répéter combien le souverain est chanceux. À gouverner, être riche, être puissant, mais quelle vie formidable. Le tyran Denis finit par se lasser de ses flatteries. Très bien, dit-il, tu veux ma place? Prends-la pour une soirée. Un CDD qu'on ne saurait refuser, même sans lire le contrat. Alors, on installe Damoclès sur le trône. Devant lui, un banquet somptueux, des serviteurs attentifs, des mets raffinés. Mais au-dessus de sa tête, Denis fait suspendre une épée, une vraie, bien pointue et bien aiguisée, accrochée par un simple crin de cheval. Au début, Damoclès tente de profiter du festin, mais l'épée oscille légèrement. Le fil semble fragile. À chaque mouvement, elle menace de tomber et de découper Damoclès en deux. Damoclès, du coup. Très vite, le repas devient impossible. Damoclès ne voit plus ni l'or, ni les plats, ni la musique. Il ne voit que l'épée. Il se lève et supplie Denis. Il préfère redevenir courtisan. Rétropédalage XXL. Aujourd'hui encore, quand une menace plane sur quelqu'un, on dit qu'il a une épée de Damoclès au-dessus de la tête. Une image vieille de plus de 2000 ans et toujours aussi tranchante.
0: Merci Stéphane Bern pour ce voyage dans le temps. Moi, je voulais aussi remercier ce matin Serge qui est à Grenoble, qui nous a appelé pour nous souhaiter un petit bonjour. Et ben, on vous embrasse bien fort, cher Serge. 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Nous sommes le lundi 11 mai dans l'info du jour. Comment vont être suivis les 5 Français évacués du navire MV Ondius, foyer d'antivirus. Ils sont arrivés hier à l'hôpital Bichat à Paris. On y revient dans moins de 2 minutes. Mais avant 5h30, toute l'actualité en France et dans le monde, c'est le 90 secondes avec vous, Cyril Ardoux.
3: La fin de vie, de retour au Sénat pour un examen en deuxième lecture. Deux textes, un sur les soins palliatifs, l'autre sur l'aide à mourir. L'adoption de cette seconde proposition de loi est très incertaine. Les sénateurs sont très divisés sur le sujet et il y a 700 amendements à examiner. Ils ont perdu leur fille ou vu leur enfant sombrer dans les idées suicidaires, la dépression ou l'anorexie. 16 familles françaises déposent une plainte collective contre TikTok pour abus de faiblesse. Une enquête est déjà ouverte depuis octobre. Le réseau social est notamment soupçonné de faire la promotion du suicide chez les jeunes. Après la polémique, l'enquête suite à la diffusion de l'hymne Maréchal, nous voilà dans les rues de Carpentras dans le Vaucluse. Vendredi, en marge des commémorations du 8 mai 45, le parquet ouvre une enquête pour provocation à la haine. Un titre placé par mégarde par un technicien selon la radio associative qui s'occupait de la programmation. L'ère du précaré français en Afrique est terminée, dit Emmanuel Macron. Le chef de l'État est au Kenya aujourd'hui et demain. Pour le seul grand sommet Afrique-France de sa présidence, plusieurs milliards d'euros d'investissement doivent être annoncés. En football, après l'avant-dernière journée de Ligue 1, sauf coup du sort, le PSG quasiment assuré d'être sacré champion de France après avoir battu Brest 1-0. Marseille peut toujours croire à la qualification en Coupe d'Europe après s'être imposé 1-0 sur le Havre. Et puis un aspirateur sous-marin capable d'aspirer les déchets et microplastiques sans perturber la vie marine, sacré au prestigieux concours Les Pines hier à Paris. 250 inventions au total ont été présentées cette année.
0: L'info du jour, un Français présente les symptômes de l'antivirus.
3: Et il fait partie des 5 ressortissants à avoir été évacués du bateau MV Ondius. Les symptômes se sont déclarés dans l'avion qui les ramenait à Paris. On saura dans la journée s'il est positif ou non au virus. Mais dans tous les cas, ces 5 passagers ont été placés en isolement strict à l'hôpital Bichat à Paris jusqu'à nouvel ordre. Yvan Planteil, ils vont être soumis à une batterie de tests.
4: Oui, et s'il s'avère que le patient qui présente des symptômes est positif, il se
2: sera placé, selon le protocole, dans une chambre spéciale à pression négative et qui dispose d'un sas d'entrée et d'une aération unique. Et si les autres croisiéristes sont négatifs, isolement pendant 6 semaines, d'abord à l'hôpital, et nous verrons pour la suite, ajoute la ministre de la Santé. Stéphanie Rist, qui affirme que les autorités sanitaires connaissent ce virus. Hier, les 5 patients sont arrivés à l'hôpital Bichat dans 5 ambulances différentes, leur conducteur intégralement vêtu de blouse bleue, ce qui rassure plus ou moins ses patients ou proches rencontrés devant l'établissement.
4: Un petit peu d'inquiétude, mais pas plus que ça, parce que je me suis dit qu'ils allaient être confinés, donc je me suis dit qu'il n'y avait pas tellement de risques.
5: Ma fille vient d'accoucher, je me demandais si j'allais donner l'information, et finalement je ne vais pas la lui donner, parce que je pense que ça va l'inquiéter quand même. Parce que le pavillon des maladies infectieuses et tropicales, là, il est juste en face de la maternité.
6: Tant qu'il ne parle pas d'épidémie, là c'est juste une suspicion. Hein. Puis s'il y a quelqu'un qui commence à s'inquiéter, tout le monde va commencer à s'inquiéter aussi. C'est vous qui me faites peur.
2: La ministre de la Santé assure que 8 autres Français ont été testés négatifs après avoir voyagé dans le même avion que l'une des personnes décédées à cause de l'antivirus.
3: Et la ministre de la Santé indique également que la France est loin d'être en pandémie, mais est prête à y faire face en cas donc de pandémie avec un stock important de masques et de tests PCR. 5h34 sur votre radio locale ici. Et Yoann Guérin, un coup d'œil sur le ciel avec un temps en demi-teinte aujourd'hui.
0: Ouais, le front pluvieux s'étend ce matin des Pays de la Loire à la Champagne-Ardenne, du Poitou au centre au Val-de-Loire, de la Bourgogne à la Lorraine. Il glisse en journée vers la Charente, le Limousin, le nord de l'Auvergne-Rhône-Alpes. Les pluies sont parfois accompagnées de coups de tonnerre du Jura au nord des Alpes. Et puis les éclaircies, elles sont belles près de la Manche ce matin. Le soleil revient aussi ce matin au sud de la Garonne et du Roussillon à la plaine du Languedoc. Cet après-midi, le temps risque de tourner à l'orage sur les Pyrénées et le Piémont. Les températures en ce moment à Lille, 8 degrés à Rennes, 10. Nous avons à Paris, Toulouse et Clermont-Ferrand 11, 12 à Nantes, Bordeaux et Tours, 13 à Strasbourg, 18 à Marseille. Aussi vos messages sur la page Facebook ici. 8 degrés relevés dans le département de l'Eure par Gilbert. On a 10 à Urune dans le Pays Basque, nous dit Marie-Laure. Officiellement, c'est plutôt un 8 qui est ressenti avec le vent. 11 degrés à Verdun, on salue Eric. 12 en Haute-Vienne, merci Marie-Laure. 12 également en Côte d'Or avec Marie-Jeanne. Dans le Gard, même température relevée par Maggie. 12 degrés 3, ça c'est à Mulhouse, on salue Kevin. 15 à Palavas avec Astrid et puis 17 au Lavandou. Merci Eddy. Pour les maximales, elles sont en baisse entre 13 et 18 sur la moitié nord, entre 18 et 23 au sud.
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0: 5h35, bon début de journée, on espère que le week-end a été agréable. Je vais vous donner une bonne raison d'apprécier ce lundi. Pourquoi ?
3: Oui.
0: Parce que c'est une semaine très courte qui s'annonce avec le pont de l'Ascension à partir de jeudi. Voilà une info réjouissante, tout comme la musique de Florent Pagny. Bienvenue chez moi.

0: compagnie, bienvenue chez moi et bienvenue sur votre radio ici, 5h39.
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0: On est là chaque matin pour vous réveiller et vous éviter les pièges et arnaques, c'est votre rendez-vous, c'est pas vrai?
3: Et ce matin, on s'intéresse aux appels téléphoniques silencieux. Une inquiétude grandit. Sont-ils faits pour cloner notre voix lorsque l'on décroche? On prend le temps de décrypter avec Aude Razo dans 5 minutes.
0: Pour la musique du réveil, c'est avec Murrayhead. Un petit voyage comme ça, ça vous tente?
3: Oh oui, à Bangkok.
0: Ah, formidable, One Night in Bangkok, on l'écoute avant 6h, mais avant on accueille Sabine pour un tout autre voyage, direction le Pas-de-Calais, à Bruay-la-Buissière. Bonjour Sabine.
4: Oui, bonjour.
0: Soyez la bienvenue.
4: Oui, merci.
0: Comment ça va ce matin, Sabine?
4: Oh, ça va, ça va.
0: Oui, avec la météo, comme ça on fait aller.
4: Oh oui, mais quand on allume la radio et qu'on entend votre voix, c'est terminé la journée.
0: Ah. Oh, bah ça, c'est adorable. Ça
3: vous êtes notre soleil, Johan.
0: Franchement. Non, mais ça nous fait
4: voilà, c'est vrai.
0: Ça nous fait chaud au cœur, Sabine. Merci pour ce petit mot fort agréable. Nous aussi. Bah, vous aussi, vous êtes notre soleil. Franchement, c'est vrai que le matin, on se réveille aussi en pensant en particulier à vous, Sabine. Ce matin, on est là, on se dit.
3: Mais où, Sabine?
0: Mais oui. Et ben voilà, elle est avec nous. Quel est le programme pour votre lundi, Sabine?
4: Écoutez, une petite. Enfin, là, il pleut un peu dans le Pas-de-Calais, là. Hein, donc, on verra bien. Si on peut faire une petite marche, ça serait bien.
3: Petite balade.
0: Ben ouais, ça, c'est vrai que c'est toujours bon à prendre. Sabine, nous, on va vous offrir la Radio Collector ici, dernière génération. Comme ça, le soleil vous accompagnera partout grâce à ce cadeau, Sabine.
4: Merci beaucoup.
0: On vous souhaite une bonne journée et merci de votre fidélité. Et à très bientôt, on vous embrasse. Oui?
4: S'il vous plaît.
0: Oui, allez-y.
4: Oui, je voudrais faire un petit coucou à une membre de mon association, Madame Liliane Duquesne, qui habite à Vendin-les-Bithunes. Voilà, c'est une grande personne.
0: Eh ben, le message est passé.
3: On l'embrasse.
0: Et quel est le nom de votre association, Sabine?
4: L'association La Maison des Aveugles de Bruay-la-Buissière.
0: Eh ben voilà, le message est passé. Sabine, on vous embrasse bien fort. À bientôt, belle journée.
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0: C'est pas vrai, le rendez-vous anti-arnaque. Aude Razo, on s'intéresse à des appels téléphoniques étranges quand on décroche et que personne ne parle au bout du fil.
6: Oui, ça nous est tous arrivé. Le téléphone sonne. Allô? Allô, allô? Grand silence, allô, toujours rien, ça raccroche. Bon, deux solutions, soit ça capte mal, ça peut arriver, soit le coup de fil est malhonnête. Objectif numéro 1, l'escroc veut savoir si votre numéro est actif, que la ligne est bien attribuée et que donc il peut tenter de vous escroquer via ce numéro. C'est exactement la même chose que les textos bizarres qu'on reçoit parfois. Coucou, t'es où? Comment tu vas? Vous ne connaissez pas le numéro, vous ne répondez pas.
0: Mais Aude, certains disent que ces appels silencieux servent aussi à cloner notre voix. C'est assez fou, est-ce que c'est vrai?
6: Alors là-dessus, je nuance un peu, je l'ai effectivement beaucoup vu passer ces derniers jours, qu'un simple « allô » permet à l'escroc de prendre un échantillon de votre voix pour la cloner et pour ensuite se faire passer pour vous, pour piéger vos proches par exemple. Bon, restons calmes, les spécialistes de l'intelligence artificielle sont formels, le mot « allô » il est quand même un peu court, et même si vous répétez trois fois « allô, allô, allô », c'est pas avec ce tout petit bout qu'un malfaiteur va arriver à recréer votre voix de manière crédible et à vous faire dire des phrases entière avec son logiciel de clonage. Il faudrait vraiment que vous vous mettiez à parler plusieurs dizaines de secondes. Petit conseil quand même pour repérer une voix clonée, parce que oui, l'arnaque existe. Généralement, c'est une fausse maman ou autre qui vous appelle pour vous dire qu'elle a besoin d'argent. Parlez-en à vos parents, vos enfants. Convenez entre vous d'un mot-clé du style ananas, pamplemousse, un mot que vous ou votre proche pourra prononcer dans la conversation pour être sûr que l'appel est authentique.
0: Merci beaucoup, Aude Razo. C'est pas vrai, la chronique est à retrouver sur ici.fr. 5h44, voici Kenji Girac et Vianney avec Le Feu sur votre radio ici.

0: Gérac et Vianney, Le Feu. Le magazine Society vient de sortir une enquête approfondie sur l'affaire Epstein et vous allez comprendre que la ville de Paris comme pied-à-terre du crime n'a pas été choisie au hasard par Jeffrey Epstein. Enquête qui fait froid dans le dos et qu'on vous dévoile dans moins de 2 minutes. Vous ne bougez pas. Chaque matin sur votre radio ici, on parle de ce qui fait votre quotidien, l'actualité qui marque votre journée, c'est avec l'équipe d'ici matin. Bonjour.
1: Bonjour, oui, plein feu sur l'actualité en Normandie. Avec vous Marianne Naquet.
2: La défaite des Ciel et Marines hier 1-0 au Stade Océane face à Marseille pour l'avant-dernière journée de Ligue 1 de football. Une occasion manquée de valider son maintien, dommage, très dommage, regrette ce matin Eric, supporter de longue date, il aurait aimé que tout soit plié dès hier soir.
3: C'est le sport, mais enfin c'est vrai que c'est un peu ennuyeux que le HAC joue souvent son maintien au dernier match. C'est un petit peu trop fréquent, ça serait bien qu'à un moment donné, il fasse souffler les supporters et que, bon, même qu'ils finissent en milieu de tableau, ça serait un peu mieux pour le cœur.
2: Réaction du coach du HAC d'hier dans le journal de 6h.
1: Elle a fermé ses portes sur décision de justice.
2: Cette auto-école de Lillebonne, basée aussi à Yerville et Fréville, 140 élèves inscrits, ne se sont pas laissés faire. Ils ont lancé une pétition pour être remboursés, comme Lou Ève.
4: J'ai eu aucune prestation, j'ai ni passé mon code, ni effectué d'heure de conduite. J'ai seulement fait quelques séances de code sur l'application Code Rousseau. J'ai eu un cours pédagogique avec la monitrice, et c'est tout en fait.
2: 1500 euros total à récupérer, c'est l'info d'ici à 6h31.
1: Du soleil puis des nuages, voilà un peu l'ambiance aujourd'hui, pas du grand soleil, mais du soleil quand même aujourd'hui. Pour les températures maximales entre 13 et 16 degrés, alors qu'en ce début de journée, on prend une petite laine. 8 degrés à Évreux ou encore à Rouen, on a quand même quasiment 10 degrés à Dieppe et un peu plus de 8 degrés sur le Havre. La météo, c'est avec vous sur Facebook évidemment, les infos, la météo et tout le reste, et la bonne humeur surtout dès 6h.
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0: 5h49, la une de la presse.
6: Epstein, ce que vous n'avez jamais lu, c'est l'enquête du magazine Society qui fait grand bruit.
0: Ouais, et on en parle avec le journaliste Anthony Mansuy. Bonjour Anthony.
7: Bonjour.
0: Epstein, condamné pour crime sexuel en 2010, pourtant au lieu de se faire discret, il reprend sa vie là où il l'avait laissé, entouré de mannequins sollicités aussi par les plus grands de ce monde. Comment expliquer qu'il n'ait pas ressenti de peur d'être à nouveau arrêté?
7: Alors, de là à dire qu'il n'ait pas ressenti de peur, on n'a pas eu ce niveau d'accès, si vous voulez, à sa psyché. Mais ce qui est frappant, c'est qu'un peu comme la manière dont il a fait sa fortune, en réalité, il a calculé, pendant son incarcération, il a passé un bon moment de cette incarcération-là à essayer de repenser son système. Et quand je dis son système, c'est son système de prédation. Il a été arrêté pour fait de... En gros, il y avait une vingtaine de mineurs qui se plaignaient d'avoir été agressés sexuellement par lui dans des contextes de ce qu'il appelait des massages à Palm Beach en Floride. Et aux États-Unis, quand vous êtes arrêté pour ce genre de choses-là et condamné pour ce genre de choses-là, vous êtes sur un fichier de délinquance sexuelle qui est extrêmement contraignant, qui vraiment nuit à votre réputation. Son incarcération en 2009-2010, il la passe en fait à repenser son système. Et il lui faut aussi un nouvel endroit qui pourrait lui servir un peu de hub, de centre pour ces activités-là. Et de plus en plus, ça devient Paris. Et pendant son incarcération, il est d'abord ce système-là. Et c'est un système qui existe déjà en réalité depuis les années 80, qui est en fait tout bêtement l'industrie du mannequinat. Et ce système-là, du coup, ça va être, si vous voulez, une manière de faire venir un maximum de femmes, de jeunes femmes, dans son appartement parisien en utilisant autant de leviers que possible dans l'industrie du mannequinat. Ce qu'il faisait déjà avant, mais qu'il a, disons, élevé à une sorte de manière industrielle à partir de 2010. Ouais. Et d'ailleurs, hein, il vient à Paris 3 jours après sa libération.
0: Ouais, mais c'est ça. Non, mais cette enquête, elle est glaçante aussi d'une certaine façon, parce que cet appartement parisien dont on parle à Avenue Foch, c'est clairement le centre névralgique de ce système. Et on comprend en fait que Paris n'a pas été choisi au hasard parce que c'est aussi la ville de la mode.
7: Exactement. En fait, depuis les années 80, l'industrie de la mode, l'industrie du mannequinat, il y a un peu deux systèmes parallèles. Il y a le système officiel, c'est-à-dire où il y a qui donne accès à des jeunes femmes à des défilés, à des couvertures de magazines, à des shootings. Et il y a un autre circuit qui est auxquels sont destinées ces jeunes femmes sans forcément le savoir quand elles y entrent, c'est un système de la nuit, des dîners entre patrons d'agence et leurs amis fortunés ou leurs connexions fortunées qui essaient par cela d'accéder, si vous voulez, à ces jeunes femmes. Et après, on ne sait pas, on n'a pas été... c'est un peu difficile d'avoir aujourd'hui, parce que la plupart de ces hommes sont soit en fuite, soit morts. Mmh. Mais on ne sait pas quel était ce business exactement, quels étaient les paiements, comment ça fonctionnait et tout. Ça, on n'a pas réussi à aller jusque-là. Mais en tout cas, c'est un système qui existait déjà. Et on a réussi à replacer Epstein dans ses dîners, dans ses soirées à Paris, à partir des années 80. Et du coup, oui, il a très très bien vu ce système-là, cet écosystème à Paris, qui...

0: passionnant. Et la suite d'ailleurs de ce grand récit sortira le 21 mai prochain. 5h53. Tiens, samedi, qu'est-ce qui se passe samedi, Cyril?
1: C'est l'Euro.
0: L'Eurovision. Mais oui, finale de l'Eurovision. Nouveau rendez-vous qu'on partage cette semaine. On vous invite dans les coulisses de l'Eurovision chaque matin avant 6h. On revient sur les moments forts. Et ce lundi, on s'arrête en 1977. Avec quoi? Avec la dernière victoire.
1: Marie-Myriam.
0: Bah ouais, Marie-Myriam. Mais avant la musique, elle se partage de bon matin au son de Murray. One Night in Bangkok. Très bon réveil. Bon début de semaine avec nous. Bye.

0: One Night in Bangkok, Murette, sur votre radio ici, 5h56, 70 ans d'Eurovision, ces concours qui ont marqué la France et votre chronique inédite cette semaine à l'occasion de l'anniversaire de la compétition. La finale, c'est samedi à Vienne, en Autriche, et Flavien Groyer nous fait revivre ce matin l'édition 1977 avec la dernière victoire française.
1: C'est l'effervescence à Londres. Le public de l'Eurovision applaudit vivement. Une jeune femme très émue, robe orangée, salue le public. C'est Marie Myriam. Elle aura 20 ans le lendemain et vient tout juste de remporter le concours. Pour Marie Myriam, l'aventure Eurovision commence quelques semaines plus tôt. Cette inconnue du grand public gagne un concours national diffusé à la télévision. Quentin Mauduit, co-animateur du podcast 12 points et spécialiste de l'Eurovision.
2: Elle chantait en fait dans le restaurant de ses parents et c'est à cette occasion qu'elle a été repérée par Jean-Paul Carat qui lui a par la suite écrit L'oiseau et l'enfant pour l'Eurovision.
1: Direction le Royaume-Uni pour la jeune femme. Sur place, les répétitions sont catastrophiques et les galères s'enchaînent.
3: D'abord, la chanson dépassait de 8 secondes. Donc, il a fallu accélérer L'oiseau et l'enfant pour que ça fasse 3 minutes. Parce qu'on ne pouvait pas dépasser les 3 minutes.
2: Ça se passe non plus pas très bien en termes de robe. Jusqu'au dernier moment, en fait, il y avait des éléments de la robe qui manquaient.
1: Au bout de 1h20 de spectacle, c'est l'heure pour Marie Myriam. Elle est la dernière à passer et doit absolument oublier les difficultés. Elle s'avance au micro et débute sa chanson a cappella.
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2: C'est vraiment un temps de pause dans toute cette Eurovision très, très pop. Et de fait, c'est une chanson calme, mais qui est construite avec un rythme.

0: qui augmente, un peu comme une sorte de boléro où il y a vraiment une montée en intensité qui est très plaisante.
1: Dans les résultats, Marie-Myriam prend très vite le large et s'impose avec 139 points.
2: La France, 12 points.
1: Elle a séduit tout un continent.
0: C'est vraiment une icône et puis elle souhaite vraiment transmettre le bâton de la victoire. Elle ne veut plus être la seule qu'on appelle tous les mois de l'Eurovision.

0: jolis souvenirs.
1: Ça n'a pas
0: vieilli. Marie-Myriam, c'est vrai. Histoire à lire et à réécouter sur ici.fr. Merci Flavien Groyer. Merci à vous de démarrer la semaine avec l'équipe d'ici matin qui nous rejoint en studio.
2: On est là, et bien là, merci beaucoup, à demain matin. Toute l'équipe est réveillée, et je peux vous dire, on va se régaler cette semaine. Bonjour Marianne.
3: Bonjour Michel, bonjour à tous.
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2: Ici Normandie, bonjour, il est 6h. Les infos avec vous, Marianne, et il nie l'avoir poussé.
3: Cet homme soupçonné d'avoir défenestré une femme d'une soixantaine d'années au Havre vendredi. Elle a été retrouvée dans la rue, en bas de son immeuble, dans le quartier de Tourneville. La victime n'a pas survécu. L'homme interpellé dans la foulée a été mis en examen hier, suspecté d'être le meurtrier présumé, Simon Monori.
5: Oui, le principal suspect de ce meurtre, un homme d'une cinquantaine d'années, a été mis en examen du chef d'homicide volontaire sur une personne vulnérable. Dans un communiqué, le parquet du Havre précise, je cite, que les investigations ont permis de confirmer l'état de vulnérabilité de la victime, en considération notamment de difficultés importantes à se mouvoir. Lors de sa garde à vue, l'individu qui vivait jusqu'ici chez sa victime n'a pas reconnu les faits reprochés. Il a été placé en détention provisoire. Vendredi, la fille de la victime a immédiatement déclaré que l'homme avait poussé sa mère, selon une source judiciaire. Le voisinage a pu entendre les bruits d'une dispute et des insultes, mais aucune main courante ou plainte n'a été retrouvée concernant des tensions ou violences entre la victime et le mis en cause.
3: Le suspect est connu de la justice pour des faits de violence. Il était accueilli par la victime chez elle, mais ce n'était pas son compagnon, a précisé le parquet avant-hier. Une femme de 35 ans est morte hier, une jeune cycliste percutée par un conducteur du côté de la Neuville-Chandoiselle, près de Rouen, sur la départementale 6014. L'automobiliste âgé de 29 ans n'a pas été blessé, très choqué. Il a été pris en charge par les secours. La victime, maman et jeune mariée, habitait Ménil-Raoul. Le maire de la Neuville-Chandoiselle indique sur les réseaux sociaux apporter tout son soutien à la famille. Tout risque de pollution est écarté, indique la préfecture de l'Eure, après l'incendie survenu hier au port de Venable entre Gaillon et Louviers. Deux bateaux se sont embrasés. Le propriétaire de l'un d'eux a été légèrement brûlé et intoxiqué par les fumées. En tout, 40 sapeurs-pompiers ont été dépêchés sur place à bord de bateaux. La sous-préfète des Andelys, le maire des Trois-Lacs, plus des agents de l'Office français de la biodiversité se sont rendus sur place. Pour l'instant, on ne sait pas comment l'incendie a pris.
2: Ici Normandie, il est 6h02. Quand des élèves lancent une pétition
3: contre leur auto-école, c'est assez rare. L'établissement Asphalt 76 à Lillebonne, placé en liquidation judiciaire fin avril par le tribunal de commerce de Rouen. Trois sites au total, Lillebonne, donc Hierville et Fréville, 140 élèves inscrits. Retour à la case départ pour tout le monde avec la fermeture de l'établissement et surtout pas de remboursement pour Céline Vandenabel et son fils qui a commencé ses études au Havre.
6: L'organisation de l'auto-école ne permettait pas à mon fils d'avoir des heures de conduite. Donc de ce fait, nous avons demandé à l'auto-école de changer d'auto-école avec la remise du dossier, ce qui a été fait. Par contre, il lui restait 11 heures de conduite à effectuer et là, sur ce domaine-là, il n'a voulu faire aucun remboursement.
7: Alors que tout était déjà réglé ?
6: Oui, tout était réglé dès le départ. C'est pas la méthode partout, parce que là, dans la nouvelle auto-école, en fait, le règlement se fait au fur et à mesure des heures de conduite effectuées. J'ai écrit des courriers lui demandant le remboursement. Les courriers ont toujours été avec des réponses négatives. Mon fils attend avec impatience d'avoir son permis pour pouvoir voguer à droite, à gauche. Donc oui, c'est compliqué pour moi, mais c'est compliqué aussi pour lui.
3: La pétition a été signée par 104 personnes sur change.org. Les élèves qui ont aussi créé un groupe sur Facebook demandent un remboursement. C'est le cas de Lou, vous l'entendrez dans l'info d'ici à 6h31, 1 500 € versés. Ils veulent aussi l'ouverture d'une enquête et un accompagnement pour récupérer leur dossier et continuer leur permis ailleurs. Le gérant lui assure que les clients seront remboursés pour toutes les prestations non effectuées. Y aura-t-il de nouvelles négociations commerciales entre les distributeurs agriculteurs et les industriels. Ils se réunissent aujourd'hui pour la première fois depuis le début de la guerre en Iran, fin février. Seulement 0,05% d'augmentation des tarifs pour les industriels, pas assez, dénoncent certains secteurs, comme les charcutiers. Ils dénoncent des hausses de prix de l'emballage plastique de 30 à 40%, sans oublier le prix du gazole qui rend certains transports de marchandises hors de prix. Même son de cloche du côté des coopératives laitières, touchées en plus par l'envolée des tarifs des engrais. Le géant Lactalis, qui détient la marque Président, par exemple, a déjà annoncé répercuter cette hausse sur les consommateurs.
2: Bon ben, le hack se complique la tâche.
3: Gagné hier soir face à l'Olympique de Marseille au Stade de Seine lors de l'avant-dernière journée de Ligue 1 de football aurait facilité les affaires des Ciel et Marines. Le maintien aurait été acquis, mais non. Défaite 1-0. Un but marqué par Marseille sur pénalty alors que les Havrais ont loupé le leur. Et en plus, Auxerre a gagné contre Nice. Résultat, les joueurs de Didier Digard n'ont plus qu'un point d'avance sur les Auxerrois et les Niçois. Une nouvelle fois, François Manoury, on va être tenu en haleine jusqu'au bout.
1: Pour la troisième fois en trois saisons depuis son retour en Ligue 1, le HAC va jouer son maintien lors de la dernière journée. Pour le coach Didier Digard...
8: Il y a peut-être des clubs qui ne sont pas faits pour la facilité, et nous, je pense que c'est notre cas.
1: C'est sûr que les Ciel et Marines ne se sont pas facilité la tâche hier soir, avec ce pénalty de Sofiane Boufal renvoyé par la transversale. Le quatrième péno loupé par les Havrais cette saison, au grand dam de leur entraîneur.
8: Sincèrement, c'est énorme. Bah, de toute façon, c'est simple. Hein. Si on prend ce soir, bah, y en a un qui l'a mis, et une équipe qui a mis son pénalty, l'autre qui l'a raté, et une qui repart avec 3 points, et nous avec rien, donc ça fait des grosses différences.
1: Pour le milieu de terrain, Rassoul Ndiaye...
9: C'est des détails qui changent tout, je pense. C'est quelque chose qu'on pouvait améliorer bien avant déjà, mais on ne va pas tout remettre sur un pénalty. On n'a pas été bon sur tous les points offensifs.
1: Comme trop souvent pour l'une des pires attaques de Ligue 1. Le HAC se retrouve donc sous la menace des barrages, mais cette perspective n'effraie pas le défenseur Yanis Zouaoui.
10: C'est pas une crainte, c'est surtout de l'impatience de se dire que c'est bon, c'est fait. Ça nous tient à cœur depuis quelques semaines déjà, mais qu'on est toujours maître de notre destin.
1: Dimanche prochain, les Havrais auront en effet une nouvelle occasion de valider leur maintien. Il faudra pour cela qu'ils s'imposent à Lorient ou bien qu'ils fassent un résultat équivalent à celui de l'AJ Auxerre ou bien de l'OGC Nice.
3: Et pendant que le HAC jouera son maintien à Lorient, Auxerre se déplacera à Lille. Les Niçois, eux, reçoivent Metz, bon dernier déjà condamné à la relégation. Si on récapitule, le HAC est 14e, Nice 15e et Auxerre 16e. Il reste une journée à disputer. Débrief de cette occasion de maintien raté dans votre émission sport. Bienvenue au club, c'est juste après les infos de 18h ce soir.
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3: Michel, déjà les premiers relevés faits par nos auditeurs.
2: Oui, Dominique, Adia, bonjour. Il fait 10 degrés ce matin. Lucille est à Saint-Pierre-les-Garennes. Il n'en fait que 9 avec de la pluie, toujours de la pluie. Et puis dans la vallée de l'Andelle à Pervel, il fait chez Loïc quelque chose comme 8 degrés 9 et 14,7 pas degrés, 1 millimètre depuis hier midi. Oui, de la pluie, mais normalement ça doit s'arrêter puisque Météo France nous annonce pour aujourd'hui un temps assez lumineux ce matin, les nuages qui reviennent dans le courant de l'après-midi, peut-être d'autres pluies en fin de journée, nous verrons bien, mais en tout cas pour l'instant les températures maximales annoncées entre 13 et 16 degrés pour le week-end prochain, parce que vous allez me réclamer, après a priori pour le jeudi prochain férié 14, de la pluie et un risque d'averse. Voilà, et ça pourrait bien durer une bonne partie du week-end, cette histoire de nuages. Sur la route, tout se passe bien, vous rencontrez un problème, vous le partagez avec nous. Tiens, par exemple, vous nous envoyez un vocal, un message vocal sur WhatsApp au 02 35 07 66 66.
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2: On a fait le plein de gourmandise, le plein de bonne humeur aussi, bien évidemment, et le plein de vos chansons préférées. Et ça commence par celle qui est censée vous sortir de votre lit, Jean-Jacques Goldman, Au bout de mes rêves.

0: Ici Normandie, au bout de mes rêves, Jean-Jacques Goldman, il est 6h12.
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0: Lundi aujourd'hui, on est le 11 mai 2026. Et toute la semaine dernière, Marianne, on a joué hein, au disque rayé. On a passé des disques qui bégayaient un petit peu. Vous avez relevé les mots qui se répétaient. Vous avez formé une phrase. Et vous avez écouté Willy Rovelli ce week-end.
3: Évidemment.
0: Hier dimanche. Et alors, surprise, c'est chez nous que ça gagne.
3: Ah,
0: en
3: oui.
0: Normandie. Écoutez, c'est Julie de Cigy-en-Bray en Seine-Maritime.
3: Julie ?
4: Oui, bonjour.
3: Tu sais qui t'appelle, ma Julie ?
4: Willy.
3: Ah oui, déjà c'est bien.
0: Déjà,
3: ça gagné 1 euro de vacances déjà, parce que c'est bien. Déjà c'est déjà ça. Alors vas-y, pourquoi on t'appelle ?
4: Vas-y, dis-nous pourquoi. 10 euros de vacances.
3: Cette semaine, tout au long de la journée, il y a des chansons qui sont passées sur ta radio préférée. D'ailleurs, tu es où ?
4: En Normandie.
3: En Normandie, donc sur Ici Normandie, toute la semaine, voilà, et on sont passées des chansons, puis il y avait des disques rayés. Donc là, je vais te demander, ma Julie, de nous redonner les mots dans l'ordre.
4: Hélène, pour que tu m'aimes encore, je te promets tout simplement un autre monde.
0: Et vive la Normandie, on est trop fort en Normandie.
3: Ah ouais.
0: Bravo Julie, à Cigy-en-Bray, c'est elle qui repart avec les 10 000 euros. Avec Bellembras, on lui offre des vacances. Je crois qu'elle a envie d'aller faire un petit tour en Côte d'Azur.
3: Ah.
0: Sur la Côte d'Azur, on écoutera cela dans une heure. On va la retrouver régulièrement tout au long de cette émission. Vous ne bougez pas, dans un instant, Isabelle Lebrun est avec le notaire.
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8: C'est Maître Ozanne qui est avec nous ce matin pour quelques conseils. Vous êtes, je le rappelle, notaire à Rouen. Vous pouvez nous rappeler ce que signifie notamment nue propriété, pleine propriété, usufruit ?
9: Le droit de pleine propriété, je suis propriétaire d'un bien, je suis le seul décideur et j'en fais ce que je veux. Ce droit de pleine propriété peut être éclaté entre guillemets en deux sous-catégories qu'on va appeler l'usufruit et la nue propriété. La nue propriété, c'est celui qui deviendra le plein propriétaire quand l'usufruit va s'éteindre. C'est-à-dire que l'usufruit, c'est le ça, vous avez le droit d'user, d'utiliser la chose, vous avez le droit de percevoir les fruits de la chose. C'est-à-dire que j'ai un bien immobilier, je peux vivre dedans, je peux le mettre en location, je peux le prêter, et si je le mets en location, je peux toucher les fruits, c'est-à-dire les loyers. Simplement, ce droit est un droit temporaire, c'est un droit viager qui va s'éteindre en même temps que son titulaire. Donc quand l'usufruitier décède, la nue propriété va se transformer en pleine propriété par la réunion de l'usufruit et de la nue propriété. Alors, c'est un petit peu complexe, mais ça veut dire tout simplement que vos enfants qui ont une propriété en attente deviennent pleinement propriétaires à l'extinction de l'usufruitier, c'est-à-dire au décès. Alors d'un ou de deux parents, il peut y avoir un usufruit sur la tête d'une ou sur la tête de deux personnes.
0: Oui. Merci beaucoup maître, c'est important l'usufruit au petit déjeuner, toujours prendre un usufruit au petit déjeuner. Isabelle Lebrun, vous retrouve tout à l'heure à partir de 9h avec Fred Romanwick, un magicien très étonnant dans les Normands du bout du coin.

0: Et Super Tramp, bon bah c'est super trempé ce matin, hein, plutôt l'ambiance. Avec de grosses pluies, on nous annonce un peu de soleil dans le courant de la journée. Néanmoins, pour l'instant, sur notre radar de pluie, on voit une grosse perturbation qui va du Havre à Paris. Ça recouvre autant le Havre que Paris, pour vous donner une petite idée, entre les deux, Évreux, Rouen et j'en passe. Alors ça va se dégager petit à petit dans l'heure qui vient, d'abord sur le littoral. Il se pourrait bien que d'ici une heure, la pluie touche à sa fin sur le Havre. Que ce soit un peu plus calme sur Fécamp ou encore sur Dieppe. Et puis pour le reste de la journée, on verra. Hein, on va suivre au fur et à mesure sur notre radar.
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0: C'est donc à Biorel et avec un parapluie aujourd'hui qu'on retrouve Fred Romanuic pour les Normands du bout du coin. Magique!
2: Il est possible que certains ne connaissent qu'un aspect de la vie de Guilhem, et cela pourrait bien être surpris en découvrant son autre facette, juste parce qu'en matière de grand écart, il fait très fort le copain. Il m'attend chez lui, au quartier du Chapitre, à Biorel. Il y a ceux qui connaissent le docteur en droit, il y a ceux qui connaissent le magicien, il y a ceux qui connaissent les deux.
3: Hey, hey. Salut Fred.
4: Comment tu vas?
3: Bienvenue, ça va toi?
4: On n'est pas à Biorel ici.
3: Ah bah si, on est au fond de Biorel.
4: On est
3: Biorel,
4: à la campagne.
3: Le Chapitre, au pied de la forêt.
2: On peut ouvrir la fenêtre deux secondes? Ah ouais, on est au pied de la forêt.
3: Tu veux un café?
4: Allez, petit café.
3: C'est parti.
4: Alors toi, tu bosses à Paris, c'est à Biorel que tu vis?
3: Bah ouais, amusant, c'est que j'ai fait toutes mes études à Rouen, en plus à l'université de Rouen.
4: T'as fait ton droit à Rouen?
3: Exactement. Et le problème, c'est qu'il n'y avait pas de poste de prof là-bas, donc j'ai dû candidater ailleurs, et c'est Paris qui m'a accueilli. Et ça fait déjà une quinzaine d'années, et je me sens tellement bien là-bas que je ne suis pas revenu, j'ai même pas essayé de...
2: De revenir?
3: Ben non, même pas, c'est bizarre. Hein.
2: Donc voilà, Guilhem est maître de conférence en droit privé à la Sorbonne, dont il est aussi vice-doyen.
3: Exactement.
2: Et c'est à Poudlard qu'il aurait dû être prof. Parce qu'il est magicien.
3: Grâce à la magie, je vois d'autres personnes, d'autres mentalités. Et j'aime bien l'image de dire, bah, grâce au droit, j'ai un peu les pieds sur terre et avec la magie, je m'envole. Et ça, c'est l'histoire de ma vie, en fait, de rester toujours en équilibre entre la passion et la raison.
2: C'est génial pour les étudiants d'avoir un prof magicien.
3: Alors, j'avais une règle hyper importante, c'était de ne jamais mélanger les deux. Et puis la règle, elle a volé en éclats parce que l'université m'a déjà engagé 3 fois.
5: Expecto patronum!
4: Et toi, en 2018, t'as été champion de France?
3: Ouais.
2: De magie.
4: Et tu passes ton temps libre à travailler tes gimmicks, à bricoler?
3: Ouais, j'ai une pièce là-haut qui est ma pièce magie, où c'est une caverne de création permanente.
2: À propos de magie, on vous a pas dit, Guilhem, il fait partie de l'équipe de France.
3: Ouais, j'y suis, mais c'est un truc qui est particulier. J'adore, hein, parce que ça a été un super tremplin pour les compétitions, etc. Mais tu vois, les magiciens, ils ont plus de mal à travailler en équipe.
2: Pourquoi?
3: Parce qu'on est obsédé par nos petits secrets, et donc on est moins enclin au partage. Après, il faut savoir aussi, c'est ce que j'ai appris avec mon travail de juriste, il y a des vols. Là, il y a encore pas très longtemps, sur les réseaux, on a vu...
4: Il y a du droit d'auteur sur les numéros.
3: Mon doctorat, c'est ça, c'est y a-t-il un droit d'auteur sur les numéros? Et j'ai fait 700 pages de thèse de doctorat là-dessus, tu vois.
4: Pour expliquer que oui, en fait, quoi.
3: Que oui, et surtout, comment on va les défendre? Parce que c'est ça, le problème.
2: Un problème qu'il a pas croisé en équipe de France.
4: Quand tu déposes un numéro, t'es obligé de dévoiler le secret.
3: Ben, en fait, t'as tout compris, c'est ça le paradoxe. Tu dois dévoiler si tu déposes un brevet. Mais si tu fais du droit d'auteur, tu n'as pas besoin d'expliquer, parce que là, tu décris seulement
4: la forme.
3: Ce que les gens voient, la forme visible et non pas la méthode.
2: Il s'appelle Guilhem Julia.
3: Exactement.
2: Les infos sont sur l'appli.
0: Du coin, du bout du coin, à Biorel ce matin. Il est 6h23. Fred, on vous y retrouve demain si vous le voulez bien. Vous avez demandé la lune? Eh bien la voici, la lune de Christophe Mahé, avant toutes les étoiles du ciel, avec Catherine et son horoscope.

0: Ici Normandie la Lune, de Christophe Mahé, à suivre votre horoscope et toute l'actu dans moins de 3 minutes.
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0: Catherine Viguier, de la douceur aujourd'hui.
4: Ah oui, du rêve aussi. Alors pour vous, Bélier, vous pourriez avoir un rendez-vous médical ou veiller sur plus fragile que vous. Taureau, vous bossez dur pour tous, mais il ne faut surtout pas vous oublier. Gémeaux, vous assumez une responsabilité. Ce n'est pas forcément drôle, mais vous serez plus léger ensuite. Cancer, la Lune joue en votre faveur et vous permet de vous dépayser où que vous soyez. Lion, il y a moins de rendez-vous avec les autres, mais le rendez-vous de ce jour sera avec vous-même. Vierge, il faut bouger, ne pas ressasser. De toute façon, vous allez croiser du monde. Balance, on pourrait se montrer agressif avec vous, essayez de vous protéger. Scorpion, des nouvelles côté cœur, une discussion avec vos enfants ou un travail artistique réussi et tout va bien. Sagittaire, vous ne vous en sortez pas mal, surtout si vous cherchez à venir à bout d'une préoccupation liée à votre vie affective. Capricorne, profitez de ce jour. Vous pouvez en dire plus sur vous sans que cela ne vous nuise. Verseau, vous prenez des initiatives côté budget avec des résultats positifs pour bientôt. Poisson, la Lune visite votre signe aujourd'hui et demain, à vous les émotions fortes. Et pour nous tous, on prend une décision libératrice.
0: Oh oui, on se libère.
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0: Mesdames, messieurs, bonjour, il est 6h30, Marianne Naquet est à mes côtés.
5: Bonjour Michel, bonjour à tous.
0: Bon, j'espère que vous avez tout ce qu'il vous faut pour passer une bonne semaine. Nous, on a le reste, en tout cas. Il se passe plein de choses cette semaine, c'est que c'est la fête des boulangers, la fête du pain actuellement. On va vous offrir toute cette semaine vos Saint-Honoré, on va se régaler à 7h20, à 8h20 ce matin. Et puis, comme un bonheur n'arrive jamais seul, c'est aussi samedi soir l'Eurovision. Et on a une bonne nouvelle, il y a notre copain Amaury Vassili qui a été candidat à l'Eurovision, le Nord. Qui va venir animer la tranche 10h-11h de samedi prochain. On partagera cela ensemble. Mais d'abord, eux, Marianne, ils réclament en quelque sorte justice.
5: Des élèves furieux contre leur ancienne auto-école basée à Lillebonne, placée en liquidation judiciaire, elle a fermé ses portes. Résultat, ils ont payé et n'ont pas été remboursés.
0: Eh bien, on voit cela dans 1 minute 30, juste après toute l'actualité en France et dans le monde. C'est le 90 secondes, Cyril Ardo-Rodon.
6: Un Français a-t-il contracté l'antivirus? On saura aujourd'hui si ce passager du navire MV Ondus est positif ou non. Les symptômes ont débuté alors qu'il était dans l'avion qui le ramenait en France. 5 personnes vont rester à l'isolement strict pendant une quarantaine de jours. Dans un Sénat dominé par la droite et fortement divisé sur le sujet, 2 textes sur la fin de vie arrivent aujourd'hui pour un examen en deuxième lecture. Une proposition de loi sur les soins palliatifs, l'autre sur l'aide à mourir. L'adoption de ce texte est très incertaine. Et il y a quelques 700 amendements à examiner. 16 familles dont les enfants se sont suicidés ou ont sombré dans la dépression et l'anorexie déposent une plainte collective contre TikTok ce matin auprès du parquet de Paris. Ils accusent le réseau social d'abus de faiblesse. Quel avenir pour l'enseigne de décoration Bouchara? Les salariés fixés aujourd'hui, le tribunal de commerce de Paris doit rendre sa décision sur les offres de reprise partielle. Une société hongkongaise est bien placée, mais elle ne souhaite reprendre qu'un tiers des employés et la moitié des magasins. Dans le contexte de la guerre en Iran, industriels de l'agroalimentaire et distributeurs se retrouvent cet après-midi pour une réunion. Faut-il reprendre les négociations sur les prix dans un contexte de flambée des coûts, des carburants, des emballages plastiques et des engrais? En foot, sauf rebondissement, le PSG quasiment assuré d'être sacré champion de France. Avant-dernière journée de Ligue 1 hier, Paris bat Brest 1-0. Marseille peut toujours croire à la qualification en Coupe d'Europe après s'être imposé 1-0 sur le Havre.
5: Très de 140 élèves laissés sur le carreau après la fermeture de l'auto-école Asphalte 76, placée en liquidation judiciaire par le tribunal de commerce de Rouen fin avril, basée à Lillebonne, Fréville et Yerville. Fin novembre, l'établissement a été placé en redressement judiciaire. Depuis, certains jeunes ont lancé un groupe sur Facebook, mis en ligne une pétition sur change.org. Leur but, être remboursé, Simon Monori.
7: Louève est élève à Lillebonne, elle réclame près de 1500 euros.
8: J'ai eu aucune prestation, j'ai ni passé mon code, ni effectué d'heure de conduite. J'ai seulement fait quelques séances de code sur l'application Code Rousseau. J'ai eu un cours pédagogique avec la monitrice, et c'est tout en fait.
7: Mais pour l'instant, les demandes restent sans réponse.
8: On a essayé de le joindre à la suite du mail de fermeture. C'est des propos menaçants que si on veut continuer à l'enfoncer, qu'on le fasse.
7: La jeune maman de 22 ans regrette la manière dont les choses ont été faites.
8: Je pense que je suis pas la seule. Tous les élèves demandent un remboursement. Et puis, on voudrait avoir des explications. Pourquoi pas nous avoir prévenus avant? Parce que la secrétaire savait que ça allait fermer. Elle m'a répondu que tant que c'était pas acté, ils pouvaient rien nous dire. Mais ils ont quand même continué à prendre des inscriptions, en fait.
7: Mathéo Flambard a 19 ans. Il était en pleine formation de conduite lorsque l'entreprise a fermé.
9: J'étais à 13 heures de conduite. Donc, ils m'ont resté 6 ou 7 à faire. Et au final, là, pendant plus d'un mois et demi, on nous a pas fait conduire. Donc, on a pris du retard sur tous les programmes. Les deux fois où j'ai essayé de l'appeler, ça sonne une fois et ça raccroche aussitôt.
7: Laurent Sagnier, le gérant des trois auto-écoles, lui dit que les clients seront remboursés des prestations non effectuées.
10: L'auto-école a quand même souscrit à une garantie financière pour préserver la clientèle, pour qu'ils soient remboursés des sommes non consommées dans l'agence. Ils le seront, on a transmis tous les tableaux à la mandataire. C'est la garantie financière du club Rousseau. Le service mandataire doit tamponner les documents.
7: Selon lui, la procédure est en cours.
10: La garantie financière, elle veut se préserver. Elle va pas verser des fonds sur des documents si en fait elle n'a pas la réalité des choses. Donc c'est pour ça qu'ils ont besoin de voir donc la signature et le tampon du cabinet de mandataire judiciaire. Et ensuite, ils vont lui verser les fonds et ils vont remonter la clientèle.
7: Le propriétaire dit aussi ne plus supporter toutes les sollicitations.
10: C'est du harcèlement téléphonique, c'est des menaces. Harcèlement nuit et jour. Taguer mon portail escroc voleur, c'est triste. Moi, je me mets à la place des clients et de mes salariés. Moi, j'ai pas voulu ça. Je comprends leur colère. J'ai tout fait, je me suis battu jusqu'au bout pour sauver les entreprises. On a fini tous nos tableaux pour qu'ils soient remboursés au plus vite possible. Maintenant, j'ai plus rien entre mes mains.
7: Les élèves et parents rencontrés ont tous formulé le souhait de déposer plainte contre le gérant et l'entreprise.
5: 104 personnes ont signé la pétition lancée sur change.org. Les élèves demandent aussi être accompagnés pour récupérer leur dossier et continuer leur permis ailleurs. De son côté, Asphalte 76 parle de pertes estimées à 246 000 euros. Une situation due, selon lui, en partie à des accusations déloyale de la part d'un autre concurrent.
0: À la une du journal de 7h.
5: Frustration, ce que ressentent les supporters du HAC après la défaite hier et le maintien envolé pour l'instant. Et puis la métropole de Rouen va devoir se serrer la ceinture avec les économies demandées par le gouvernement. Elle va perdre une sacrée somme.
0: Le radar de pluie est formel. Il pleut partout, ou presque. Ça va se dégager par le littoral d'abord. Alors, pour l'instant, de la pluie présente du Havre jusqu'à Paris, en passant par Rouen ou Évreux. Tout le monde est concerné. L'autre Normandie aussi, et les Hauts-de-France, c'est vous dire. Et puis, ça va descendre petit à petit. D'ici une heure, normalement, il pleuvra encore. Non, ça devrait se dégager sur Bolbec, pour vous donner une idée. Donc, Le Havre, Fécamp, Dieppe, Bolbec, normalement plus de pluie d'ici une heure, ça continuera à pleuvoir plus au sud. Mais petit à petit, le soleil devrait l'emporter avec encore quelques risques pluvieux ce matin sur le sud du département de l'Eure. Cet après-midi, ce sera nuages et soleil. Pour les températures, nous avons en ce moment des petites choses comme 8 à 10 degrés. Cet après-midi, 16 degrés à Évreux et à Rouen, 15 degrés au Havre et 14 degrés à Dieppe.
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0: Les trains sont à l'heure, je ne vois pas de messages vocaux à arriver pour l'instant sur notre WhatsApp 02 35 07 66 66. Vous pouvez aussi appeler Betty qui vous accueille au même numéro.
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0: Je vous extrais de vos doux rêves, de vos sweet dreams ce matin avec Eurythmics. Bonne matinée. Et puis,

0: Ici Normandie, Eurythmics, au son des années 80, il est 6h40.
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0: Bienvenue, c'est lundi aujourd'hui, on est le 11 mai, bonne fête Estelle. Ah, et puis c'est Saint-Mamère aujourd'hui, donc Saint-de-Glace. Ah. Et oui, on attaque les Saintes Glaces.
3: Trois jours.
0: Ça parle aux jardiniers, absolument. J'évoquais les années 80, je suis allé au cinéma, je suis allé voir...
3: C'est bien, Michel.
0: Juste une illusion. Non, mais c'est pour dire que j'étais allé voir juste une illusion.
3: Je
0: suis taquine. Nakash Toledano, là, le film sur les années 80. Oui. Alors, c'est très réussi. En termes de références, alors j'ai ri, et les références, que ce soit matérielles ou immatérielles aux années 80, on est vraiment dedans. Moi, j'ai adoré. J'ai gagné 40 ans d'un coup, d'un seul. Là, je me suis retrouvé au collège, aux côtés de ce petit gars qu'on suit. J'avais à peu près le même âge, donc sûrement, en tout cas, ça a fonctionné parfaitement. N'hésitez pas à nous dire ce que vous en avez pensé, d'ailleurs, du film. Sur notre WhatsApp, vous nous envoyez un petit vocal au 02 35 07 66 66. Nous, on s'intéresse tous les matins à ceux qui donnent de leur temps, de leur énergie pour les autres. Dans l'heure, à l'hôpital de Gisors, il n'y a pas d'urgence pédiatrique. Alors, Clémentine a eu une idée pour accueillir les enfants, c'est ce qu'elle a confié à Serge Baïvé dans Ici on s'engage.
4: Bonjour, moi c'est Clémentine, ça fait 5 ans que je suis aide-soignante au sein de l'hôpital de Gisors dans le service des urgences. Je travaille de nuit.
5: Et alors vous avez lancé un projet qui s'appelle Un enfant, un doudou.
4: Comment c'est né ? Eh bien, à observer les enfants, on peut dire un peu prostrés face à nous, les soignants, j'ai essayé de rentrer un peu dans leur bulle pour faciliter le soin. Et je me suis dit, tiens, peut-être qu'une peluche, ça serait l'idéal pour essayer de casser la glace.
5: Comment ça fonctionne ?
4: L'enfant suit un parcours de soins. Il voit d'abord l'infirmier d'orientation et d'accueil. À ce moment-là, une peluche peut être offerte ou bien, tout simplement, un soignant va chercher une peluche dans la caisse à peluche. En fait, c'est un enfant a sa peluche pour lui.
5: Mais alors, ces peluches, elles viennent d'où, Clémentine ?
4: Alors, ces peluches, elles viennent par le biais d'associations ou de personnes extérieures, notamment via la Croix-Rouge et le vestiaire de l'EPT, qui nous font des dons généreux. J'ai démarché beaucoup d'entreprises, mais là, c'était un peu difficile.
5: C'est l'enfant qui choisit la peluche ou c'est le personnel qui lui apporte ?
4: Il peut avoir les deux cas de figure. C'est au feeling.
5: Le contact passe mieux après ?
4: Oui, il y a quand même de bons retours. Certains enfants voient ça comme un trophée, parce que le passage à l'hôpital, ça fait un peu peur.
5: La peluche, ça sert à réconforter, mais pas uniquement.
4: C'est aussi un allié à but thérapeutique, où là, le soignant peut expliquer les soins à faire via la peluche.
5: Ça fait combien de temps que cette opération a été mise en place ?
4: Ça a commencé en 2023.
5: Alors là, il y a les associations, mais est-ce que les particuliers, par exemple, peuvent apporter des peluches ?
4: Oui, oui, oui, ils peuvent apporter, et puis après, moi, je les stocke, et puis je les trie. Il faut qu'ils aient la norme CE, je vérifie les coutures, qu'il n'y ait rien de dangereux pour l'enfant, et après, c'est géré, c'est lavé par le traitement des textiles de l'hôpital de Gisors, en interne.
5: Bon, alors, depuis 2023, qu'est-ce que ça vous apporte, cette action à vous ?
4: Ça me fait plaisir parce que les petits séjours au sein des urgences sont moins traumatisants pour les enfants. Ça fait des sourires en plus et ça fait du bien, oui.
0: Ah oui, ça fait du bien. Un enfant, un doudou, un projet de service. Certains doudous sont fabriqués par la maison Mia et Pierson de Gisors. Et vous pouvez déposer des peluches petites ou moyennes en bon état à l'accueil de l'hôpital de Gisors. Toutes les infos sur notre site ici.fr, chronique. Ici, on s'engage. Il est 6h44. Vous croisez quelqu'un, il est un peu différent, votre chien aboie. Alors, est-il raciste ? On voit cela avec notre veto des Lefteaux.
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0: 7h moins le quart, c'est une situation que beaucoup de maîtres ont vécue avec une immense gêne. Votre chien, d'habitude si gentil, se met soudainement à aboyer sur une personne portant un chapeau, en fauteuil roulant, ou encore une personne ayant une couleur de peau différente de la vôtre. On se sent très très mal à l'aise, j'imagine, au point de se demander « mais est-ce que mon chien peut-il être raciste ?» Docteur Pierre Fabin, levez ce tabou sur le comportement déroutant de notre animal.
3: Alors, vous pouvez totalement vous rassurer, le racisme est un concept purement humain, fondé sur des préjugés. Votre chien, lui, ne juge absolument personne. Ce que vous observez s'appelle en réalité de la néophobie, c'est-à-dire la peur de l'inconnu. Tout se joue quand il était bébé, en fait. Entre ses 3 et ses 12 semaines, c'est la période de socialisation où un chiot enregistre ce qui est, entre guillemets, normal dans son environnement quotidien. S'il a grandi dans un foyer sans barbe, sans chapeau ou avec une seule couleur de peau, tout ce qui sort de ce schéma habituel devient potentiellement menaçant pour lui. Chez le chien, l'inconnu déclenche un réflexe de survie immédiat, le stress et l'aboiement pour faire fuir la nouveauté.
0: C'est donc un simple manque de repères visuels lié à son enfance. Mais pourquoi un simple grand chapeau, de grosses lunettes ou une barbe très fournie le font autant paniquer ?
3: Parce que le chien est un expert de la communication non-verbale qui passe son temps à lire nos micro-expressions faciales. Pour un chien, un humain avec un grand manteau, une canne ou un grand chapeau n'a tout simplement plus la même silhouette. De la même manière, les grosses lunettes de soleil, une très longue barbe ou une couleur de peau à laquelle il n'est pas habitué vont modifier les contrastes de son point de vue. Il n'arrive tout simplement plus à lire correctement le visage, le regard et les intentions de la personne en face de lui. Comme il ne comprend pas ce qu'il a devant lui, il panique.
0: C'est fascinant, mais alors comment expliquer le grand classique du chien qui déteste spécifiquement le facteur ?
3: Le facteur, c'est une situation très différente, c'est du conditionnement. Le facteur approche, le chien aboie pour protéger son territoire, et que fait le facteur ? Il dépose son courrier et s'en va. Dans la tête de votre chien, la logique est imparable. Il est le gardien parfait, il a fait fuir le facteur, et il recommencera donc avec fierté le lendemain. Dans tous les cas, la règle d'or est la même. Ne grondez jamais votre chien, crier sur lui va juste confirmer son angoisse et lui prouver qu'il y a bien danger.
0: Merci beaucoup, docteur, de nous avoir rassurés sur cette question. On vous retrouve sur tous nos réseaux. Attention, un arbre est couché et il bouche la départementale 93, nous dit David à l'instant. On est entre Ries et Saint-Aignan-sur-Ries, et c'est valable dans les deux sens de circulation. David a prévenu la gendarmerie. Merci beaucoup. La route avec vous au 02 35 07 66 66. C'est l'anniversaire d'une Normande aujourd'hui, les 60 ans d'Estelle Lefébure. Estelle Hallyday, pour les intimes et ceux qui sont restés scotchés dans le passé. Ouais, elle aurait pu s'appeler Hallyday Lefébure ou Lefébure Hallyday, bref. Et puis lui, il n'a qu'un prénom, il s'appelle Renaud, il a 74 ans aujourd'hui. Bon anniversaire, monsieur.
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0: Grosse semaine d'anniversaire pour Renaud. 74 ans aujourd'hui, il célèbre également ses 50 ans de carrière avec 3 concerts, jeudi, vendredi et samedi, au Zénith de Paris-la-Villette. Il est 6h51. Oh, mais c'est Richard Gauthier. 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Bonjour Richard.
1: Bonjour Michel, salut tout le monde.
0: Au cœur du Pays de Caux, à Beuzevillette, vous nous présentez un nouveau parcours d'orientation.
1: Ça s'appelle Balises et Baskets. Écoutez Hélène Aubry de Caux Seine-Maritime Tourisme.
2: Un parcours d'orientation qui est composé de 15 balises. Et en fait, le concept est simple. Avant de vous lancer dans l'aventure, vous allez sur notre site internet où vous téléchargez la carte pour vous orienter et la petite carte pour poinçonner. Et après, rendez-vous au cœur de la commune de Beuzevillette où vous avez un totem de départ. Et donc là, vous avez tout simplement à retrouver ces balises pour aller les poinçonner. C'est une balade, hein, parce que l'idée, c'est que ce soit quelque chose de très familial, de très accessible. Donc c'est une balade qui peut durer entre 1h et 1h30 selon votre rythme, naturellement. Et l'idée, c'est d'aller à la recherche de ces balises pour découvrir le patrimoine de la commune.
1: C'est très sympa, hein. 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
0: Ça va poinçonner, je fais des trous, des petits trous, encore des petits trous. Bon allez Richard, Normandie en transition à présent, ou comment s'adapter au changement climatique? On se pose la question demain à Rouen.
1: Ouais Michel, au pavillon des transitions dès 17h, les projets de recherche de Neoma Business School et de l'université de Rouen Normandie, conférence de François Lévesque, professeur d'économie et spécialiste des questions énergie-climat. Sa conférence abordera les enjeux concrets de cette adaptation et le rôle que peuvent jouer les pouvoirs publics pour accompagner les territoires, protéger les plus vulnérables, c'est important. Une table ronde, quelle adaptation au changement climatique à l'échelle locale? L'événement sera suivi d'un cocktail dînatoire. C'est gratuit mais sur inscription. Le pavillon des transitions se trouve quai de Bois-Guilbert, tout près de votre radio. Et ça commence donc à 17h demain.
0: Julien Strelzik, lui, joue son spectacle L'Argent Immobilier demain soir à Rouen.
1: Et vous savez quoi, c'est un spectacle sur
0: l'immobilier.
1: Exactement, il a passé de nombreuses années dans ce domaine d'activité. Il a décidé de partir en immersion dans des agences immobilières et chez un notaire. Alors, il nous parle dans son spectacle de location, d'achat, de travaux, de déco, de banque, de notaire, de déménagement, etc., etc. Écoutez-le sur les réseaux sociaux.
3: Salut tout le monde, c'est Julien Strelzik. Mon nouveau spectacle s'appelle L'Argent Immobilier. J'invite tous les professionnels de l'immobilier à venir découvrir un extrait de mon spectacle. Alors, je préviens, c'est

0: coup de la prière, oh oui, d'accélérate ce matin. Dans 3 minutes, toute l'actu locale avec Marianne Naquet. Et puis nos humoristes débarquent dans un instant, une diepoise en tête, Valérie Lemercier.
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0: Bon ben, plus que 2 mois pour éliminer nos bourrelets, raclettes et tartiflettes. Pas de panique, hein, grâce au régime express de l'humour en tube, Fred Ballard va prendre notre summer body en main. Ou pas d'ailleurs.
7: Je vous propose une recette facile, économique et pratique. Succulente surtout, à réaliser avec notre ingrédient du jour, l'huile.
8: Ah oui, c'est important. Il ne faut surtout pas éliminer le gras quand on commence un régime. Hein. Le sucre, oui, mais le gras, c'est la vie. Donc, mets de l'huile, petit homme, dans la vie. Il faut que ça glisse.
7: Commencez par verser dans un saladier environ 1 demi-litre d'huile. Versez énergiquement de façon à réveiller les molécules grasses. Dans un bol à soupe, versez environ 1/4 de litre d'huile que vous allez mélanger avec 2 cuillères à soupe d'huile. Voilà, c'est une partie importante de la recette puisque vous mélangez l'huile à l'huile.
8: Oui, alors c'est vrai que là, on est peut-être sur une recette de régime de printemps un chouïa huileuse, mais il faut faire confiance à Valérie Lemercier. Elle s'y connaît en apport calorique et comique. Et pour savoir s'il faut faire un régime, Kino a une méthode.
9: Si le nombre sur la balance vous rappelle trop une station FM. Mais 102.3, c'est Skyrock ou c'est mon cul. Et moi, je pense que les fabricants de balances devraient inventer des balances plus fun. Quand tu montes dessus, c'est à toi de deviner le poids. 120, c'est moins. 110, c'est moins. 100, c'est plus. 105, c'est moins.

0: c'est moins.
1: 103.
0: C'est plus.
1: 103,5.
0: Vous êtes sûr?
1: Ah oui, oui.
0: C'est le juste poids.
2: Voilà, se marier en se pesant, c'est possible aussi. Donc tout est réuni pour un régime de printemps. Franchement, poilin.
3: Merci beaucoup. Tiens, on va lancer un concours de photos sur WhatsApp. Vous pouvez m'envoyer vos photos de balance. Le premier qui m'affiche une fréquence de la radio, on a le 100.1. Ah. Celui qui affiche 100,1, bah, il a droit à une publication.
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3: Ici Normandie, vous êtes tous les gagnants. Il est 7h. Les infos avec vous, Marianne Naquet, jamais 203, comme on dit.
5: Et pour le hack, ça se vérifie. Hein. Les ciels et marines vont devoir attendre la dernière journée pour valider ou pas leur maintien. Pour la troisième fois en trois saisons depuis leur retour en Ligue 1 de football, ils auraient pu s'éviter cela en gagnant hier face à Marseille. Mais non, l'Olympique de Marseille s'est imposé 1-0 au Stade Océane malgré le pénalty accordé au Havre, une chance d'égaliser manquée. Alors à la sortie du stade hier, les supporters avaient la mine des mauvais jours.
6: C'est de la frustration, surtout qu'on a le pénalty de Bouffal. On aurait pu enflammer le match et peut-être même gagner. Et c'est pour ça, ouais, on ressort un peu déçu, quoi. Mais surtout frustré quand on se dit il y avait la place. Encore une fois, on n'a pas saisi la chance, quoi.
7: Très très angoissé parce que ça va être en fonction des résultats des autres matchs et de la descente en Ligue 2. Donc on est un peu déçu. Maintenant, on s'y attendait contre l'OM. Voilà, donc malheureusement ils perdent. Donc maintenant, il n'y a plus qu'à attendre les résultats des autres matchs.
6: On en discutait il y a 3 mois. Le stade s'enflammer, ça parlait de Coupe d'Europe, on gagnait, on passait 12e, on commençait déjà à dire qu'on allait passer dans les 10 premiers au classement, et malheureusement, c'est pas du tout le constat qu'on fait aujourd'hui.
5: Objectif peut-être donc déjà se maintenir en Ligue 1, tout va se jouer dimanche à Pelouse de Lorient, sachant que c'est très serré. Et si on résume, Auxerre hier a gagné face à Nice, une très mauvaise nouvelle pour le HAC, le HAC a seulement un petit point d'avance désormais sur les Auxerrois et les Niçois. Comment s'est-on retrouvé dans cette situation? Les supporters analysent pour nous la saison dans l'info d'ici à 7h31. Et puis, débrief du match, bien évidemment, ce soir, juste après les infos de 18h dans votre émission sport. Bienvenue au club.
3: 1 milliard 700 000 euros d'économie.
5: L'effort demandé par l'État aux collectivités locales, de l'argent en moins, s'est inscrit dans le projet de loi de finances. Et la métropole de Rouen va le sentir cette année. Le chiffre est colossal, prévient Nicolas Maillard-Rossignol, son président.
8: Là, la ponction qui nous est annoncée, elle est de 30 millions d'euros, donc c'est énorme. Hein. C'est de l'ordre de 40% de notre épargne, on n'a jamais vu ça. Et ce qui est grave en plus, c'est que les choix du gouvernement s'orientent plutôt vers des agglomérations de nature industrielle, c'est-à-dire Le Havre, Dunkerque, Rouen, ce qui est catastrophique, parce que c'est la double peine du coup. Hein. Concrètement, vous avez déjà une situation qui est économiquement et socialement difficile. Mais en plus, on vient ponctionner plus particulièrement ces agglomérations-là. Il n'y a pas de mystère, hein. Si on vous baisse énormément les recettes, soit vous devez augmenter les impôts, c'est ce que Montpellier vient de faire, soit vous devez réduire, enfin, et ou, hein, vous pouvez faire les deux, drastiquement les investissements. Mais c'est une absurdité, parce qu'à un moment où la conjoncture est difficile, où il y a des problèmes de pouvoir d'achat, où les chefs d'entreprise sont inquiets, au contraire, on aurait besoin de plus d'investissements.
5: 1 milliard 700 millions d'euros d'économie, 30 millions d'euros en moins en 2026 pour la métropole de Rouen. L'association Intercommunalité de France dénonce cette situation qui touche toutes les intercommunalités. Preuve de la gravité de la situation, les élus de la métropole ex-Marseille-Provence ont refusé de voter le budget et l'ont renvoyé au préfet. Il n'a pas reconnu les faits pendant sa garde à vue, cet homme d'une cinquantaine d'années placé en détention provisoire hier après le meurtre d'une femme d'une soixantaine d'années. Elle a été défenestrée vendredi dans le quartier Tourneville au Havre. Selon le parquet, la victime avait du mal à se déplacer et était très fragile. L'homme qui résidait chez elle, mais n'était pas son compagnon, a été mis en examen pour homicide volontaire sur personne vulnérable. Ce que l'on sait de cette affaire est sur ici.fr. La départementale 9014 coupée dans les deux sens, le temps de l'intervention des pompiers. Pompiers appelés hier à la mi-journée du côté de la Neuville-Chandoiselle près de Rouen, après une collision entre une voiture et un vélo. La cycliste âgée de 35 ans n'a pas survécu à ses blessures. Le conducteur conducteur de 29 ans, a été pris en charge, très choqué. On ne connaît toujours pas l'origine de l'incendie. Deux bateaux ont pris feu au port de Venables hier, c'est entre Gaillon et Louviers. 40 pompiers ont été envoyés sur place, le bateau du 10 de l'heure dépêché. Le propriétaire d'un des deux navires a été brûlé légèrement et intoxiqué par les fumées. Le risque de pollution a été écarté, précise la préfecture.
3: Ici Normandie, il est 7h04, c'est une renaissance en quelque sorte.
5: Taute devient New Taute, la société de transport de marchandises à la voile a été reprise par New Taute, la seule offre de reprise proposée par 4 actionnaires, dont un fonds du Crédit Mutuel. Le tribunal des affaires économiques du Havre a validé tout cela jeudi dernier après la liquidation judiciaire de l'entreprise. Quel projet, quel avenir, quelle perspective, le tout nouveau président de New Taute, ancien président de Taute, il connaît bien le dossier. Et notre invité à 7h45, il sera avec nous en direct. Un pas de plus dans la campagne des élections présidentielles pour Édouard Philippe, le maire du Havre a présidé, non pas l'Élysée, mais une réunion de cadres d'Horizon, son parti, organisée hier à Reims. Il a prononcé un discours d'une heure donnant quelques indications sur l'organisation et le planning des prochaines semaines. Le premier grand meeting aura lieu à l'Adidas Arena à Paris le 25 juin. Horizon qui a reconduit comme référent pour la Normandie le maire de Caudebec-les-Elbeufs, Laurent Bonnaterre.
3: Eux aussi peuvent être touchés.
5: Les papas par la dépression du postpartum, pas seulement les jeunes mamans, même si c'est plus souvent le cas. D'où l'étude lancée par le groupe hospitalier du Havre. C'est une grande première. Elle a commencé en juillet 2024, cette étude, pour repérer les signes. Objectif, atteindre les 1000 questionnaires. Déjà, 737 ont été envoyés et reçus, Amélie Bondé.
0: Les papas reçoivent ce questionnaire à la sortie de la maternité ou ensuite peuvent le télécharger via un QR code une fois à la maison. C'est très rapide à remplir, 10 questions comme « Vous êtes-vous senti dépassé récemment ? Avez-vous pleuré ?» En réalité, ce questionnaire EPDS pour Edinburgh Postnatal Depression Scale est déjà utilisé pour les mamans qui viennent d'accoucher. Rappelons tout de même que les dépressions postnatales touchent 10 à 20% des mamans et que le suicide est la première cause de mortalité chez les mères lors de la première année de vie de l'enfant. Mais désormais, dans les pays anglo-saxons notamment, le même questionnaire est utilisé pour repérer les dépressions postpartum chez le papa, qui évidemment peuvent avoir un impact négatif sur la santé de toute la famille, la mère et le bébé. Au Havre, le professeur Apter, référente pour la Normandie en matière de psychiatrie périnatale, a donc lancé cette étude qui a déjà donné lieu à 2 thèses de médecine sur le sujet, 2 jeunes médecins qui n'étaient pas à vrai et qui viennent tout juste de s'installer dans la cité Océane.
5: L'hôpital Béclair de Clamart en région parisienne s'est joint à l'étude et y participe également via sa maternité. Les jeunes papas ont jusqu'à mars 2027 pour répondre au questionnaire. Toutes les précisions sont sur ici.fr.
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5: Éclairci, nuages, Michel.
3: Alors, ça se dégage pour l'instant. Je suis devant le radar. Tout à l'heure, il y avait de la pluie partout, du littoral jusqu'à Paris, à droite, à gauche également chez nos voisins. Pour l'instant, ça se dégage. Modestement mais tranquillement sur le Havre, l'arrière-pays de Fécamp, de Dieppe, relativement sec ce matin, ça commence à se dégager sur Bolbec également, mais toujours de la pluie à Rouen, à Évreux ou encore jusqu'en région parisienne pour ceux qui font la route. Du soleil dans le courant de la matinée pour la Seine-Maritime, un petit peu moins pour le département de l'Eure, le temps que ça se dégage cet après-midi, soleil et nuages pour tout le monde, des petits nuages normalement pour décorer simplement. Les température actuellement, il fait entre 8 et 10 degrés cet après-midi. On attend jusqu'à 17 degrés à Vernon, 16 degrés à Évreux ou encore à Rouen. On aura 15 degrés au Havre. Les températures les plus basses, 14 degrés à Dieppe, à Fécamp ou encore à Yvetot. Et sur votre route, on nous signale un arbre couché. Il bouche la D93 entre Rye et Saint-Aignan-sur-Rye dans les deux sens. David vous a prévenu, grâce à nous, au 02 35 07 66 66.
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3: Moi je serais vous, je resterai. Après, chacun fait ce qui lui plaît. Hein.

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0: Chacun fait ce qui lui plaît. Chagrin d'amour, il est 7h12.
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0: Chagrin d'amour, non, pas le lundi matin. Plaisir d'offrir, oui. Vous avez joué avec nous la semaine dernière. Vous savez, vous avez collecté les mots des disques rayés. On vous a passé des disques qui se répétaient un petit peu. Vous avez conçu une phrase. Vous vous êtes inscrit et vous avez gagné. Et oui, c'est en Normandie que ça s'est passé hier chez Willy Rovelli. Bravo à Julie. C'est Jalu qui a gagné. Julie de Cigy-en-Bray.
3: Julie.
4: Oui, bonjour.
3: Tu sais qui t'appelle ma Julie?
4: Willy.
3: Ah oui, déjà c'est bien. Tu as gagné 1 euro de vacances déjà, parce que c'est bien, déjà c'est déjà ça. Alors vas-y, pourquoi taper?
4: Vas-y, dis-nous pourquoi. 8 euros de vacances.
3: Cette semaine, tout au long de la journée, il y a des chansons qui sont passées sur ta radio préférée. D'ailleurs, tu es où?
4: En Normandie.
3: En Normandie, donc sur Ici Normandie, toute la semaine, voilà, et on s'est passé des chansons, puis il y avait des disques rayés. Donc là, je vais te demander, ma Julie, de nous redonner les mots dans l'ordre.
4: Hélène, pour que tu m'aimes encore, je te promets tout simplement un autre monde.
3: Bravo Julie. Quel âge tu as, Julie?
4: 21 ans.
3: 21 ans? Tu sais avec qui tu vas partir en vacances?
4: Sûrement.
3: Tu sais déjà où tu vas partir, ma Julie? T'as déjà une idée?
4: Peut-être la Côte d'Azur.
3: Merci à Ici Normandie.
5: Bien sûr.
3: Voilà.
4: Merci à eux, ça fait plaisir. Et merci à ma maman qui m'a aidé à trouver tous les mots en écoutant tous les jours aussi avec moi.
3: Et ben bravo, voilà. Merci, ma Julie. D'équipe. Bravo, bravo. On est très contents. Profite bien de tes vacances et merci infiniment à Bellambra pour ce magnifique cadeau. On t'embrasse très fort, ma Julie. Prends bien soin de toi. Et vive Ici Normandie, bien évidemment.
5: Et merci bien sûr, tous les auditeurs qui ont participé tout au long de la semaine.
0: Merci à Willy, merci à l'équipe. Et puis merci à Julie, ça nous fait plaisir. 10 000 euros de vacances grâce à votre radio locale, Ici Normandie. On remettra cela, c'est promis, avec Bellambra. 7h14. Avec David Ossiou, on va commencer à remplir notre album Panini de la Coupe du Monde. Tiens, dans un instant, dans mon œil.
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0: 7h15, mon œil, David Ossiou. C'est cette semaine que Didier Deschamps annonce la liste de la prochaine Coupe du Monde. Peu de surprises en perspective.
7: Ah ben ça tombe bien, c'est pas ça qui m'intéresse. Si vous n'êtes pas fan de foot, vous allez quand même me suivre. Là, le sujet ce matin, c'est pas de savoir qui sera retenu jeudi dans la liste. Non, c'est Panini. Qui n'a pas eu un album Panini dans son enfance? On échangeait les doubles dans la cour de récré, on suppliait les parents de s'arrêter chez le buraliste. C'était pas du foot, c'était un rituel. Au départ, les vignettes n'étaient même pas autocollantes. Il y avait un petit tube de colle. C'était en 1970, pour la Coupe du Monde au Mexique, que Panini est passé aux autocollants. Vous avez oublié ce détail? C'est peut-être parce que la France n'a pas brillé cette année-là, même pas qualifié. Ça aussi, c'est un autre sujet. Non, cette semaine, au moment précis où les kiosques mettent en vente l'album du Mondial 2026, la FIFA a sorti un communiqué. À partir de 2031, Panini, c'est fini. Remplacé par Fanatics, une entreprise américaine, leader dans les produits dérivés du sport. Elle gagne de l'argent aussi avec les paris sportifs. 56 ans de collaboration et Panini l'a appris, comme vous et moi, en lisant le communiqué. Le patron de Fanatics a déclaré que c'était un jour historique et qu'ils allaient propulser le narratif dans une nouvelle dimension. J'ai rien compris. Dans la nouvelle dimension, on colle ou on colle pas? Sans vouloir tomber dans l'anti-américanisme facile, enfin quand même, pourquoi confier à une entreprise américaine l'album de la Coupe du Monde? Le foot et les Américains, ça passe pas. Maintenant, soyons honnêtes, la FIFA veut moderniser, rajeunir l'audience. Voilà pourquoi elle s'est associée aussi à TikTok à YouTube, elle a accrédité des influenceurs pour la Coupe du Monde. C'est vrai que dans tout ça, les vieilles vignettes Panini n'ont peut-être donc plus trop leur place.
0: Oh là là, je veux pas faire mon vieux CON, mais là quand même, il y a des trucs qui se perdent. Hein. Quand même. 7h17, merci beaucoup David Ossiou. Nous on garde les fondamentaux, à savoir le Saint-Honoré. On vous offre vos gâteaux des boulangers à l'occasion de la grande fête des boulangers et des pâtissiers avec nos camarades de l'Eure et de la Seine-Maritime. On vous offre aujourd'hui... D'habitude, j'annonce dans quelle commune. Mais là, c'est à vous de trouver où vous irez chercher votre Saint-Honoré à déguster en famille. On va jouer au panneau du jour. La commune que nous cherchons est celle qui héberge la boulangerie qui vous fournit ce matin votre Saint-Honoré. Attention, nous sommes sur la D6014, entre le Ménilénard et Beauce. David Trézéguet y a vécu, le footballeur. Et surtout, la boulangerie qui nous intéresse a été élue meilleure boulangerie de France en 2020 à la télévision sur M6. 02 35 07 66 66. Alors ici, on est où? Vous nous appelez, vous repartez avec votre gars.

0: Le portrait de Calogero, ici Normandie, il est 7h21. On est à Notre-Dame de Bondeville et on déguste des spécialités boulangères et pâtissières ce matin. Bonjour Evelyne.
1: Bonjour, tout va bien. C'est gentil, merci à toute l'équipe, c'est sympa.
0: Ça fait plaisir, avec ce temps un petit peu pluvieux, on a envie de vous donner le sourire. On joue avec les boulangers pâtissiers de l'Eure et de la Seine-Maritime. On a là un Saint-Honoré pour vous. Le but du jeu, c'est de trouver la commune où se trouve la boulangerie. Alors je vous le refais rapidement. On est sur la D6014, on est entre le Ménil-Hénard et Beauce, donc sur le plateau est de Rouen. David Trezeguet, le footballeur, y a vécu. Et notre boulanger a été élu meilleure boulangerie sur M6, meilleure boulangerie de France en 2020. Où sommes-nous à votre avis?
1: Conqueville-Saint-Pierre.
0: Eh oui, au délice normand, Romuald Meunier, voilà. Bravo. On vous offre
1: les gâteaux très trop bons.
0: Vous connaissez la boutique?
1: Oui, tout à fait, oui, pour y passer assez souvent, oui, c'est vrai.
0: Eh bien voilà, un Saint-Honoré pour vous, pour 6 personnes, avec grand plaisir. Et puis on suivra aujourd'hui aussi l'un de nos boulangers. Je regarde s'il m'a envoyé un petit message, parce qu'on a un de nos boulangers qui fait le concours de la meilleure baguette. Il est sur le terrain, Nicolas Gouin. Il m'a pas encore envoyé de petit message, mais d'ici la fin de l'émission, on devrait avoir de ses nouvelles. Et puis il sera également en direct chez Isabelle Lebrun, depuis Paris, devant la cathédrale.
1: Oui, à Cailly, là, lui, superbe.
0: Oh, donc, vous êtes incollable en boulangerie, Evelyne. Bonne journée, bonne dégustation.
1: Merci, bonne journée à vous et puis merci à toute l'équipe.
0: Quelle est votre radio locale en Seine-Maritime et dans l'Eure?
1: Oh, ici, Normandie.
0: Ne changez rien, nous on va refaire la déco de la maison, tiens.
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0: Hélène Boudin, bonjour.
3: Bonjour.
0: Vous êtes la créatrice de Illulart. Alors c'est une reconversion, vous étiez infirmière, vous avez abandonné les aiguilles pour la création artistique et un papier peint un peu haut de gamme.
3: Alors mon idée, ça a été déjà de faire effectivement un virage professionnel et puis me recentrer sur un projet plutôt personnel et artistique. Pour me recentrer sur mes passions, qui étaient effectivement le graphisme et la décoration d'intérieur. J'ai eu un besoin personnel de créer pour un projet immobilier personnel un papier peint panoramique. Et ça m'a donné cette idée de créer des designs originaux, des fresques murales décoratives. Et c'est comme ça que j'ai créé ma maison d'édition et ma boutique en ligne, mon site internet. Et je vends du coup maintenant mes papiers peints directement sur mon site internet.
0: Ouais, papier peint, mais c'est mieux que des papiers peints, ce sont des fresques.
3: C'est des fresques décoratives inspirées de la nature, de l'aquarelle, du botanique, des décors abstraits et contemporains.
0: Maison d'édition, parce que tout vient de chez vous, hein. C'est votre idée, c'est votre travail à vous personnellement. Aujourd'hui, vous avez un salarié à temps partiel pour s'occuper des aspects numériques et de la diffusion sur Internet, parce que vous en vendez dans toute la France.
3: Alors, dans toute la France, mais aussi maintenant à l'international, puisque j'ai maintenant un petit peu de marché. Alors ça va faire 2 ans que j'ai commencé à vendre du papier peint et ça fait réellement 1 an que je suis maintenant en statut de société et accompagnée par Rouen Normandie Création.
0: Et oui, vous êtes hébergé à ce titre chez Créapolis dans la métropole de Rouen. Et là-bas, qu'est-ce qu'on trouve? Est-ce que vous imprimez vous-même ces fresques?
3: Alors non, à Créapolis, c'est le studio de création et je sous-traite l'impression à un imprimeur spécialisé dans le papier peint haut de gamme et grand format qui me permet d'avoir une qualité haut de gamme et une finition soignée.
0: Si on va sur votre site pour commander, qu'est-ce qu'on vous indique? La taille du mur?
3: Alors, on indique la taille du mur, dimension hauteur-largeur du mur.
0: Et après, c'est du sur-mesure.
3: Et ensuite, c'est du sur-mesure. Le design est cadré donc en fonction du format du mur.
0: Donc et une forêt, une montagne, voilà ce qu'on a envie.
3: Voilà.
0: Éventuellement sur commande aussi, ou pour avoir un design particulier si on paye un peu plus cher.
3: Voilà, éventuellement, je peux créer effectivement un design vraiment sur-mesure.
0: Un exemple récent.
3: Un exemple récent, ça a été un décorateur d'intérieur qui avait un besoin particulier pour une maison au Cap Ferré, donner une âme à la pièce, donner une âme au lieu et évoquer des souvenirs.
0: Ça coûte combien alors? Déjà, ça se présente sous forme de lait, comme du papier plein classique, largeur 1 mètre, et pour un mur standard?
3: Pour un mur standard en finition intissée, c'est 48 euros du mètre carré, donc faut faut compter à peu près 300, entre 300 et 400 euros en fonction du format.
0: 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Merci beaucoup, on commande. Alors évidemment, en Normandie, il n'y a pas de souci, hein, puisque vous êtes installé dans la métropole de Rouen. Mais si on nous écoute dans le monde entier, au Canada, amis francophones et normands, n'hésitez pas à commander, ça arrivera quasiment dans votre boîte aux lettres. Hélène Boudin, merci d'avoir été avec nous.
3: Merci à vous.
0: Sur la route, attention, Céline nous prévient, sur la Sud 3, direction Rouen, au niveau de la zone des Pâtis. Avant les travaux, un accident s'est produit, les pompiers sont d'ailleurs sur place et un bouchon est en train de se former.

0: Les Bee Gees, ici Normandie, on arrive aux infos dans quelques instants. Non, je ne serais pas un petit peu en avance? Ah si, je crois que je suis un petit peu en avance là. Je me suis pris de passion pour...
1: Vous êtes emballé.
0: Mais je me suis emballé là, coupé. Non? Ah ouais, je me suis un peu emballé. J'ai le temps de vous rappeler que nous avons un accident sur la Sud 3 en direction de Rouen, sur la zone des Pâtis. Avant d'arriver sur les travaux, les pompiers sont sur place. Un bouchon en formation, nous dit Céline. Si vous avez d'autres infos, 02 35 07 66 66. Dans une minute maintenant, toute l'actu avec vous, Marianne.
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0: Toute une équipe mobilisée pour vous réveiller de bonne humeur dès le matin, c'est comme ça. Et ça dure toute la journée. Hein. On a Pascal Vaillant qui viendra jouer avec vous tout à l'heure, entre 11h et midi. Comme nous ce matin, il vous offre des Saint-Honoré, mais en plus, il vous offre la possibilité de gagner un abonnement chez le boulanger. Un an de baguette, il y a qu'ici que ça se passe. Il est 7h30, alors pour ce qui est du suspense, ça, ils ont gagné encore.
1: Les Ciel et Marine maîtrisent bien. Ils ne savent toujours pas, et nous non plus, s'ils resteront en Ligue 1 la saison prochaine. Conséquence de la défaite face à Marseille hier, un long feuilleton pour les supporters.
0: C'est l'info d'ici, c'est dans 1 minute 30, juste après toute l'actualité en France et dans le monde. Le 90 secondes avec vous, Cyril Ardo-Redon.
4: Un Français potentiellement positif à l'antivirus. La confirmation est attendue aujourd'hui. 5 passagers du navire MV Ondius se sont placés à l'isolement, tout comme une vingtaine de cas contacts. Alors que dans le monde, 7 cas sont désormais confirmés. Un passager américain du bateau vient d'être testé positif. Une plainte collective déposée en France contre TikTok par 16 familles pour abus de faiblesse. Et des parents dont les adolescentes se sont suicidées ou dont les enfants souffrent désormais de dépression ou d'anorexie. Une enquête est déjà ouverte depuis octobre. Le réseau social est notamment soupçonné de faire la promotion du suicide chez les jeunes. 700 amendements et des sénateurs fortement divisés. Une proposition de loi sur l'aide à mourir de retour aujourd'hui au Sénat pour un examen en deuxième lecture. Un autre texte sur les soins palliatifs a eu plus de chances d'être adopté. Le parquet de Carpentras dans le Vaucluse ouvre une enquête pour provocation à la haine après la diffusion dans les rues de la ville de l'hymne Maréchal Nous Voilà, vendredi en marge des commémoration du 8 mai 45. Il n'y a pas eu à ce stade de plainte. Le parquet s'est auto-saisi. Un déplacement de 2 jours pour Emmanuel Macron au Kenya. Il participe aujourd'hui et demain au seul grand sommet Afrique-France de sa présidence. Plusieurs milliards d'euros d'investissement doivent être annoncés. L'ère du précaré français en Afrique, dit le chef de l'État, est terminée. Voilà qui est porteur d'espoir pour nos essayants. Un aspirateur sous-marin à déchets et microplastiques, sacré hier au prestigieux concours L'Épine. À Paris, il est capable d'effectuer sa tâche sans perturber la vie marine.
1: Marseille s'est réveillé, le HAC s'est endormi 1-0 hier pour l'Olympique de Marseille au Stade Océane pour l'avant-dernière journée de Ligue 1 de football. Une défaite particulièrement gênante, elle retarde le potentiel maintien parce qu'en plus Auxerre a gagné contre Nice. Il va donc falloir attendre le bout du bout dimanche pour savoir si les Ciel et Marines restent là ou descendent. Une attente interminable, insoutenable pour les supporters, Simon Monoury.
5: Comme depuis 3 années consécutives, il faudra encore attendre la dernière journée de championnat pour se maintenir. Ce match contre Marseille débutait pourtant bien avec plusieurs occasions, notamment dans les 10 premières minutes avec une frappe de Soumaré repoussée par le gardien marseillais Jordan Sordesu.
6: C'est vrai qu'on a eu des occasions, il y a 2 buts qu'on a failli marquer. C'est vrai que c'est frustrant, mais après bon, c'est le jeu, c'est le sport.
5: Parce que pendant la rencontre, les supporters havrais avaient un œil sur un autre stade, celui de l'Abbé Deschamps où jouait la JOCR qui s'est imposé face à l'OGC Nice, de club du bas de tableau qui se battent pour sauver leur peau. Il suffisait qu'Auxerre perde pour que le HAC valide son maintien, mais ça n'a pas suffi au grand regret de Yacine.
7: On sentait un Marseille un peu fébrile, pas en grande forme et pas du tout en confiance, et malheureusement on n'a pas pu en profiter. On sort un petit peu frustré du match, surtout quand on voit les résultats à côté, que Nice a perdu contre Auxerre et qu'ils reviennent tous les deux à 1 point. C'est vraiment frustré en fait, avant la dernière journée de championnat.
5: Même son de cloche pour Julien qui a donné de la voix dans les travées du du stade Océane.
8: Disons que c'est pas la bonne soirée parce que ceux qui doivent perdre gagnent et nous, on doit gagner, on perd. Après, c'est Marseille, c'est compliqué. Mais sur l'ensemble du match, je pense pas qu'on mérite de perdre. Surtout qu'on loupe un péno, eux, ils en mettent un. C'est dur, mais bon, après, il reste un match, on verra.
5: Mokhtar sort de la tribune le visage fermé. Il regrette les petits points perdus tout au long de la saison qui auraient pu faire la différence.
9: On est en manque de régularité. On est une équipe qui, aujourd'hui, très incertaine. On sait jamais. On est capable d'aller chercher les gros comme on est capable d'aller perdre face aux petits.
5: Écharpe couleur ciel et marine autour du cou, Eric fait part de son amertume.
10: C'est le sport, mais enfin c'est vrai que c'est un peu ennuyeux que le HAC joue souvent son maintien au dernier match. Quoi. C'est un petit peu trop fréquent, ça serait bien qu'à un moment donné, il fasse souffler les supporters et que, bon, même qu'ils finissent en milieu de tableau, ça serait un peu mieux pour le cœur.
5: À l'issue de cette avant-dernière journée, il ne reste donc plus qu'au Havre un tout petit point d'avance sur Nice, actuel barragiste.
1: Même nombre de points qu'Auxerre, Nice 15e, Auxerre 16e. Dénouement attendu dimanche sur la pelouse de Lorient.
0: À la une du journal de 8h.
1: Un suspect mis en examen est placé en détention provisoire après le meurtre d'une femme au Havre vendredi. Et puis une pétition suite à la fermeture d'une auto-école à Lillebonne par des élèves, pas pour demander sa réouverture, pour être remboursé.
0: La météo ce matin est pluvieuse, on regarde notre radar de pluie pour commencer, indispensable ce matin pour savoir si on s'équipe ou pas d'un parapluie. Vous avez, oui, mieux être prudent. Pour l'instant, c'est en train de se dégager par le nord, d'abord sur le littoral. A priori, il pleut plus ou moins en tout cas sur le Havre, sur Fécamp, sur Dieppe, sur Bolbec également. Mais il pleut toujours sur Buchy, il pleut sur Neufchâtel, Embray. Les prochains, c'est vous à être dégagés, Neufchâtel-Embray, soyez rassurés. Pour le reste, c'est de la pluie. Du soleil ce matin entre deux nuages, après les grosses averses. Ça va perdurer un petit peu en mode pluvieux sur le sud du département de l'Eure. Ce sera plus lumineux tout l'après-midi avec quelques nuages pour tout le monde. Pour les températures, entre 8 et 10 pour l'instant, pour les maximales, entre 14 et 16 degrés. 14 à Dieppe, à Fécamp, 15 degrés au Havre, 16 degrés à Rouen et à Évreux, et même 17 degrés pour Vernon.
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0: Marianne Céline nous a appelé il y a une vingtaine de minutes pour nous signaler un accident sur la Sud 3 en direction de Rouen. Les pompiers sont revenus vers vous.
1: Oui, ils interviennent pour un accident, une voiture au milieu de la chaussée avec un blessé léger. Circulation en direction de Rouen fortement ralentie. Évitez le secteur, nous demandent les pompiers.
0: Absolument, et ça commence à se voir sur nos cartes de circulation. On nous a signalé également un arbre couché ce matin très tôt sur la D93 entre Ry et Saint-Aignan-sur-Ry. Est-ce que ça passe maintenant ?
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0: 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Pour cela, vous avez notre numéro, notre WhatsApp 02 35 07 66 66. Et nous, on a vos disques préférés et ceux de Francis Cabrel.

0: Encore et encore, vos chansons préférées sur votre radio locale avec Francis Cabrel. Il est 7h39.
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0: Aujourd'hui, un Saint-Glace, Saint-Mamère. Attention les jardiniers, on est lundi, on est le 11 mai et mathématiquement, samedi, ce sera la Saint-Honoré, la fête des boulangers, avec une semaine à Paris très active. Entre autres pour l'un d'entre nous, Nicolas Gouin, boulanger à Cailly. Il est sélectionné, il représente la Normandie à Paris aujourd'hui, direction la cathédrale de Paris. Pourquoi ? Pour le concours de la meilleure baguette. Il vient de nous envoyer ce message, il est à...
3: Bonjour à tous,
0: à la gare. Ben,
3: voilà, on est parti, on est à la gare d'Ormont, direction Paris, pour le parvis de Notre-Dame. Moi, je vous enverrai des petits messages dans la journée. Je vous remercie tout le monde pour les petits messages de soutien. Tout ça, on va essayer de représenter la Normandie au mieux. Et puis, ben, je vous dis à bientôt. J'espère qu'on va aller jusqu'à jeudi et puis gagner. Allez, salut.
0: Bravo, oui, on va gagner la Normandie en force, Nicolas Gouin de Cailly, et on lui passe un petit coup de fil avec Isabelle Lebrun tout à l'heure dans le courant de la matinée. Antoine Loutchardi est avec nous pour sa drôle d'humeur du lundi. Bonjour Antoine.
4: Bonjour. Depuis quelques années, les amis, il y a une tendance qui est très tendance, oui, c'est un petit peu le principe d'une tendance d'être tendance, c'est la course caritative, l'exploit sportif pour le compte d'une bonne cause. Chaque semaine, chaque mois, je ne sais pas si vous avez remarqué, on a un fait
0: oui,
4: du running
0: ouais.
4: Ou un mordu du vélo qui se lance un défi, histoire de soutenir tel ou tel combat qui lui tient à cœur. Alors, pourquoi pas ? Pourquoi pas sur le papier, c'est mignon. Pourquoi pas ? Alban, 26 ans, va faire Strasbourg-Nîmes à cloche-main. C'est comme cloche-pied. Mais avec les mains, et croyez-moi, c'est hyper difficile. Et il le fait pour ramener du pognon pour la cause des batraciens ambidestres du Vercors, dont il est vrai, la plupart du temps, nous n'en avons rien à secouer. Alors, chez nous, là, en ce moment, hein, on a la région Normandie qui lance tout un tas de défis sportifs avec une appli dédiée Normandis qui te permet de rejoindre des petits copains et des petites copines pour faire du sport et atteindre un objectif. Et si l'objectif est atteint, boum, soutien de 10 000 euros pour l'association Charles Nicolle et son projet Maternol qui aide les femmes enceintes atteintes de troubles alimentaires. Alors c'est beau, mais j'ai une question. Si t'as les 10 000 euros, donne les 10 000 euros. Je veux dire, commence pas à forcer les gens à transpirer et à faire des exploits. Voilà, tu donnes, l'asso est contente, merci Kiki, c'est discret, ça aide. En fait, ce qui m'énerve un peu, c'est qu'on rend la bonne cause prétexte à l'exploit et à la performance. Comme s'il fallait mériter son don, en quelque sorte. C'est un peu agaçant, hein. Et ça met de la culpabilité au chiffre molle qui, comme moi...
5: c'est ça.
4: Voilà.
0: J'attendais ce moment.
4: Dont
0: sinon,
4: le seul exploit, c'est
0: aussi,
4: de se lever de son lit. Voilà, je sais. Moi, au niveau sport, je suis mort. Voilà. Le type qui traverse la France à vélo pour soutenir les Amérindiens Quechua de Potosí en Bolivie, il est touchant. Je dis pas il est touchant, mais souvent, il a la fâcheuse tendance en plus à se mettre en scène, à se prendre en photo, à parler de lui. On le voit pédaler, on le suit sur son parcours, il fait des petites stories Instagram et à aucun moment, on apprend quelque chose sur le peuple qu'il prétend soutenir. Comme si finalement, c'était un prétexte. Mec, tu veux faire du vélo, fais du vélo. Voilà, commence pas à mêler les descendants d'un cas dans tout ça. Ils y sont pour rien. Ils n'en savent rien. Ils ne veulent pas. Ceux qui courent pour courir, au final, j'allais dire, ceux qui courent pour courir, au final, je les préfère même plus, quoi. Je comprends pas le délire, mais ils assument. Voilà, ils courent, ils aiment courir, ils courent. Point, c'est tout. Il y a un petit côté Forrest Gump qui est touchant. Voilà, nul besoin de se draper dans un jogging de vertu. Alors vous allez me dire, Antoine, tu as beau jeu de tacler les
5: tu
4: coureurs
5: as beau
4: du cœur. Oui, très bien. Vous avez répété votre texte, c'est très bien. Vous êtes d'une spontanéité à défier la concurrence. Que fais-tu, toi, Antoine, pour les batraciens du Vercors
5: oui.
4: ou les gars de Potosí ? Alors, c'est vrai, pas grand-chose. Mais ça me regarde, voilà, ça me regarde. Je vais pas crier sur tous les toits quelle cause je défends. Je vais pas étaler ma générosité et ma sueur sur Instagram. Oh, et puis si je me lance un défi pour soutenir la réinsertion des Michel Jérôme dans leur milieu naturel, qui est vraiment la cause que je défends. Dès demain, les amis, je vais faire Le Havre, Kuala Lumpur, en courant, mais sur les fesses. Voilà. Même pas trop facile, sur une fesse. Et vous allez voir à quel point c'est compliqué. Et vous allez voir à quel point je soutiens les Michel Jérôme dans leur milieu naturel. Allez, soutenez-moi, envoyez vos dons sur antoineloutchardi.fr et à demain.
0: Oui, à demain. Si vous voulez, on va courir ensemble un de ces dimanches.
4: Oui, tout à fait. Oui, tout à fait. Bah, je ferai votre jogging. Moi, je vais me mettre en short et puis je vais vous regarder, Michel.
0: Merci beaucoup. À demain, tout en muscles et en humour. Antoine Loutchardi, dans un instant, avec notre invité Marianne, nous allons...
5: On va plus céder du vent. On va aller voir Toute, comment se porte Toute.
0: Toute, vous savez pas ce que c'est ? On va vous expliquer.
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0: 8h moins le quart, le tribunal du Havre a validé jeudi dernier la seule offre de reprise de Tote. La société de transport de marchandises par voilier cargo a été placée en liquidation judiciaire le 3 avril dernier. C'est la société New Tote, avec notamment le Crédit Mutuel qui reprend à la tête de New Tote, celui qui était directeur général de Tote. Vous avez suivi, Marianne.
5: Oui, il connaît bien le dossier. Bonjour, Carl Semon.
10: Bonjour.
5: Ça y est, Tote est sauvé, ou plutôt New Tote est né.
10: Oui, ça y est, on est reparti. On est reparti sous un nouveau modèle donc, qui s'appelle New Tote, qui est une compagnie maritime toujours qui transporte des marchandises à la voile, sans énergie fossile. Et on reprend donc 40 des 45 emplois de Tote et les deux navires existants, ainsi que 4 nouveaux navires en construction qui seront livrés entre juillet 2026 et juin 2027.
5: Qu'est-ce que vous avez appris de ce qui s'est passé, du dépôt de bilan, qu'il fallait un autre mode de gestion à la tête de cette entreprise ?
10: Oui, c'est ça. C'est-à-dire qu'en fait, on avait déjà un montage financier qui était assez complexe et qui alourdissait un petit peu les charges de l'entreprise. Tout ça dans un contexte international qui était quand même assez compliqué l'année dernière avec les taxes douanières, notamment sur les États-Unis, ce qui nous a pas permis de pouvoir, avoir le meilleur contexte au développement. Là, l'idée, c'est de pouvoir, bénéficier d'un contexte nettement plus favorable avec une loi Vély qui va être votée la semaine prochaine à l'Assemblée nationale. Normalement, dès demain avec les premières études d'amendement. Et puis aussi essayer de mettre en place un modèle qui soit un petit peu plus standard, on va dire, par rapport au modèle commercial normal des compagnies maritimes, avec une recherche d'une meilleure visibilité sur les transit times, sur les rotations des navires, pour pouvoir permettre justement aux clients de plus pouvoir s'identifier à ce modèle, le rendre plus proche de ce qu'ils connaissent habituellement.
5: Les transit times, c'est quoi exactement ?
10: Alors les transit time, c'est le temps de traverser des navires. En fait, hein, aujourd'hui, un navire qui a un transit time entre, par exemple, la France et le Brésil, c'est à peu près 30 jours de navigation pour aller entre Fécamp, qui est notre port d'attache normand, et puis le port de São Sebastião, qui est proche de Santos, la capitale économique du Brésil, il y a à peu près 30 jours. Donc on a 30 jours à l'aller, 30 jours retour, et donc c'est cette valorisation de transport qu'on essaie de faire entre les deux, avec à l'export plutôt des marchandises de type un petit peu traditionnel, ce qu'on fait du tout venant, ça peut être des pièces détachées, du vin et spiritueux, etc. Et au retour, on va essayer de ramener plutôt des marchandises telles que du café, des matières premières, où il y a un vrai engouement autour de ce transport. À la voile.
5: Il va y avoir l'arrêt de la ligne vers New York ou pas ?
10: Alors la ligne vers New York va être arrêtée pour déjà d'une part pour la problématique des transports des taxes vers les États-Unis qui vont quand même beaucoup perturber le marché. On a beaucoup de clients qui ont été obligés de revoir à la baisse leur volume à côté de ça le marché dans l'autre sens, c'est-à-dire que le marché entre les États-Unis et la France est assez pauvre aujourd'hui en termes de transport maritime, ce qui nous permettait pas d'avoir des bons remplissages à l'aller et au retour, et c'est ce qui va changer un petit peu avec notre ligne Brésil, qui sera plus efficace avec un meilleur remplissage sur l'aller-retour, et ce qui devrait nous permettre d'éviter ces problèmes de rentabilité qu'on a pu connaître sur 2025.
5: Finalement, c'est un total ajustement du modèle économique, non, Carl Semon ?
10: Oui, c'est ça. On change sur un modèle économique qui est un peu différent. Donc, on va avoir 6 navires. Donc, d'ici un an, là, quand la flotte sera complète, on aura 4 navires sur une ligne régulière vers le Brésil, avec une rotation comme ligne de bus, hein, qui va passer entre la France et le Brésil. On va s'appuyer sur la loi Vély, comme je vous le disais, qui va nous aider normalement à mieux atteindre notre niveau de charge et notre niveau de rentabilité. On va avoir l'accord du Mercosur aussi, qui va nous permettre de pouvoir améliorer notre notre remplissage, et puis la hausse du prix du pétrole qui nous aide aussi. Et d'autre part, on fera sans doute un petit peu d'affrètement pour un ou deux navires avec des opérateurs qui veulent s'essayer au transport vélique et qui sont prêts à louer nos navires avec un réseau commercial qui est déjà pour eux bien établi, alors que nous, on est un petit peu plus junior sur ce marché.
5: L'affrètement, c'est la location, hein, pour les clients, je précise.
10: Exactement. On est sur un modèle qui permet, je dirais, de louer des navires à des gens qui ont déjà des réseaux commerciaux opérationnels bien établis. Comme ça, nous, ça nous permet aussi de croître sereinement sur notre ligne Brésil et devenir un opérateur plus régulier, plus stable.
5: Mmh. Ouais. Et je précise, hein, que la loi Vélic, donc la force du vent, hein, voilà. Parce que c'est vrai que c'est un nom un peu... Ouais. C'est celle portée notamment par la députée de Seine-Maritime, Agnès von Malbaudeau, qui va réinstaurer l'exonération de charges sociales qui avait été enlevée.
10: Exactement.
5: Merci beaucoup, Carl Semant, président de New Thought, d'avoir accepté l'invitation de Ici Normandie, et bon vent, j'ai envie de vous dire.
10: Merci, très bonne journée à tous.
0: Bonne journée vers le Brésil, et on notera un point positif du Mercosur, visiblement, dans le discours de notre invité. Il est 7h50. Un point sur vos conditions de circulation. La Sud 3 en direction de Rouen, plus 21 minutes de temps de parcours supplémentaire à l'heure où nous nous parlons, après un accident, donc une voiture sur les voies de circulation signalée par les pompiers, qui vous invite à éviter le secteur. Il y a un blessé léger dans cet accident, a priori entre deux véhicules. La Sud 3 direction Rouen, vous évitez le secteur sur le boulevard industriel. C'est plus simple ce matin.

0: Pas. Vous arrivez avec une bonne nouvelle d'ailleurs. Demain soir, on se fait l'ouverture du Festival de Cannes et on regarde le film d'ouverture aux Andelys et à Vernon.
1: En même temps que les festivaliers, ça c'est vraiment bien. On va regarder la Vénus électrique. Vous avez sûrement pas entendu parler de cette comédie.
0: J'ai vu la bande annonce.
1: Elle a vraiment bonne presse. C'est un film de Pierre Salvadori avec Pio Marmaille, Anaïs de Moustier, Gilles Lelouch. On est à Paris, on est en 1928, on a un jeune peintre, Antoine, qui est en panne d'inspiration depuis la disparition de son épouse. Un soir, il souhaite rentrer en contact avec elle par l'intermédiaire d'une voyante. Sans le savoir, il parle en réalité avec Suzanne, une modeste foraine qui s'est glissée dans la roulotte pour y voler de la nourriture.
2: Qui êtes-vous pour abuser du malheur d'un veuf, pour profiter ainsi de sa fragilité?
3: Tu es ma lumière dans les ténèbres.
2: Est-ce que tu m'as pardonné?
3: Mm-hmm.
2: Redis-le, s'il te plaît.
3: Je t'ai pardonné, Antoine.
2: Voici en sec, monsieur Balestro. Je vous propose d'aller reprendre. Quand il vous voit, il peint, et quand il peint, je vends.
3: Je vous croyais son ami. Il n'y a pas de place pour les scrupules dans ce grand corps?
2: Il est large.
1: Voilà, la Vénus électrique, casting de rêve, au cinéma Le Palace des Andelys, au cinéma Théâtre de Vernon à 19h, et dans les cinémas pâtés, donc Évreux, Le Havre et Grand-Queville.
0: Ocheng Oryema, un artiste qu'on aime et que l'on défend sur votre radio ici Normandie.
1: Il est de retour, Ocheng, et c'est en Angleterre qu'il est allé puiser de nouvelles inspirations. Il était l'invité de Sylvain Geffroy la semaine dernière.
4: Un samedi soir, pas comme les autres. Déjà 8h, je m'ennuie beaucoup trop.
5: De nouvelles aventures avec toi, Ocheng, et notamment ce single qui s'appelle Samedi soir, du vécu, si je puis dire.
6: Ouais, c'est ça, c'est du mec qui est tout seul chez soi, qui sait pas quoi faire, mais qui a en même temps qui a envie de bouger, qui a envie de faire la fête, mais qui a rien qui se déclare. Et donc, il se retrouve tout seul avec son frigo vide, avec rien à regarder sur les plateformes. Voilà, samedi soir, c'est ça.
1: À Julio Bonnat de Lillebonne demain soir.
0: Et puis à Rouen, on se prépare à fêter Jeanne d'Arc.
1: J-3, Michel, tout commence ce jeudi, une multitude d'animations et d'événements avec votre radio. Ici Normandie, je voulais vous signaler que la métropole décrète la gratuité des transports en commun pendant la durée de l'événement. Et puis, pour faciliter les choses, il y aura, pour le réseau Astuce en tout cas, et comme tous les samedis, de la gratuité, mais aussi jeudi et vendredi, et puis en prime, un service augmenté sur les lignes de métro, Théor, durant les 3 jours, et toute la rue Jeanne d'Arc sera piétonne.
0: Eh ben nous, on prend le bus, direction l'actu locale, dans moins de 3 minutes, et Stéphane Bern nous rejoint dans un instant pour une petite louche d'histoire.
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0: Bonjour Stéphane.
9: Bonjour Michel et bonjour la Normandie.
0: Alors ce matin, on voyage au temps où un courtisan trop admiratif a accepté de prendre la place d'un tyran, le temps d'un dîner.
9: Un homme envie la vie du roi. Alors le roi lui propose d'essayer, mais avec une épée suspendue au-dessus de sa tête. Une sorte de vie ma vie version Squid Games. Syracuse en Sicile. 4e siècle avant notre ère, la cour du tyran d'une île ancienne brille de richesses. Banquets, or, musique, serviteurs, au top du bling-bling.
10: I'm really rich.
9: Parmi les courtisans, Damoclès ne cesse de répéter combien le souverain est chanceux. À gouverner, être riche, être puissant, mais quelle vie formidable. Le tyran Denis finit par se lasser de ses flatteries. Très bien, dit-il, tu veux ma place? Prends-la pour une soirée, un CDD qu'on ne saurait refuser. Même sans lire le contrat. Alors, on installe Damoclès sur le trône. Devant lui, un banquet somptueux, des serviteurs attentifs, des mets raffinés. Mais au-dessus de sa tête, Denis fait suspendre une épée, une vraie, bien pointue et bien aiguisée, accrochée par un simple crin de cheval. Au début, Damoclès tente de profiter du festin, mais l'épée oscille légèrement. Le fil semble fragile. À chaque mouvement, elle menace de tomber et de découper Damoclès en deux. Damoclès, du coup. Très vite, le repas devient impossible. Damoclès ne voit plus ni l'or, ni les plats, ni la musique. Il ne voit que l'épée. Il se lève et supplie Denis. Il préfère redevenir courtisan. Rétropédalage XXL. Aujourd'hui encore, quand une menace plane sur quelqu'un,

0: on dit qu'il a une épée de Damoclès au-dessus de la tête. Une image vieille de plus de 2000 ans et toujours aussi tranchante.
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2: Ici Normandie, bonjour, c'est lundi et il est 8h. Les infos avec vous, Marianne. Il nie l'avoir poussé.
3: Cet homme soupçonné d'avoir défenestré une femme de 68 ans au Havre. Vendredi, elle a été retrouvée dans la rue, en bas de son immeuble, dans le quartier de Tourneville. La victime n'a pas survécu. L'homme, interpellé dans la foulée, a été mis en examen hier et il est suspecté d'être le meurtrier présumé, Simon Monori.
4: Oui, le principal suspect de ce meurtre, un homme d'une cinquantaine d'années, a été mis en examen du chef d'homicide volontaire sur une personne vulnérable. Dans un communiqué, le parquet du Havre précise, je cite, que les investigations ont permis de confirmer l'état de vulnérabilité de la victime, en considération notamment de difficultés importantes à se mouvoir. Lors de sa garde à vue, l'individu qui vivait jusqu'ici chez sa victime n'a pas reconnu les faits reprochés. Il a été placé en détention provisoire. Vendredi, la fille de la victime a immédiatement déclaré que l'homme avait poussé sa mère, selon une source judiciaire. Le voisinage a pu entendre les bruits d'une dispute et des insultes, mais aucune main courante ou plainte n'a été retrouvée concernant des tensions ou violences entre la victime et le mis en cause.
3: Le suspect est connu de la justice pour des faits de violence. Il était accueilli par la victime chez elle, mais n'était pas son compagnon, a précisé le parquet avant-hier. Une femme de 35 ans est morte hier. Une jeune cycliste est percutée par un conducteur du côté de la Neuville-Chandoiselle, près de Rouen, sur la départementale 6014. L'automobiliste âgé de 29 ans n'a pas été blessé. Très choqué, il a été pris en charge par les secours. La victime, maman et jeune mariée, habitait à Ménil-Raoul. Le maire de la Neuville-Chandoiselle indique sur les réseaux sociaux apporter tout son soutien à la famille. Tout risque de pollution est écarté, indique la préfecture de l'Eure après l'incendie survenu hier au port de Venables entre Gaillon et Louviers. Deux bateaux se sont embrasés. Le propriétaire de l'un d'eux a été légèrement brûlé et intoxiqué par les fumées. En tout, 40 sapeurs-pompiers ont été dépêchés sur place à bord de bateaux. La sous-préfète des Andelys, le maire des Trois Lacs plus des agents de l'Office français de la biodiversité se sont rendus sur place. Pour l'instant, on ne sait pas comment l'incendie a pris.
2: Ici Normandie, il est 8h02. Quand des élèves lancent une pétition
3: contre leur auto-école, c'est assez rare. L'établissement Asphalt 76 à Lillebonne, placé en liquidation judiciaire fin avril par le tribunal de commerce de Rouen. Trois sites au total, Lillebonne, donc, Hierville et Fréville, 140 élèves inscrits. Retour à la case départ pour tout le monde avec la fermeture de l'entreprise et surtout pas de remboursement pour Céline Vandenabel et son fils qui a commencé ses études au Havre.
5: L'organisation de l'auto-école ne permettait pas à mon fils d'avoir des heures de conduite. Donc de ce fait, nous avons demandé à l'auto-école de changer d'auto-école avec la remise du dossier, ce qui a été fait. Par contre, il lui restait 11 heures de conduite à effectuer et là, sur ce domaine-là, il n'a voulu faire aucun remboursement.
6: Alors que tout était déjà réglé ?
5: Oui, tout était réglé dès le départ. C'est pas la méthode partout, parce que là, dans la nouvelle auto-école, en fait, le règlement se fait au fur et à mesure des heures de conduite effectuées. J'ai écrit des courriers lui demandant le remboursement. Les courriers ont toujours été avec des réponses négatives. Mon fils attend avec impatience d'avoir son permis pour pouvoir voguer à droite, à gauche. Donc oui, c'est compliqué pour moi, mais c'est compliqué aussi pour lui.
3: La pétition a été signée par 104 personnes sur change.org. Les élèves qui ont aussi créé un groupe sur Facebook, tous veulent être remboursés. C'est le cas de Lou, vous l'entendrez dans l'info d'ici à 8h31. 1500 euros à récupérer. Ils veulent aussi l'ouverture d'une enquête et un accompagnement pour récupérer leur dossier et continuer leur permis ailleurs. Le gérant lui assure que les clients seront remboursés pour toutes les prestations non effectuées. Y aura-t-il de nouvelles négociations commerciales entre les distributeurs et les industriels? Ils se réunissent aujourd'hui pour la première fois depuis le début de la guerre en Iran fin février. Seulement 0,05% d'augmentation des tarifs pour les industriels. Pas assez, regrettent certains secteurs comme les charcutiers. Ils dénoncent des hausses des prix de l'emballage plastique de 30 à 40%, sans oublier le prix du gazole qui rend un certain transport de marchandises hors de prix. Même son cloche du côté des coopératives laitières, touchées en plus par l'envolée des tarifs des engrais. Le géant Lactalis, qui détient la marque Président, par exemple, a déjà annoncé répercuter cette hausse sur les consommateurs.
2: Bon, bah Marianne, le hack se complique la tâche.
3: Elle a gagné hier soir face à l'Olympique de Marseille au Stade Océane lors de l'avant-dernière journée de Ligue 1 de football aurait facilité les affaires des Ciel et Marines. Le maintien aurait été acquis, mais non. Défaite 1-0, un but marqué par Marseille sur pénalty alors que les Havrais ont loupé le leur. Et en plus, au même moment, Auxerre a gagné contre Nice. Résultat, les joueurs de Didier Digard n'ont plus qu'un point d'avance sur les Auxerrois et les Niçois. Une nouvelle fois, François Manoury, on va être tenu en haleine jusqu'au bout.
7: Pour la troisième fois en trois saisons depuis son retour en Ligue 1, le HAC va jouer son maintien lors de la dernière journée. Pour le coach Didier Digard,
8: il y a peut-être des clubs qui sont pas faits pour la facilité et nous, je pense que c'est notre cas.
7: C'est sûr que les Ciel et Marines ne se sont pas facilité la tâche hier soir avec ce pénalty de Sofiane Boufal renvoyé par la transversale. Le quatrième péno loupé par les Havrais cette saison au grand dam de leur entraîneur.
8: Sincèrement, c'est énorme. Bah, de toute façon, c'est simple. Hein. Si on prend ce soir, y en a un qui l'a mis et une équipe qui a mis son pénalty, l'autre qui l'a raté, et une qui repart avec 3 points, et nous avec rien, donc ça fait des grosses différences.
7: Pour le milieu de terrain, Rasoul Ndiaye.
9: C'est des détails qui changent tout, je pense. C'est quelque chose qu'on pouvait améliorer bien avant déjà, mais on ne va pas tout remettre sur un pénalty. On n'a pas été bon sur tous les points offensifs.
7: Comme trop souvent pour l'une des pires attaques de Ligue 1. Le HAC se retrouve donc sous la menace des barrages, mais cette perspective n'effraie pas le défenseur Yanis Zouaoui.
10: C'est pas une crainte, c'est surtout de l'impatience de se dire que c'est bon, c'est fait. Ça nous tient à cœur depuis quelques semaines déjà, mais qu'on est toujours maître de notre destin.
7: Dimanche prochain, les Havrais auront en effet une nouvelle occasion de valider leur maintien. Il faudra pour cela qu'ils s'imposent à Lorient ou bien qu'ils fassent un résultat équivalent à celui de l'AJ Auxerre ou bien de l'OGC Nice.
3: Et pendant que le HAC jouera son maintien, Lorient-Auxerre se déplacera à Lille. Les Niçois, eux, reçoivent Metz, bon dernier déjà condamné à la relégation. Si on récapitule, le HAC est 14e, Nice 15e, Auxerre 16e. Il reste une journée à disputer. Débrief de cette occasion de maintien raté dans votre émission sport. Bienvenue au club, c'est juste après les infos de 18h ce soir.
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2: On attaque la journée au camping, Marianne. Le camping Saint-Nicolas du Bec-et-Loin dans l'heure. Avec l'ami David qui est sur place, qui gère le camping et qui fait la météo avec nous le matin sur Facebook. 8 degrés 5 et un temps pluvieux. Une belle journée à tout le monde. Il est sympa ce David. Alors, effectivement, c'est pluvieux sur le département de l'Eure. Ça va durer un petit peu plus longtemps que sur la Seine-Maritime. Notre radar, je recherche mon radar, oui, il le dit clairement, ça se dégage à partir du littoral, donc c'est en train de descendre tranquillement, d'atteindre paisiblement l'éclaircie, le pays de Bray. Mais pour tout ce qui est au sud, eh bien, nous avons de la pluie ce matin et même un petit peu en fin de matinée encore sur le département de l'Eure. Cet après-midi, ce sera plus lumineux avec encore quelques nuages pour les températures maximales. Ici, ce matin, il fait entre 8 et 10. Cet après-midi, on aura entre 14 et 17. 17 à Vernon, 16 à Évreux et Arron, 15 degrés à Bernay et au Havre, 14 degrés à Yvetot ou encore à Dieppe. Sur la route, vous évitez la Sud 3 pour rentrer dans la métropole de Rouen. Un accident s'est produit il y a toujours 20 minutes d'embouteillage pour arriver sur Rouen. Ça bouchonne dès le début de la Sud 3 pour faire simple.
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2: On se décoiffe ? Allez, on se décoiffe. Alors de partir au travail avec Je t'emmène au vent de Louise Attaque.
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0: Louise Attaque, la voix de Gaëtan Roussel qui sera au Zénith de Rouen le samedi 23 mai prochain. Il est 8h12.
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0: Lundi 11, aujourd'hui 11 mai, attention les seins de glace à Saint-Mamère ce matin. Et puis hier, vous êtes réveillé peut-être tôt en vous disant « Tiens, j'écoute la radio toute la journée, j'écoute Willy Revelli en particulier à la mi-journée pour voir si j'ai gagné les 10 000 euros ». Chez Bellambra, 10 000 euros de vacances. Vous avez joué au disque rayé la semaine dernière, vous avez collecté les mots de ces disques rayés, formé une phrase, vous êtes inscrit sur ici.fr et vous avez attendu que le téléphone sonne en Normandie. Et oui, il a sonné chez Julie de Cigy-en-Bray.
3: Julie ?
4: Oui, bonjour.
3: Tu sais qui t'appelle, ma Julie ?
4: Willy ?
3: Ah oui, déjà c'est bien. Tu as gagné 1 euro de vacances déjà, parce que c'est bien, déjà c'est ça. Alors vas-y, pourquoi on t'appelle ?
4: Vas-y, dis-nous pourquoi. 10 000 euros de vacances.
3: Cette semaine, tout au long de la journée, il y a des chansons qui sont passées sur ta radio préférée. D'ailleurs, tu es où ?
4: En Normandie.
3: En Normandie, donc sur ici Normandie, toute la semaine, voilà, et on s'est passé des chansons, puis il y avait des disques rayés. Donc là, je vais te demander, ma Julie, de nous redonner les mots dans l'ordre.
4: Hélène, pour que tu m'aimes encore, je te promets tout simplement un autre monde.
0: Bravo, excusez-moi, je crie trop fort. À Cigy-en-Bray, on nous écoute ce matin. On fait un gros boujou à Julie, à toute sa famille. Et merci à vous. On remettra cela, bien évidemment. 10 000 euros de vacances avec Bellambra sur votre radio locale, ici Normandie. Tiens, dans un instant, nous allons retrouver celle qui traque l'arnaque. Mais d'abord, avec Pascal Vaillant, tous les jours, nous, on traque les bonnes affaires. Il a passé un coup de fil à l'occasion de l'opération Place de l'Emploi le 10 juin prochain. À Lillebonne, à Bertrand de France Travail.
5: L'agence France Travail de Lillebonne organise la place de l'emploi le 10 juin 2026 à partir de 13h donc dans le quartier du Clerval. Allez vers vous donc dans ce quartier, tous ensemble sur les territoires. Quand je dis tous ensemble, donc ce sont l'ensemble des acteurs du réseau pour l'emploi, France Travail, la mission locale, Cap Emploi, Job 76, l'agglo de Cosen, des centres de formation qui vont être présents, des entreprises et des acteurs de l'emploi du secteur public. Et on aura aussi également un pôle LinkedIn avec des conseillers France Travail qui permettront aux personnes qui seront intéressées de créer leur compte sur LinkedIn pour se donner le plus de chances de trouver un emploi. Rendez-vous donc à partir de 13h le 10 juin sur le parking du Street Basket de Lillebonne dans le quartier prioritaire du Clerval. Merci beaucoup, à bientôt.
0: Place de l'emploi et maintenant place aux arnaques avec Audrazo, des appels anonymes et des gens qui clonent notre voix. Vous n'y croyez pas ? Eh bien pourtant c'est vrai.
6: En Seine-Maritime, votre département agit pour votre sécurité grâce à des contrôles sanitaires réguliers. Ce sont plus de 150 000 analyses réalisées chaque année par le laboratoire départemental d'analyse. Une surveillance accrue de la santé animale, notamment des élevages, et chaque mois, des contrôles dans les cantines de tous les collèges.
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0: Le rendez-vous anti-arnaque, Audrazo, c'est pas vrai, on s'intéresse à des appels téléphoniques étranges. Hein. Quand on décroche, personne ne parle au bout du fil.
8: Oui, ça nous est tous arrivé, le téléphone sonne, allô, allô, allô, grand silence, allô, toujours rien, ça raccroche. Bon, deux solutions, soit ça capte mal, ça peut arriver, soit le coup de fil est malhonnête. Objectif numéro 1, l'escroc veut savoir si votre numéro est actif, que la ligne est bien attribuée et que donc il peut tenter de vous escroquer via ce numéro. C'est exactement la même chose que les textos bizarres qu'on reçoit parfois. Coucou, t'es où ? Comment tu vas ? Vous ne connaissez pas le numéro, vous ne répondez pas.
0: Alors, autres certains disent que ces appels silencieux servent aussi à cloner notre voix. C'est assez fou, est-ce que c'est vrai ?
8: Alors là-dessus, je nuance un peu, je l'ai effectivement beaucoup vu passer ces derniers jours, qu'un simple « allô » permet à l'escroc de prendre un échantillon de votre voix pour la cloner et pour ensuite se faire passer pour vous, pour piéger vos proches par exemple. Bon, restons calmes, les spécialistes de l'intelligence artificielle sont formels, le mot « allô » il est quand même un peu court et même si vous répétez trois fois « allô, allô, allô », c'est pas avec ce tout petit bout qu'un malfaiteur va arriver à recréer votre voix de manière crédible et à vous faire dire des phrases phrase entière avec son logiciel de clonage. Il faudrait vraiment que vous vous mettiez à parler plusieurs dizaines de secondes. Petit conseil quand même pour repérer une voix clonée, parce que oui, l'arnaque existe. Généralement, c'est une fausse maman ou autre qui vous appelle pour vous dire qu'elle a besoin d'argent. Parlez-en à vos parents, vos enfants. Convenez entre vous d'un mot-clé du style ananas, pamplemousse, un mot que vous ou votre proche pourra prononcer dans la conversation pour être sûr que l'appel est authentique.
0: D'accord, entendu. Marianne, il va falloir qu'on en discute tous les deux. Trouve un mot comme ça. Si vous m'appelez, je suis sûr que c'est vous. Et puis quand je...
9: Voilà. Oui, il faut réfléchir là, Michel.
0: Je sais pas. Sommeil. Bonne humeur. Ah oui, maintenant je l'ai
9: Actualité,
0: dit à tout.
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0: Maintenant je l'ai dit à tout le monde. Ah bon, on est bien parti. Bon, Saint-Honoré, tiens, c'est le mot de passe. Dans quelques instants, restez avec nous, on va vous l'offrir, votre Saint-Honoré.

0: Life is Life avec Opus. Cette semaine, c'est la Saint-Honoré, on fête la boulangerie. Samedi, ce sera la Saint-Honoré et tout au long de la semaine, nous vous offrons vos gâteaux pour 6 personnes. Aujourd'hui, un gâteau à la boulangerie Rose, chemin du Violet à Vernon, la boulangerie Rose de Vernon. Je vous offre cela au 02 35 07 66 66, je vous fais 3 propositions et vous me dites laquelle est mauvaise. Entendu ? Vous nous appelez maintenant, vous jouez avec nous, vous allez voir, c'est pas difficile. Oh, j'en suis sûr. À votre avis, le Saint-Honoré, il porte ce nom-là car c'est la rue où il a été créé, la rue Saint-Honoré. C'est en hommage à Saint-Honoré, l'évêque d'Amiens, saint patron des boulangers. Ou enfin, il a été créé par Gaston Lenôtre, grand pâtissier normand, né dans l'Eure. L'une de ces 3 propositions est fausse. 02 35 07 66 66, mais laquelle ? Vous m'appelez, vous tentez votre chance. On en parle ensemble maintenant. Et je vous offre votre Saint-Honoré. Toute la semaine, on va vous en offrir. Et attention, tout à l'heure, je reprends mon souffle. Il m'en faut. Pour vous annoncer un an de pain, un an de baguette avec Pascal Vaillant, ce sera dans le Normandie Quiz à partir de 11h cette semaine. Vous jouez, vous gagnez un abonnement chez le boulanger. C'est pas le bonheur, ça, c'est unique. Je crois même que c'est unique en France, pour peut-être même unique au monde. Ça se passe seulement chez vous. Je vous ai donc proposé cette question. Nous avons 3 propositions. L'une d'entre elles est fausse. La rue Saint-Honoré. On a quelqu'un ? On a Lionel. Bonjour Lionel.
1: Bonjour.
0: Lionel.
1: Oui.
0: Vous nous appelez d'où, Lionel ?
1: De tout près de Vernon, un petit village qui s'appelle Lomois.
0: Très bien. Alors, je vous propose 3 choses. Oh, ça y a un peu d'écho derrière, ça fait bizarre. Alors, est-ce qu'à votre avis, le Saint-Honoré a été créé rue Saint-Honoré ? Est-ce qu'il a été créé en hommage à Saint-Honoré, le patron des boulangers ? Ou alors, il a été créé par Gaston Lenôtre ? Une de ces propositions est fausse. À votre avis, laquelle ?
1: Gaston Lenôtre.
0: Eh oui, Gaston, il est né dans l'Eure. Il est né à Saint-Nicolas-du-Bosc, je crois d'ailleurs. Et c'est beaucoup plus récent. Bravo, je vous offre avec plaisir votre Saint-Honoré à Vernon. Je vous souhaite de passer une bonne journée, Lionel. Quelle est votre radio locale dans l'Eure ?
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0: Mais ben, ne changez rien.
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0: Sur les hauteurs de Rouen, dans la métropole rouennaise, nous passons la semaine à Biorel, Fred Romanuic.
3: Il est possible que certains ne connaissent qu'un aspect de la vie de Guilhem, et cela pourrait bien être surpris en découvrant son autre facette, juste parce qu'en matière de grand écart, il fait très fort le copain. Il m'attend chez lui, au quartier du Chapitre, à Biorel. Il y a ceux qui connaissent le docteur en droit, il y a ceux qui connaissent le magicien, il y a ceux qui connaissent les deux.
4: Salut Fred.
5: Comment tu vas ?
4: Bienvenue, ça va et toi ?
5: On n'est pas à Biorel ici ?
4: Ah bah si, on est au fond de Biorel.
5: On est Biorel, à la campagne.
4: Le Chapitre, au pied de la forêt.
3: On peut ouvrir la fenêtre 2 secondes ? Ah ouais, on est au pied de la forêt.
4: Tu veux un café ?
5: Allez, petit café.
4: C'est parti.
5: Alors toi, tu bosses à Paris, c'est à Biorel que tu vis.
4: Bah ouais, amusant, c'est que j'ai fait toutes mes études à Rouen, en plus à l'université de Rouen.
5: T'as fait ton droit à Rouen ?
4: Exactement. Et le problème, c'est qu'il n'y avait pas de poste de prof là-bas, donc j'ai dû candidater ailleurs, et c'est Paris qui m'a accueilli. Et ça fait déjà une quinzaine d'années, et je me sens tellement bien là-bas que je ne suis pas revenu, j'ai même pas essayé de...
3: De revenir ?
4: Ben non, même pas, c'est bizarre. Hein.
3: Donc voilà, Guilhem est maître de conférence en droit privé à la Sorbonne, dont il est aussi vice-doyen.
4: Exactement.
3: Et c'est à Poudlard qu'il aurait dû être prof. Parce qu'il est magicien.
4: Grâce à la magie, je vois d'autres personnes, d'autres mentalités. Et j'aime bien l'image de dire, bah, grâce au droit, j'ai un peu les pieds sur terre et avec la magie, je m'envole. Et ça, c'est l'histoire de ma vie, en fait, de rester toujours en équilibre entre la passion et la raison.
3: C'est génial pour les étudiants d'avoir un prof magicien.
4: Alors, j'avais une règle hyper importante, c'était de ne jamais mélanger les deux. Et puis la règle, elle a volé en éclats parce que l'université m'a déjà engagé 3 fois.
6: Expecto patronum.
5: Et toi, en 2018, t'as été champion de France.
4: Ouais.
3: De magie.
5: Et tu passes ton temps libre à travailler tes gimmicks, à bricoler.
4: Ouais, j'ai une pièce là-haut qui est ma pièce magie, où c'est une caverne de création permanente.
3: À propos de magie, on vous a pas dit, Guilhem, il fait partie de l'équipe de France.
4: Ouais, j'y suis, mais c'est un truc qui est particulier. J'adore, hein, parce que ça a été un super tremplin pour les compétitions, etc. Mais tu vois, les magiciens, ils ont plus de mal à travailler en équipe.
3: Pourquoi ?
4: Parce qu'on est obsédé par nos petits secrets, et donc on est moins enclin au partage. Après, il faut savoir aussi, c'est ce que j'ai appris avec mon travail, travail de juriste. Il y a des vols. Là, il n'y a encore pas très longtemps, sur les réseaux, on a vu.
5: Il y a du droit d'auteur sur les, numéros.
4: Mon doctorat, c'est ça. C'est y a-t-il un droit d'auteur sur les numéros ? Et j'ai fait 700 pages de thèse de doctorat là-dessus. Tu vois.
5: Expliquer que oui, en fait. Quoi.
4: Que oui. Et surtout, comment on va les défendre ? Est-ce que c'est ça le problème ?
3: Un problème qu'il n'a pas croisé en équipe de France.
5: Quand tu déposes un numéro, tu es obligé de dévoiler le secret.
4: Ben, en fait, tu as tout compris. C'est ça le paradoxe. Tu dois dévoiler si tu déposes un brevet. Mais si tu fais du droit d'auteur, tu n'as pas besoin d'expliquer parce que là, tu décris seulement
3: la forme.
4: Ce que les gens voient, la forme visible et non pas la méthode.
3: Il s'appelle Guilhem Julia.
4: Exactement.
3: Les infos sont sur l'appli.
0: Il est brillant, c'est un Normand du bout du coin. Vous retrouvez les photos, évidemment, et peut-être les tours sur ici.fr. Toute l'actu dans moins de 4 minutes.

0: monte à l'eau, l'eau qui coule ce matin peut-être sur vos toits. Et oui, il pleut encore, mais ça se dégage de plus en plus. On fera un point complet après les infos. Elles arrivent dans une minute.
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0: 8h30, Marianne, il réclame en quelque sorte justice.
6: Des élèves furieux contre leur ancienne auto-école basée à Lillebonne, placée en liquidation judiciaire. Ils ont payé et n'ont pas été remboursés. Plusieurs ont lancé une pétition.
0: Eh bien, on voit cela dans l'info d'ici. C'est dans 1 minute 30, juste après toute l'actualité en France et dans le monde. C'est le 90 secondes avec vous, Cyril Ardo-Redon.
7: Un premier cas français d'antivirus en France. Une femme qui était à bord du navire de croisière MV Ondus. Son état de santé s'est dégradé dans la nuit, dit la ministre de la Santé Stéphanie Rist. Les 4 autres passagers français et 22 cas contacts sont placés à l'isolement. Une prison mentale et de mal-être pour adolescents, dénonce l'avocate de 16 familles à propos de l'application TikTok. Ses parents déposent une plainte collective contre le réseau social pour abus de faiblesse. Certains ont perdu leur fille ou vu sombrer leur enfant dans les idées suicidaires, la dépression ou l'anorexie. La fin de vie, de retour au Sénat pour un examen en deuxième lecture. 2 textes à l'ordre du jour, un sur les soins palliatifs, l'autre sur l'aide à mourir. L'adoption de cette seconde proposition de loi est très incertaine en raison des fortes divergences entre sénateurs. L'avenir des magasins Bouchara placés en redressement judiciaire se joue aujourd'hui. Le tribunal de commerce de Paris doit rendre sa décision. Une société de Hong Kong est bien placée mais ne souhaite reprendre que le tiers des salariés et la moitié des magasins. Dans le contexte de la guerre en Iran, industriels et distributeurs se retrouvent cet après-midi pour une réunion autour d'une question. Faut-il reprendre les négociations sur les prix de l'agroalimentaire alors que les coûts des carburants et des emballages plastiques flambent. Et puis le PSG quasiment assuré d'être sacré champion de France de foot, sauf coup du sort. Avant-dernière journée de Ligue 1, hier soir, Paris a battu Brest 1-0. Même score pour Marseille face au Havre. L'OM peut toujours croire à la qualification en Coupe d'Europe.
6: Près de 140 élèves laissés sur le carreau après la fermeture de l'auto-école Asphalte 76 en liquidation judiciaire. Décision du tribunal de commerce de Rouen le 28 avril dernier. Basé à Lillebonne, Fréville et Yerville, l'établissement a été placé en redressement judiciaire fin novembre. Depuis, certains jeunes ont lancé un groupe sur Facebook, mis en ligne une pétition sur change.org. Leur but, être remboursé, Simon Monori.
8: Louève est élève à Lillebonne, elle réclame près de 1500 euros.
9: J'ai eu aucune prestation, j'ai ni passé mon code, ni effectué d'heure de conduite. J'ai seulement fait quelques séances de code sur l'application Code Rousseau. J'ai eu un cours pédagogique avec la monitrice, et c'est tout en fait.
8: Mais pour l'instant, les demandes restent sans réponse.
9: On a essayé de le joindre la suite du mail de fermeture. C'est des propos menaçants que si on veut continuer à l'enfoncer, qu'on le fasse.
8: La jeune maman de 22 ans regrette la manière dont les choses ont été faites.
9: Je pense que je suis pas la seule. Tous les élèves demandent un remboursement. Et puis, on voudrait avoir des explications. Pourquoi pas nous avoir prévenus avant? Parce que la secrétaire savait que ça allait fermer. Elle m'a répondu que tant que c'était pas acté, ils pouvaient rien nous dire, mais ils ont quand même continué à prendre des inscriptions, en fait.
8: Mathéo Flambard a 19 ans. Il était en pleine formation de conduite lorsque l'entreprise a fermé.
10: J'étais à 13 heures de conduite. Donc, ils m'ont resté 6 ou 7 à faire. Et au final, là, pendant plus d'un mois et demi, on nous a pas fait conduire. Donc, on a pris du retard sur tous les programmes. Les 2 fois où j'ai essayé de l'appeler, ça sonne une fois et ça raccroche aussitôt.
8: Laurent Sagnier est le gérant des 3 auto-écoles. Lui dit que les clients seront remboursés des prestations non effectuées.
11: L'auto-école a quand même souscrit à une garantie financière pour préserver la clientèle, pour qu'ils soient remboursés des sommes non consommées dans l'agence. Ils le seront, on a transmis tous les tableaux à la mandataire. C'est la garantie financière du club Rousseau. Le service mandataire doit tamponner les documents.
8: Selon lui, la procédure est en cours.
11: La garantie financière, elle veut se préserver. Elle ne va pas verser des fonds sur des documents si en fait elle n'a pas la réalité des choses. Donc c'est pour ça qu'ils ont besoin de voir donc la signature et le tampon du cabinet de mandataire judiciaire. Et ensuite, ils vont lui verser les fonds et ils vont rembourser la clientèle.
8: Le propriétaire dit aussi ne plus supporter toutes les sollicitations.
11: C'est du harcèlement téléphonique, c'est des menaces. Harcèlement nuit et jour. Taguer mon portail escroc voleur, c'est triste. Moi, je me mets à la place des clients, mes salariés. Moi, j'ai pas voulu ça. Je comprends leur colère. J'ai tout fait, je me suis battu jusqu'au bout pour sauver les entreprises. On a fini tous nos tableaux pour qu'ils soient remboursés au plus vite possible. Maintenant, j'ai plus rien entre mes mains.
8: Les élèves et parents rencontrés ont tous formulé le souhait de déposer plainte contre le gérant et l'entreprise.
6: 104 personnes ont signé la pétition lancée sur change.org. Les élèves demandent aussi à être accompagnés pour récupérer leur dossier et continuer leur permis ailleurs. De son côté, Asphalt 76 parle de pertes estimées à 240 000 euros. Une situation due, selon elle, en partie à des accusations déloyales de la part d'un autre concurrent.
0: Ici Normandie, qu'avons-nous à la une du journal de 9h?
6: Frustration, ce que ressentent les supporters du HAC après la défaite hier et le maintien envolé pour l'instant. Et puis, c'est une première, le groupe hospitalier du Havre étudie la dépression du postpartum chez les pères. Mais comment ?
0: Regardons notre radar pour commencer. C'est important ce matin. On s'est levé, il y avait de la pluie partout. Puis je vous ai dit, ça commence à se dégager sur le littoral. Eh bien, ça descend. Il pleut encore ce matin sur une ligne qui va de Bernay à Amiens, en passant par Gournay-en-Bray ou encore Oissel. Ça veut dire que normalement la pluie est au sud de la métropole rouennaise. Il pleut toujours sur Danville, sur Évreux ce matin ou sur Vernon, mais ça devrait se dégager. Alors, si le soleil arrive à montrer le bout de son nez ce matin, il y aura encore quelques averses en fin de matinée sur le sud de l'Eure. Cet après-midi, tout le monde pourrait profiter d'un temps partagé entre un petit voile nuageux et de jolis rayons de soleil. Pour les températures, il fait entre 8 et 10 degrés ce matin. Température maximale entre 14 et 17 degrés. 17, c'est le grand maximum à Vernon. Ouais, c'est un maximum... sans les seins de glace aujourd'hui, on va pas se plaindre. Hein. 16 degrés à Évreux ou encore à Rouen. 14 degrés à Dieppe, 15 degrés au Havre.
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0: On me signale des ralentissements sur l'autoroute A13, sur quelques centaines de mètres à la hauteur de Criquebœuf-sur-Seine, en direction de Paris. Sur la Nationale 138, en direction de Rouen, on a une voiture en panne, un véhicule, oui c'est ça, une voiture en panne. Sur le secteur compris entre Grand-Queville et Petit-Queville, on est au kilomètre 5. Une Sud 3 très encombrée après un accident ce matin.
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0: Ah, vous êtes des champions. Hein. Vous savez que c'est ici qu'on a gagné les 10 000 euros de cadeaux, les 10 000 euros de vacances la semaine dernière au jeu du disque rayé. Alors ne cherchez plus de disque rayé. Ils reviendront, mais pas cette semaine. Ouais, c'est Julie de Cigy-en-Bray qui a gagné. Mais par avance, on lui souhaite de bonnes vacances. Elle nous racontera ses promis.

0: Ici Normandie, Daniel Balavoine, priorité à l'infotrafic. Coup de fil de Renato sur la 151, direction Rouen, à la hauteur de Sierville. On a une voiture sans permis à 60 km/h. Les camions sont obligés de ralentir. Merci beaucoup, Renaud, pour cet appel à 150 ou à 151 en direction de Rouen, à la hauteur de Sierville, nous dit-il.
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0: Aujourd'hui, lundi 11 mai. Bonjour, bienvenue, bon anniversaire, bonne fête Estelle, et bon anniversaire Estelle aussi. C'est fou ça, Estelle Lefébure, Estelle Hallyday pour les intimes, ou avant, non parce qu'il y a eu, oui, elle est redevenue Estelle Lefébure. Moi je me suis...
3: Je sais pas, il y a eu divorce en tout cas.
0: Oh, bah oui. En tout cas, je suis sûr d'une chose, 60 bougies sur le gâteau, aujourd'hui, et pas une vie ride, et évidemment, grâce à tous ces produits naturels qu'elles vendent dans les publicités depuis toujours. 8h40, comme vous, Marianne Naquet.
3: Moi, je tâche pas de publicité, moi.
0: Pas encore, mais ça viendra.
3: Bah, j'espère pas.
0: Ici, on s'engage dans l'heure, à l'hôpital de Gisors. Il n'y a pas d'urgence pédiatrique, alors Clémentine a eu une idée. Accueillir les enfants de la meilleure façon possible, c'est ce qu'elle a confié à Serge Baillivet dans Ici, on s'engage.
4: Bonjour, moi c'est Clémentine, ça fait 5 ans que je suis aide-soignante au sein de l'hôpital de Gisors, dans le service des urgences. Je travaille de nuit.
5: Et alors, vous avez lancé un projet qui s'appelle « Un enfant ». Un doudou.
4: Comment c'est né ? Eh bien, à observer les enfants, on peut dire un peu prostrés face à nous, les soignants, j'ai essayé de rentrer un peu dans leur bulle pour faciliter le soin. Et je me suis dit, tiens, peut-être qu'une peluche, ça serait l'idéal pour essayer de casser la glace.
5: Comment ça fonctionne ?
4: L'enfant suit un parcours de soins. Il voit d'abord l'infirmier d'orientation et d'accueil. À ce moment-là, une peluche peut être offerte ou bien, tout simplement, un soignant va chercher une peluche dans la caisse à peluche. En fait, c'est un enfant a sa peluche pour lui.
5: Mais alors, ces peluches, elles viennent d'où, Clémentine ?
4: Alors, ces peluches, elles viennent par le biais d'associations ou de personnes extérieures, notamment via la Croix-Rouge et le vestiaire de l'EPT, qui nous font des dons généreux. J'ai démarché beaucoup d'entreprises, mais là, c'était un peu difficile.
5: C'est l'enfant qui choisit la peluche ou c'est le personnel qui lui apporte ?
4: Il peut avoir les deux cas de figure. C'est au feeling.
5: Le contact passe mieux après ?
4: Oui, il y a quand même de bons retours. Certains enfants voient ça comme un trophée, parce que le passage à l'hôpital, ça fait un peu peur.
5: La peluche, ça sert à réconforter, mais pas uniquement.
4: C'est aussi un allié à but thérapeutique, où là, le soignant peut expliquer les soins à faire via la peluche.
5: Ça fait combien de temps que cette opération a été mise en place ?
4: Ça a commencé en 2023.
5: Alors là, il y a les associations, mais est-ce que les particuliers, par exemple, peuvent apporter des peluches ?
4: Oui, ils peuvent apporter, et puis après, moi, je les stocke, et puis je les trie. Il faut qu'ils aient la norme CE, je vérifie les coutures, qu'il n'y ait rien de dangereux pour l'enfant, et après, c'est géré, c'est lavé par le traitement des textiles de l'hôpital de Gisors, en interne.
5: Bon, alors, depuis 2023, qu'est-ce que ça vous apporte, cette action à vous ?
4: Ça me fait plaisir parce que les petits séjours au sein des urgences sont moins traumatisants pour les enfants. Ça fait des sourires en plus et ça fait du bien, oui.
0: Un enfant, un doudou, ça fait du bien, c'est un projet de service. Certains doudous sont fabriqués par la maison Mireille Pierson de Gisors. Et vous pouvez déposer des peluches, petites ou moyennes, en bon état, à l'accueil de l'hôpital de Gisors. Toutes les infos sur notre site ici.fr. Nous, on va faire un peu de ménage dans nos placards, essayer de revendre nos vêtements qui sont en bon état. Bah oui, mais ce serait dommage que ça se perde. Puis ça peut faire 3 sous, hein.
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0: Bonjour Valère Correa, il est 9h moins le quart. Chaque jour avec vous, le bon plan pouvoir d'achat. Et alors aujourd'hui, vous vouliez nous parler chiffon.
8: Et répondre à ce mail de Fabienne. Depuis 3 ou 4 ans, j'ai mis plusieurs articles en vente sur Vinted, malheureusement sans grand succès. Des vêtements de belle qualité, en très bon état, à très petit prix. Pourtant, j'ai toujours ces vêtements chez moi et je désespère de trouver une solution pour les vendre et en retirer un petit revenu. Sauriez-vous me dire s'il existe d'autres moyens que les plateformes Internet? Si vous avez des idées à me suggérer, je les accepte avec grand plaisir. Bon, merci pour ce message, Fabienne. C'est pas toujours facile de vendre ses vêtements en ligne, mais pas de panique, il y a sans doute une solution.
0: Vous nous avez déjà donné quelques conseils sur la qualité des annonces.
8: Oui, et ça me fait plaisir que vous vous en rappeliez, c'est exact, il faut soigner vos annonces. Fabienne, vous pouvez supprimer les anciennes qui n'ont plus d'intérêt et en refaire de nouvelles, alors sur Vinted ou Le Bon Coin ou la plateforme qui vous convient, si vous voulez. Mais attention aux photos, ça c'est la première chose. Des vêtements repassés sur cintre, dans un endroit neutre, bien éclairé, avec plusieurs prises. Ensuite, la description est importante et aussi le titre de l'annonce. Mettez en avant la marque, l'état, la couleur et puis définissez un prix accessible. En général, la plateforme vous conseille. Et si ça ne prend pas, vous avez deux bons plans. Les vide-greniers, là on est en pleine reprise de ces événements pour le printemps. Puis au passage, vous aurez sans doute d'autres objets qui traînent à la maison à vendre. Et puis sinon, les fripes ou les dépôts-ventes de vêtements d'occasion aussi. Là, on est vraiment sur un bon plan pour faire reprendre vos vêtements dans les meilleures conditions. Et puis si vous qui nous écoutez, vous avez d'autres bons plans à partager avec Fabienne, pensez à m'écrire parce que je lui partagerai ensuite vos astuces. Mon mail, c'est parisideseconomies@radiofrance.com.
0: Merci beaucoup. Tiens, on me signale à l'instant sur la D925 entre Autot-sur-Mer et Ouville-la-Rivière. Deux voitures sont permis à deux endroits différents, visiblement voiture à l'arrêt, et ça gêne la circulation. Déjà que tout à l'heure, on en avait une sur Sierville, sur l'autoroute A151 en direction vers Rouen. Soyez prudents et vigilants.

0: trésor des enfoirés, il est 8h51. Quentin Perqui, vous êtes ce matin avec Guillaume de Tonquédec pour cette pièce de théâtre.
1: Bonjour de chance, une comédie jouée dimanche 31 mai au Carré des Docks du Havre. Guillaume de Tonquédec, on vous retrouve sur les planches, bonjour.
2: Oui, bonjour Quentin Perqui.
1: Alors, sur scène, Sébastien passe un week-end avec des amis d'enfance. Ils se souviennent qu'à l'époque, ils laissaient le sort décider pour eux et prenaient en fait toutes les décisions en jouant au dé simplement. Le titre, c'est « Mon jour de chance ». C'est rigolo parce que sur scène, vous n'êtes pas seul. Ce n'est pas que votre jour de chance, finalement, vous le partagez.
2: Je le partage, oui, avec Caroline Maillard, Laurence Porteil, Loïc Legendre et Jean Franco. Et c'est vraiment une équipe, d'abord de gens très sérieux en apparence. C'est sérieux, c'est-à-dire dans le travail. Hein, on lâche rien, on est à fond tous les soirs, alors qu'on a joué plus de 400 fois maintenant. Et en même temps, il y a beaucoup d'enfance qui reste dans les yeux de mes partenaires et un petit peu de connerie aussi. J'aime bien dire qu'il y a de la connerie dans l'œil, c'est-à-dire que on s'amuse aussi de ce qu'on est en train de faire. Donc il y a une vraie complicité. Et je pense oui, il y aura beaucoup d'émotions. Je pense
1: la connerie dans l'œil, je vais retenir ça.
2: Oui, il faut garder ça. Ouais.
1: Aujourd'hui, vous prenez énormément de plaisir sur les planches. Il y a quelque chose qui vous nourrit sur ces planches, qui vous manque peut-être sur le petit écran, Guillaume ?
2: D'abord, moi, je viens du théâtre. Je suis un comédien de théâtre. J'ai commencé par des cours de théâtre quand j'avais 15 ans. J'ai fait le conservatoire, donc l'école classique française par excellence. Avant, j'avais fait beaucoup d'autres cours. Moi, j'ai besoin de ça. J'ai besoin de travailler. J'ai besoin de rencontrer aussi mes partenaires. Et après, ce qui est extraordinaire, c'est le contact avec le public. En fait, c'est le public qui vous dit si vous avez bien travaillé. Et ça, on peut pas tricher. Au cinéma ou à la télévision, c'est la caméra qui est l'auteur, et c'est elle, on va décider pour vous du montage, vous n'êtes qu'un pion, même si vous avez intérêt à bien faire votre boulot, ça c'est sûr. Vous ne possédez pas les rênes, quoi. Là, c'est le comédien au théâtre, c'est lui qui tient les rênes, et c'est lui qui est notamment responsable du rythme. C'est une remise en question permanente, et moi je trouve ça bien. Voir de la comédie, assister, enfin se cultiver, je pense que c'est quelque chose d'essentiel, surtout par les temps qui courent, où, personnellement, quand j'allume mon poste, il n'y a que des mauvaises nouvelles. Donc je pense que se cultiver, sortir, aller voir les autres, aller découvrir le monde, se faire son avis, et puis essayer d'améliorer, ne serait-ce que nos relations avec notre voisin, ou au sein de sa propre famille, c'est là qu'on peut commencer à changer le monde, et le monde en a bien besoin, donc gardons espoir, tout n'est pas perdu, je le crois vraiment, sincèrement. Même si c'est difficile, il faut y croire, et je pense du coup que la culture est absolument essentielle, bien que beaucoup de gens tente de l'étouffer, certainement pour des raisons qui leur appartiennent, qu'on peut imaginer. Mais moi, je pense qu'il faut absolument préserver et promouvoir la culture.
1: Guillaume de Tonquédec, merci beaucoup.
2: Merci à vous.
1: Mon jour de chance, dimanche 31 mai au Carré des Docks du Havre. Vous avez toutes les informations sur doclehavre.com.
0: Merci beaucoup, Quentin, avec Monsieur de Tonquédec, c'est l'événement d'ici tous les jours sur votre radio locale. Et le docteur, lui, qui arrive à 8h54.

0: Rock You avec Queen. Docteur Kerzek, vous êtes arrivé. Vous nous donnez des signes qui doivent nous inquiéter quand on prend des antidouleurs, genre le tramadol.
1: Bonjour à tous. Sans tomber dans l'excès ou la peur, car je vais tout de suite rassurer, la majorité des patients qui prennent ces traitements antidouleurs, ils les prennent correctement, il n'y a pas de dépendance. Mais il y a effectivement des signaux à connaître, surtout des solutions aussi. Alors, il y a plusieurs signaux qui, isolément, ne sont pas graves, mais combinés doivent faire réfléchir quand on prend du tramadol ou de la codéine. Ce sont ces fameux paliers lié 2 des antidouleurs, c'est au-delà du paracétamol, c'est quand on a une vraie douleur résistante. Alors le premier de ces signes, c'est l'augmentation progressive des doses. La personne a besoin de 2 comprimés au lieu d'un pour ressentir le même effet, c'est ce qu'on appelle la tolérance. Deuxième signe, la préoccupation excessive. La personne va penser très souvent à son médicament, va même organiser sa journée en fonction des prises, va regarder l'heure avec anxiété. Ça, c'est un signe peut-être de dépendance, voire d'addiction. Et troisième signal, quand on consulte plusieurs médecins, quand on fait le tour des pharmacies pour obtenir des boîtes supplémentaires sans le dire, là, attention, attention. Et puis un signe très concret, l'apparition de symptômes de manque aussi, entre 2 prises. Vous avez loupé une prise, vous avez de l'agitation, des sueurs, de l'insomnie. C'est pas une faiblesse morale, mais c'est vraiment un mécanisme biologique. Alors attention, c'est normal de ressentir une certaine dépendance physique après plusieurs semaines de traitement. L'addiction, elle, c'est l'étape d'après, c'est la perte de contrôle. En fait, la personne continue à prendre le traitement alors qu'elle n'en a plus besoin médicalement. Elle va sacrifier ses activités sociale ou professionnelle et elle ressent vraiment un besoin irrépressible.
0: Et que conseillez-vous à une personne qui se reconnaît dans ces signes ou un proche peut-être inquiet ?
1: Plusieurs conseils très concrets. Le premier, ne pas arrêter brutalement. C'est vraiment le message parce qu'un sevrage sec comme ça va être très difficile à vivre avec des douleurs intenses, des insomnies, une angoisse. Donc il faut consulter son médecin. Il faut un plan de réduction progressive, palier par palier de quelques jours. Sinon, vous allez avoir des symptômes de sevrage. Deuxième conseil, ne pas culpabiliser l'addiction aux opioïdes. Ça touche toutes les catégories sociales. C'est une vraie maladie. Donc on en parle. Et troisième conseil, si c'est pour un de vos proches, parlez sans juger. Dites, je m'inquiète pour toi. Est-ce qu'on pourrait en parler avec ton médecin par exemple, et puis il existe de vraies structures d'aide, notamment des consultations spéciales addiction et en prévention. On respecte toujours la dose prescrite et on ne dépasse pas la durée de traitement. Allez, d'ici là, portez-vous bien.
0: Merci beaucoup, docteur.
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0: Bonjour Isabelle.
4: Bonjour Michel, bonjour à tous.
0: Vous passez la matinée avec Isabelle Lebrun et on va commencer dès 9h au régime alimentaire de nos animaux.
4: Régime croquette, ou alors pâté, ou reste de repas, ou excréments de chiens. Éventuellement.
0: Comme vous y allez.
4: Oui, voilà, c'est sympa. Non, on va s'intéresser surtout à l'alimentation pour nos animaux de compagnie.
0: C'est vrai que pour voir s'ils digèrent bien, il faut regarder.
4: Oui. Non, mais si, elle est forcément importante. Il faut une alimentation saine et de qualité pour que notre chien ou notre chat soit en bonne santé. Et ça, c'est important. Nous aurons avec nous le docteur Broussois, qui est vétérinaire à Rouen, la clinique du Boulingrin et également la clinique du chat. Donc n'hésitez pas, vous posez toutes vos questions bien évidemment au docteur Broussois, puis témoignez. Est-ce que vous avez des doutes peut-être, parce que c'est aussi un business, vous savez, l'alimentation des
0: animaux
4: de des animaux de compagnie. Il y a pas mal de croquettes notamment proposées sur le marché, donc 02 35 07 66 66.
0: Et puis on entend tout sur faire soi-même l'alimentation de ces animaux. Les uns vous disent non, faut surtout pas, la croquette est plus équilibrée. D'autres vous disent, mais oui, bien évidemment, le fait maison, c'est meilleur, c'est comme pour nous. Le vrai du faux, nous l'aurons dans la matinée avec vous, Isabelle, et votre invité. Merci beaucoup, je vous souhaite de passer une bonne journée. Je vous souhaite aussi bonne chance pour gagner un an de pain tout à l'heure dans le Normandie Quiz avec Pascal Vaillant, entre 11h et midi. Et je vous laisse, Marianne, en charmante compagnie avec Marianne Naquet.
4: Merci Michel, à demain.
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4: Nous sommes lundi le 11 mai. Bonjour et bienvenue. L'actu locale, Marianne Naquet, bonjour.
5: Bonjour Isabelle, bonjour à tous.
4: On commence avec le foot, jamais 203 comme on dit.
5: Et pour le HAC, ça se vérifie, les Ciel et Marines vont devoir attendre la dernière journée pour valider ou pas leur maintien pour la 3e fois en 3 saisons depuis leur retour en Ligue 1 de football.

0: Ils auraient pu s'éviter cela en gagnant hier face à Marseille, mais non. L'Olympique de Marseille s'est imposé 1-0 au Stade Océane, malgré le pénalty accordé au Havre, une chance d'égaliser manquée. Alors à la sortie du stade hier, les supporters avaient la mine des mauvais jours.
1: C'est de la frustration, surtout qu'on a le pénalty de Bouffal. On aurait pu enflammer le match et peut-être même gagner. Et c'est pour ça, ouais, on ressort un peu déçu, quoi. Mais surtout frustré quand on se dit il y avait la place. Encore une fois, on n'a pas saisi la chance, quoi.
2: Très très angoissé parce que ça va être en fonction des résultats des autres matchs et de la descente en Ligue 2. Donc on est un peu déçu. Maintenant, on s'y attendait contre l'OM. Voilà, donc malheureusement ils perdent. Donc maintenant, il n'y a plus qu'à attendre les résultats des autres matchs.
1: On en discutait il y a 3 mois. Le stade s'enflammer, ça parlait de Coupe d'Europe, on gagnait, on passait 12e, on commençait déjà à dire qu'on allait passer dans les 10 premiers au classement, et malheureusement, c'est pas du tout le constat qu'on fait aujourd'hui.
0: Objectif peut-être déjà, oui, se maintenir en Ligue 1. Tout va se jouer dimanche à pelouse de Lorient, sachant que c'est très serré. Si on résume, Auxerre hier a gagné face à Nice. Une très mauvaise nouvelle pour le HAC. Le HAC a seulement un petit point d'avance sur les Auxerrois et les Niçois. Et puis débrief du match, bien évidemment, ce soir, juste après les infos de 18h dans votre émission Sport. Bienvenue au club.
3: Il n'a pas reconnu les faits pendant sa garde à vue.
0: Cet homme d'une 50aine d'années placé en détention provisoire hier après le meurtre d'une femme d'une 60aine d'années. Elle a été défenestrée vendredi dans le quartier de Tournevis. Ville au Havre, selon le parquet. La victime avait du mal à se déplacer et était très fragile. L'homme qui résidait chez elle, mais n'était pas son compagnon, a été mis en examen pour homicide volontaire sur personne vulnérable. Ce que l'on sait de cette affaire est sur ici.fr. La départementale 6014 coupée dans les deux sens, le temps de l'intervention des pompiers. Pompiers appelés hier à la mi-journée du côté de la Neuville-Chandoiselle, près de Rouen. Après une collision entre une voiture et un vélo, la cycliste âgée de 35 ans n'a pas survécu à ses blessures. Le conducteur de 29 ans a été prise en charge, très choquée.
3: Ici Normandie, il est 9h02, un premier cas positif à l'antivirus en France.
0: Annonce ce matin chez nos confrères de France Inter de la ministre de la Santé, il s'agit d'une passagère rapatriée du bateau de croisière MV Ondus. 22 cas contacts identifiés sur les 5 Français rapatriés cette nuit. L'état de cette femme s'est dégradé et les tests sont revenus positifs, indique Stéphanie Rist. Le Premier ministre Sébastien Lecornu va tenir une nouvelle réunion cet après-midi à propos de ce virus connu mais rare. Pas de vaccin ni de traitement. Il peut provoquer un syndrome respiratoire aigu. Un pas de plus dans la campagne des élections présidentielles pour Édouard Philippe, le maire du Havre, a présidé une réunion de cadres d'Horizon, son parti, hier à Reims. Il a prononcé un discours d'une heure donnant quelques indications sur l'organisation et le planning des prochaines semaines. Le premier grand meeting aura lieu à l'Adidas Arena à Paris le 5 juillet. Horizon qui a reconduit comme référent pour la Normandie le maire de Côte avec les Elbeufs, Laurent Bonnater.
3: Eux aussi peuvent être touchés.
0: Les papas par la dépression du postpartum. Pas seulement les jeunes mamans, même si c'est souvent plus le cas. D'où l'étude lancée par le groupe hospitalier du Havre. C'est une première. Elle a commencé en juillet 2024, cette étude, pour repérer les signes. On est en retard sur ce sujet pour les hommes, selon le professeur Gisèle Apter, chef de service au groupe hospitalier du Havre, référente en psychiatrie périnatale pour la Normandie.
4: Malheureusement, le suicide maternel est la première cause de décès dans la première année qui suit la naissance d'un enfant. Donc, à juste titre, on s'est beaucoup préoccupé de la santé mentale des mamans. Mais on s'est aperçu que, on avait peut-être un peu oublié, ou en tout cas, on ne s'était pas assez penché sur celle de leur conjoint, alors même que des études sortaient pour dire que, l'un avait une influence sur l'autre. En psychiatrie périnatale et infantile, cet impact négatif de la dépression a des répercussions sur les relations avec le bébé. C'est un outil extrêmement simple, c'est 10 questions qu'ils reçoivent pour tous ceux qui sortent de la maternité, donc ils n'ont pas tous obligatoirement été vus. La possibilité de remplir en ligne avec un QR code un questionnaire et de dire s'ils souhaitent être recontactés ou, en cas de difficulté, bien sûr, ils pourront être vus et reçus en consultation s'ils le souhaitent.
0: Objectif, atteindre les 1000 questionnaires. Déjà 737 ont été envoyés et reçus. Toutes les précisions sont sur notre application ici.
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0: Des éclaircies ce matin, Isabelle?
3: Oui et non, je vous dirais, parce que on avait un peu de pluie là qui est arrivée dans la nuit, qui perdure un petit peu sur les plateaux de l'Eure en matinée, alors que c'est vrai, ça se dégage déjà par le bord de mer. Et on aura des éclaircies, mais les nuages resteront quand même dans les parages, surtout dans l'après-midi avec toujours un risque d'ondées. On a ce vent de nord-ouest modéré mais qui amène une certaine fraîcheur. 13 degrés à Dieppe cet après-midi, à Bernay, 14 degrés au Havre, aux Anglis, 15 degrés à Évreux et 15 degrés également à Rouen. Sur la route, quelques ralentissements encore, notamment sur la métropole rouennaise pour arriver sur Rouen. Et puis on nous signalait tout à l'heure, c'est Géraldine, sur la D925 entre Autot-sur-Mer et Ouville-la-Rivière, deux voitures sans permis à deux endroits différents à l'arrêt et ça gênait la circulation. Qu'en est-il maintenant? N'hésitez pas, hein, si vous avez de nouvelles infos, un petit coup de fil ou un message WhatsApp 02 35 07 66 66. Marianne, à tout à l'heure, 10h.
0: À tout à l'heure.
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3: 9h06. Hello, hello. Bonjour, bonjour. Bien contente de vous retrouver pour une courte semaine, peut-être, puisqu'il y a à nouveau un jour férié. Jeudi, l'occasion de faire le pont, peut-être, pour vous. Passez en tous les cas un bon début de semaine, un bon début de journée avec nous, avec votre radio locale ici Normandie. Et Kali Koba, signé du groupe Gold.

0: Le Brun.
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2: C'est lundi, vous écoutez Ici Normandie et vous faites bien, on est ensemble jusqu'à 11h. Et ô combien c'est important, une alimentation saine pour nos animaux de compagnie. Et c'est le thème de Bienvenue chez vous ce matin jusqu'à 10h. Nous sommes avec le docteur Broussois, vétérinaire à Rouen, bonjour.
3: Bonjour.
2: Merci d'être avec nous, je rappelle que vous êtes vétérinaire à la clinique du Boulingrin. Et vous avez créé aussi, il y a quelques années, vous avez ouvert la clinique du chat également à Rouen. On est d'accord, docteur Broussois, une bonne alimentation contribue forcément à une bonne santé de notre animal.
3: On disait historiquement que l'alimentation c'est la première des médecines et c'est vrai, on se rend compte à quel point un certain nombre de pathologies sont soit provoquées par l'alimentation ou au contraire comment l'alimentation peut être le premier des remèdes pour certaines pathologies. Et donc oui, l'alimentation, c'est vraiment un point crucial. C'est prouvé chez l'humain comme chez nos animaux.
2: J'allais vous le dire, c'est un peu comme pour nous aussi. Hein. On peut donner la même nourriture à son chien et à son chat ?
3: Alors, c'est des besoins qui sont différents. Le chat, c'est un carnivore strict, ce qui n'est pas le cas du chien. Donc, ils ont des besoins spécifiques. Ils ont des capacités digestives d'assimilation totalement différentes. Donc non, il y a vraiment des besoins nutritionnels qui sont différents entre le chien et le chat.
2: Et le problème, c'est que l'alimentation animale, c'est aussi, je le disais tout à l'heure, lorsqu'on échangeait avant 9h avec Michel Jérôme, c'est un business parce qu'il y a pas mal sur le marché de toutes sortes des croquettes à tous les prix. C'est pas toujours forcément adapté à son animal.
3: C'est surtout très compliqué de s'y retrouver et en fait, les industriels se sont bien rendus compte que c'était un vrai marché et que... On parle d'un phénomène de plus en plus qu'on appelle le pet parenting, c'est-à-dire la façon dont les gens considèrent leur animal de compagnie comme leur premier enfant et voilà et cette façon de voilà d'intégrer vraiment l'animal comme un membre à part entière de
2: la famille.
3: Et donc
2: ouais.
3: Les gens veulent ce qu'il y a de mieux. Alors c'est vrai qu'il y a on trouve un petit peu de tout avec des gens qui surfent un peu là-dessus et qui vendent de monts et merveilles pour les animaux et juste un petit chiffre. Hein, le marché du pet food en France aujourd'hui, c'est plus de 6 milliards d'euros. Ça a doublé en 10 ans. Et notamment parce que, effectivement, alors on trouve de tout. Et il y a vraiment un développement de nourriture premium où on vend, où on survend parfois des mérites à une alimentation et les gens, parfois tombent dans le piège parce qu'ils veulent vraiment donner ce qu'il y a de mieux pour leur animal.
2: Bah oui, on entend parler d'alimentation avec ou sans céréales, avec ou sans gluten, ça devient une alimentation comme pour nous les humains, quoi, finalement.
3: Ah bah complètement, et alors si on a quelques temps, on peut parler tout de suite de l'alimentation sans céréales. Il n'y a pas d'intolérance au gluten de prouver chez le chien et chez le chat. Donc il n'y a pas d'intérêt médical à donner des croquettes sans céréales. Mais néanmoins... parce que c'est un vétérinaire australien qui a dit ça il y a quelques années, que comme c'était bien pour les humains, c'était peut-être bien pour les animaux. Sauf qu'en fait, il y a beaucoup de marques qui vendent aujourd'hui des croquettes sans céréales.
2: Ouais.
3: Sauf que c'est pas prouvé scientifiquement, c'est souvent plus cher. Et le problème, c'est que maintenant, en fait, on se rend compte que c'est délétère. Puisque, de toute façon, pour faire des croquettes, il faut de l'amidon, donc on remplace les céréales par des légumineuses, sauf que ça porte pas les mêmes choses. Et c'est tout à fait prouvé. Les croquettes sans céréales favorisent, alors à part certaines, vraiment une ou deux, mais sinon 90% des croquettes sans céréales qu'on trouve, favorisent l'obésité chez le chat et favorisent les maladies cardiaques chez le chien.
2: Ah bah oui,
3: ce qui fait que moi, je passe mes journées à dire à des gens qui vraiment sont persuadés de faire le mieux pour leur animal en payant cher des croquettes sans céréales, en fait, en faisant ça, c'est pas forcément la bonne chose.
2: Alors, comment nourrissez-vous votre chien ou votre chat au quotidien ? Alors, des croquettes, de la pâtée, vous lui préparez son petit manger quotidien ? Dites-nous au 02 35 07 66 66 ou via un message ou un vocal WhatsApp. Et puis, profitez aussi, bien sûr, de la présence du docteur Broussois pour lui demander conseil. On se retrouve après Zaz et Mon Sourire. C'est son nouveau titre qui s'écoute ce matin sur votre radio locale ici Normandie à 9h15.

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1: Bienvenue chez vous, c'est tous les matins, 9h-10h, un thème, un invité et on échange ensemble. Aujourd'hui, comment choisir une alimentation de qualité pour son animal de compagnie? Le docteur Broussois, vétérinaire, est avec nous et nous attendons vos questions, témoignages. 02 35 07 66 66 ou message ou vocal WhatsApp. Vous êtes plutôt croquette, ration ménagère, faite maison. Son alimentation, c'est forcément pour vous aussi très important. Alors on vous écoute et c'est aussi un budget parce que j'ai vu que l'alimentation d'un animal représente, docteur Broussois, une dépense importante pour le propriétaire. En moyenne, nourrir un chien coûte 490 € par an et 316 € par an pour un chat.
3: Oui, c'est à peu près les chiffres qu'on a. On considère que la dépense pour un animal de compagnie, c'est un peu plus de 1 000 € par an. Alors dedans, il y a l'alimentation, il y a les frais vétérinaires, il y a parfois les frais de garde, il y a tous les accessoires qu'on peut leur acheter, et voilà. Donc non, c'est vrai que ça représente un réel budget, et dans ce budget, voilà, comme on disait, il y a des choses qui vont être très très variables, de des croquettes marque distributeur à de la nourriture premium soi-disant fraîche à partir d'ingrédients naturels avec tout un tas de choses, et où dans ces cas-là on est dans des budgets qui sont beaucoup beaucoup plus importants.
1: Et que pensez-vous des restes? Souvent c'était un peu l'habitude il y a quelques années, ça allait peut-être encore en ce moment, de donner un peu les restes de son repas à son chien par exemple.
3: Alors ce qui est sûr, c'est que donner des restes par définition c'est pas forcément équilibré. Et l'exemple que je donne souvent, c'est que ça dépend, c'est une histoire de quantité. Vous, si vous mangez un carré de chocolat avec votre café le midi, on s'en fiche. Si tous les midis vous enfilez le pot de Nutella, ça va pas aller. Et donc là encore, si 90 ou 95% de l'alimentation de l'animal, c'est équilibré avec une nourriture préparée industriellement notamment, ou une ration ménagère mais vraiment bien équilibrée, et qu'il y a 5% ou 10% d'à côté.
1: D'accord,
3: qui sont pas équilibrés.
1: De temps en temps, ça peut le faire.
3: Ça pose absolument aucun problème.
1: Bon, alors j'imagine qu'on doit aussi adapter l'alimentation en fonction de l'âge de l'animal. Un chien, un chat, un senior.
3: Bien évidemment, il y a des besoins qui sont très différents. D'une part, parce qu'il y a des besoins énergétiques différents. Un jeune chien fougueux qui va passer sa journée à courir n'a pas les mêmes besoins que le même chien 10 ans plus tard qui passe du canapé au jardin et va se dormir dans le jardin et revenir dans le canapé. En plus, les tubes digestifs fonctionnent pas de la même façon.
1: Ouais.
3: Un animal, un chaton ou un chou en croissance ont des besoins, notamment en protéines, en calcium, en phosphore, qui vont être très différents. À l'inverse, un vieux chat, si ses reins sont fatigués, on va devoir sélectionner des protéines très particulières pour essayer de préserver au mieux ses reins. Enfin voilà, il y a tout un tas de choses qui vont être importantes à prendre en compte en fonction de la race, du gabarit de l'animal et en fonction de son âge et de son activité.
1: L'alimentation de votre animal, forcément ça vous inquiète et c'est important pour vous. Céline, vous êtes à La Feuillie. Bonjour Céline.
4: Oui, bonjour.
1: Quelle est votre question ou témoignage?
4: Oui, je vous appelle parce que j'ai une dogue argentin de 6 ans. Du coup, bon, je lui donne toujours en alimentation croquettes. J'essaye de faire attention au niveau des protéines, apparemment qui sont meilleures dans les seaux de croquettes. Et j'avais une question, c'est parce que j'ai ma chienne qui mange très souvent ses selles. Je voulais savoir si ça pouvait être dû à son type de croquette ou si ça pouvait cacher une maladie ou quoi.
1: Alors, qu'en pensez-vous, docteur Broussois? Ça arrive assez souvent, ça, non?
3: Alors oui, c'est ce qu'on appelle la coprophagie, le fait, ouais, de manger ses selles, c'est des choses qui sont assez fréquentes. Alors, ça peut être dû à beaucoup, beaucoup de choses. Premièrement, ça peut être effectivement un problème nutritionnel. Donc, si on a un animal, notamment, qui va avoir un poil qui est pas très beau, qui va être un peu dénutri, un peu trop maigre, et voilà, ça peut faire penser. Du parasitisme, qui c'est un animal qui a pas été vermifugé depuis très longtemps, qui a des parasites, là encore, ça va entraîner un déficit en certaines vitamines et minéraux, et comme il en reste dans les selles, l'animal va pouvoir manger à ce niveau-là. Et puis parfois, c'est juste comportemental et une habitude, parce que faut avoir en tête que la maman chien mange les excréments des chiots ou des chatons d'ailleurs, hein. Et donc, il n'est pas rare que les chiens fassent à peu près la même chose. Il y a aussi, en comportement, on voit régulièrement des animaux qui ont été sanctionnés pas forcément de la bonne façon quand ils faisaient leurs besoins pas au bon endroit. Donc le chien intègre, mon maître me voit faire caca ou voit du caca et donc je me fais disputer et donc pour éviter qu'il en voit, je vais le manger. Donc voilà, c'est tout un tas de choses. En tout cas, ce qui est certain, c'est voilà, le dog argentin, c'est des très grandes races qui ont des besoins vraiment alimentaires spécifiques. Alors, je ne sais pas si on a le temps de faire un topo sur les protéines, mais effectivement,
1: on le fera
3: un petit peu après.
1: Dans un instant, oui.
3: Tout à fait.
1: Voilà pour vous. En tous les cas, je pense qu'on peut conseiller à Céline d'en parler à son vétérinaire.
3: Exactement.
1: Voilà. Merci Céline de votre appel. Et oui, effectivement, les protéines, c'est important dans l'alimentation de nos animaux de compagnie. On va continuer d'en parler avec vous, avec le docteur Broussois. Et vous nous rejoignez, comme vient de le faire Céline Delafeuilly, au 02 35 07 66 66. Vous écoutez ici Normandie, Phil Collins, dans moins d'une minute.
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0: Collins sur votre radio ici Normandie.
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0: Donner une alimentation adaptée et de qualité à son chien ou à son chat, c'est contribuer forcément à la bonne santé de son animal de compagnie. On en discute ce matin avec vous et avec le vétérinaire docteur Broussois. Michel, vous êtes là aussi à Saint-Pierre-les-Elbeuf. Bonjour.
3: Oui, bonjour. Voilà, j'avais une question posée au docteur.
0: Oui.
3: J'ai une petite minette qui va avoir 16 ans au mois d'août. Et elle vomissait tout le temps, tous les jours, plusieurs ouais. fois par jour. Et donc, c'était pas agréable pour elle ni pour moi. Donc, un jour, j'ai essayé d'arrêter de lui donner de la pâté, les sachets de pâté. Et elle avait des croquettes à volonté. Elle ouais. a toujours des croquettes à volonté. Et je lui donne un sachet de pâté par semaine.
0: Et depuis, ça va mieux ?
3: De petites friandises, oui. Et depuis, je touche du bois, mais elle ne vomit plus. Du moins, elle vomit comme un chat, des pois, des boules de
0: alors,
3: pois.
0: Je vais demander à ce qu'en pense le docteur Broussois. Peut-être que Michel lui donnait trop.
4: Oui, alors ça peut être ça. Alors ce qui est sûr, c'est qu'il y a beaucoup de raisons qui peuvent expliquer qu'un chat de 16 ans vomisse, hein, et notamment 16 ans, si je devais faire un parallèle, on est sur du 80, 90 ans en âge humain. Il y a plein de maladies, on pense à l'hyperthyroïdie notamment chez chat, qui peut provoquer des vomissements. Après, ce qui est sûr, c'est qu'il y a soit on peut imaginer que dans la pâté que donnait Michel, il y avait un ingrédient que sa minette ne tolérait pas, donc il y a des gens qui sont... intolérant au poivron, et dès qu'ils mangent du poivron, ils sont malades. Bah, peut-être que dans la pâté qu'on donnait, il y avait un aliment qui passait pas. Et la deuxième chose, c'est qu'il y a des chats qui adorent la pâté, et donc quand on leur met la pâté, ils vont manger très très très très très très vite. Et dans ces cas-là, notamment avec l'âge, ils ont un estomac qui fonctionne un petit peu moins bien et qui a du mal à digérer une si grande quantité de nourriture. Donc ça peut être les deux pistes, en plus de toutes les causes médicales qui peuvent expliquer des vomissements sur un chat de 16 ans.
0: Tant mieux ça se passe mieux pour vous, Michel. Merci pour votre appel. Revenons aux protéines, on l'évoquait tout à l'heure. C'est important, les protéines, dans l'alimentation de son animal ?
4: C'est très important, et surtout la difficulté, c'est que c'est compliqué d'y voir clair. En deux secondes, ce qui est intéressant dans les protéines, c'est les petites molécules qu'on appelle les acides aminés. En gros, une protéine, c'est les mots qu'on va devoir fabriquer, et pour ça, on a besoin de lettres. Et nous, ce qu'on va acheter sur le paquet de croquettes, c'est un taux de protéines. Mmh. C'est comme si je vous disais, pour vous fabriquer tous vos mots qui vont vous servir à faire votre journée, je vous donne des mots étrangers. Et c'est pas la même chose si je vous donne des mots russes, vous allez avoir plein de Z, de Y, de lettres qui vous servent pas à grand chose, ou si je vous donne des mots italiens. Vous, quand vous achetez un paquet de croquettes, c'est écrit 30% de mots, 40% de mots pour au lieu de 30 ou 40% de protéines. Mais la difficulté, c'est que normalement, il faudrait demander ce qu'on appelle un aminogramme, c'est-à-dire la composition de toutes les lettres, puisque c'est ça qui va être utile. Et souvent, on voit des gens qui disent « Ah moi, mes croquettes, elles sont mieux parce qu'il y a 30% de protéines. Moi, c'est mieux encore mieux, il y en a 70 ou 80. » Ou voilà. Ça dépend tellement de la qualité de la protéine. Il vaut mieux 30 ou 40% de protéines de très très bonne qualité que 70% de protéines de mauvaise qualité. Au contraire, l'organisme va devoir faire un travail énorme pour éliminer toutes ces lettres, entre guillemets, qui ne servent à rien.
0: Comme quoi, c'est important aussi, même pour l'alimentation, d'en parler, d'échanger avec un professionnel et donc son vétérinaire pour faire le bon choix. Quelle alimentation pour vos animaux de compagnie ? Nous allons continuer d'en parler, bien sûr, ensemble et avec vous. Et avec le docteur Broussois, notre invité ce matin jusqu'à 10h, vétérinaire à Rouen. Et vous qui nous rejoignez, 0235 07 66 66.
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0: Et à vos côtés, pour vous rappeler ce conseil ô combien important également, si on le peut, il faut donner son sang parce que ça peut sauver des vies. Et à Bernay, aujourd'hui, on peut donner son sang à la maison des associations de 11h à 13h et de 14h30 à 18h. Les prochaines collectes également sur le territoire du Havre Seine Métropole, mercredi, le 13 mai, donc après-demain, collecte mobile à Gonfreville-Lorcher dans la salle des fêtes Arthur Fleury, ce sera de 15h à 19h. Et puis, notez déjà la suivante, ce sera le mercredi 27 mai à Montivilliers, cette fois-ci toujours de 15h à 19h. Donc encore une fois, donner son sang, ça peut sauver des vies.
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0: Un peu plus de 9h30, ça va vous plaire ça. Hein, le géant de papier, vous allez fredonner. Géant de papier confectionné par Jean-Jacques Lafont.

0: écoute le géant de papier sur la radio locale ici, Normandie, et puis on se dit, on conduit comme ça, on est dans la voiture, on se dit, mais c'était qui lui? Qui chantait ça déjà? Ah bah, Jean-Jacques Lafont.
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0: Le docteur Broussois est notre invité vétérinaire à Rouen. On s'intéresse ce matin à l'alimentation pour nos animaux de compagnie. Questions, témoignages, ça se passe au 02 35 07 66 66 ou via un message WhatsApp comme vient de le faire Brigitte qui nous dit qu'elle a un chat et qu'elle donne des croquettes bœuf, poulet, saumon, truite plus un sachet de pâté. Il adore ça. Et puis on a Annie également qui nous dit « Je donne du gruyère râpé à mes chats qui adorent ça. Est-ce que je fais bien, docteur Broussois, le gruyère râpé ?»
3: Alors, c'est toujours la même chose, c'est souvent une question de quantité. Est-ce que le gruyère râpé est quelque chose de toxique pour les chats ? Non. Est-ce que c'est quelque chose d'équilibré ? Non plus. Et donc, si c'est à petite dose et qu'on leur met une petite pincée de gruyère râpé sur l'alimentation une fois par jour, c'est vraiment pas un souci. Si en revanche, à chaque fois, on leur vide le paquet de gruyère râpé sur leur gamelle, c'est compliqué. Il faut toujours avoir en tête que voilà, un chat normal, ça fait 4-5 kilos à peu près. Moi, j'en fais 15-20 fois plus. Et donc, faut imaginer que si on donne un petit peu à son animal, bah, faut imaginer qu'un humain, on lui donne 20 fois plus. Alors, est-ce que ces 20 fois plus, ça représente beaucoup ou pas? Et après, voilà, le fromage, ça a pas de souci. En revanche, il y a quand même un certain nombre d'aliments qui sont toxiques, qu'il faut pas donner aux animaux, hein. On pense en numéro un au chocolat chez le chien. Hein. Le chocolat contient une molécule, la théobromine, qui est vraiment toxique. Et là, c'est vraiment dépendant du taux de cacao qu'il y a. Et le chocolat noir, c'est vraiment, voilà, quelques carrés de chocolat noir, ça peut tuer un petit chien.
0: Ah ouais, même un petit carré comme
3: C'est vraiment, vraiment pas recommandé. Il y a chez le chat et chez le chien tous les aliments, de la famille, du poireau, de l'ail, de l'oignon, etc., qui sont toxiques. Chez les chats, on pense aussi aux intoxications aux plantes et notamment, d'actualité oblige, le muguet. Le muguet est très toxique pour les chats et les chats aiment plutôt bien. Donc, faut vraiment faire attention aux chats. En plantes, il y a le lys aussi, qui est une fleur qui est très toxique chez les animaux. Chez le chien, un autre aliment, la pomme de terre crue. Autant la pomme de terre cuite, il n'y a pas de souci, mais la pomme de terre crue peut être très toxique pour le chien. Mais en tout cas, pour rassurer Brigitte,
0: Annie, avec
3: le gruyère râpé, c'est pas un souci,
0: attention.
3: Mais voilà, c'est vraiment une histoire de quantité et faut réussir à être raisonnable dans ces cas-là et pas forcément céder aux yeux doux de leur chat ou au miaulement intempestif, parce que c'est relativement gras et un des sujets qu'on
0: surpoids.
3: A souvent, c'est le surpoids chez les animaux. Hein, beaucoup de chats ou de chiens sont en surpoids.
0: Mais ça veut dire, docteur Broussois, qu'on leur donne trop, peut-être, à manger?
3: Qu'on leur donne trop, qu'on leur donne mal aussi. On parlait tout à l'heure des croquettes sans céréales qui favorisaient l'obésité chez le chat, parce que, en fonction de la composition de ce qu'on mange, c'est pas forcément adapté. Et aussi parce que, un peu comme nous, il y a un problème de sédentarité et parfois, on les sort moins. Pour un chat d'appartement, forcément, avoir de l'activité, c'est compliqué. Et pour les chiens, c'est vrai que souvent, avec nos vies à 100 à l'heure on les sort pas forcément assez.
0: On manque de temps.
3: Exactement.
0: Mais quand on vient comme ça vous voir avec un chien qui, enfin, vous constatez qu'il a peut-être, il est peut-être en surcharge. Mais pour nous, c'est signe de bonne santé. On se dit, il se porte bien là.
3: Exactement. Et puis il y a ce côté de se dire, oh, il a un petit peu de ventre, c'est parce qu'on lui donne beaucoup à manger, mais il aime bien ça. Donc comme il aime bien, on a l'impression que le fait de lui donner des friandises, des restes de table, et c'est une façon de lui montrer qu'on l'aime. Faut quand même avoir en tête que l'obésité qui se définit par un excès de poids d'environ 30%. Donc, vous voyez, pour un chat qui normalement fait 4 kilos, 5,5 kilos, c'est déjà obèse. Donc, ça arrive relativement vite. Ça, c'est 2 ans d'espérance de vie en moins. C'est vrai qu'on passe notre temps en consultation à essayer d'apprendre aux propriétaires à palper leur animal pour se rendre compte qu'effectivement, il y a un surpoids et les alerter sur le fait que, alors, comme chez nous, l'obésité, c'est aussi, je disais, une baisse de l'espérance de vie, mais c'est un risque d'arthrose, de développement de diabète, de plein de maladies comme ça, maladies cardiaques. notamment. Et c'est vrai que on a tendance à trop vouloir les gâter, mais trop vouloir les gâter, oui, c'est pas forcément leur rendre service.
0: Avez-vous déjà dû changer peut-être l'alimentation de votre animal? Pourquoi et comment ça s'est passé? Vous pouvez nous raconter ce matin, 02 35 07 66 66. Et on vous écoute avec plaisir après Adriano Celentano qui arrive dans 30 secondes.
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0: Quelle alimentation pour son animal de compagnie? C'est notre thème ce matin. Nous sommes avec le docteur Broussois, vétérinaire à Rouen. Agnès, à Saint-Valery-en-Caux, soyez la bienvenue Agnès, bonjour.
2: Bonjour à tous, je vous remercie beaucoup de prendre mon appel.
0: Avec plaisir, quelle est votre question?
2: Alors, j'aurais voulu savoir à partir de quel âge doit-on donner des aliments seniors aux chats? Voilà, le mien a 11 ans et voilà, j'aurais voulu avoir un petit peu de renseignement. Ouais.
0: D'accord, docteur Broussois.
2: S'il vous plaît.
3: Oui, bonjour Agnès. Bonjour. Alors, 11 ans, on arrive au stade senior. En gros, l'espérance de vie moyenne d'un chat, c'est une quinzaine d'années. On considère qu'ils sont matures au-delà de la moitié de l'espérance de vie, donc à partir de 8 ans. Et senior, quand on arrive dans le dernier quart de l'espérance de vie, donc c'est 11-12 ans. Ce qui est certain, c'est qu'un vieux chat va avoir des besoins plus spécifiques,
0: oui.
3: Notamment avec certaines molécules qui vont permettre de limiter le vieillissement cérébral.
0: Donc il faut adapter l'alimentation.
3: Oui, il faut adapter l'alimentation, mais la difficulté qu'on va avoir, c'est que ça dépend du type d'individu. Si je prends le côté calorique, par exemple, on va avoir le chat senior qui pèse, qui bouge moins, va avoir tendance à s'empâter.
0: Ouais.
3: Et dans ces cas-là, il faut faire attention à limiter l'apport calorique pour éviter qu'il prenne trop de poids. Et au bout d'un moment, souvent un petit peu plus tard, on va avoir le chat qui, notamment parce qu'on imagine parce qu'il y a une baisse d'odorat, il y a aussi une baisse d'appétit. Et comme nous, on a certaines personnes âgées qui vont devenir très très très très très maigres. Et au contraire, de la même façon, on peut avoir des chats qui vont avoir tendance à perdre du poids. Et on sait que ça, il faut vraiment lutter contre ça. Parce qu'une perte de poids excessive, ça favorise certaines maladies. Donc au contraire, il y a des seniors chez lesquels il va falloir augmenter l'apport de calories. Donc c'est difficile de faire une réponse. Ce qui est certain, en revanche, c'est que les chats avançant dans l'âge ont souvent des soucis au niveau des reins. On parlait des protéines tout à l'heure, et on parlait des mauvaises protéines ou des bonnes protéines. Et avoir des mauvaises protéines, ça fait travailler beaucoup, beaucoup les reins. Et les reins des vieux chats, en général, fonctionnent pas très bien. Donc, ce qui est certain, c'est qu'à minima, il faut donner des croquettes, pardon, de bonne qualité.
0: Ouais.
3: Pour avoir les meilleures protéines possibles et donc préserver au maximum les reins de son animal. Donc, quand est-ce qu'on peut basculer? Oui, vers 10-12 ans, on peut commencer à basculer
0: donc
3: sur
0: là,
3: l'alimentation senior.
0: Voilà, le
3: pour l'apport calorique à adapter en fonction de l'individu et de son activité, mais avec des croquettes d'excellente qualité pour préserver les reins qui, en général, chez nos vieux chats, ont du mal à travailler.
0: Voilà pour vous Agnès, merci du coup de fil ce matin. Puis rapidement, docteur Broussois, JB sur WhatsApp demande, est-ce qu'on peut mélanger ration ménagère avec les croquettes?
3: Alors, sans aucun problème. La seule chose, c'est qu'une ration ménagère, si c'est juste, je mets un peu de viande, un peu de riz et des trois légumes, et voilà, c'est déséquilibré. C'est-à-dire qu'on peut faire une ration ménagère équilibrée, il faut demander à son vétérinaire, il y a même des vétérinaires nutritionnistes qui font ça, et notamment on sait qu'on est obligé de rajouter des vitamines et des minéraux très particuliers qu'on ne trouve pas dans l'alimentation humaine et qui sont nécessaires pour les animaux. Et donc, si on donne des croquettes qui sont adaptées aux chiens et une alimentation ménagère adaptée aux chiens, on peut tout à fait les mélanger sans aucun problème.
0: Encore une fois, voilà, sans excès, on fait attention et on demande conseil à son vétérinaire. Ce sera le bouquet final de cette émission sur l'alimentation des animaux. Dans 3 minutes, restez avec nous avec ICI Normandie, après Vanessa.

0: Le bouquet final de Vanessa Paradis.
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2: Jusqu'à 11h, bienvenue chez vous.
0: C'est important, une alimentation de qualité pour son animal de compagnie depuis 9h, on vous le rappelle, avec notre invité, le docteur Broussois, vétérinaire à Rouen. Dernière question pour vous, docteur Broussois, c'est Marie-Josée qui nous rejoint depuis Jumièges. Bonjour Marie-Josée.
3: Bonjour. J'ai une cuisinette qui mange de l'herbe. Quand elle est dehors, elle est souvent dehors d'ailleurs. Et quand elle fait ses besoins dans la laitière, les morceaux restent attachés les uns aux autres autour, avec ce grand brin d'herbe qu'elle a mangé. Et avec, le problème, c'est qu'elle va s'essuyer sur la moquette. Elle traîne sur la moquette. C'est surprenant parfois, mais
0: c'est pas top. Ouais, alors oui. Marie-Josée, je résume votre question. Est-ce que le chat fait bien de manger de l'herbe?
4: Alors, c'est assez fréquent de voir un chat qui mange de l'herbe. Ça peut avoir plein de raisons. Soit parce qu'il aime ça, tout simplement. Oui. Et voilà, il y a des chats qui aiment bien cet aspect-là. Mais aussi parce que l'herbe, ça va former une sorte de tapis au niveau de l'estomac. Et donc, on peut avoir ça chez des animaux qui ont des douleurs digestives. En gros, je caricature, c'est comme s'ils se prenaient un gaviscon. C'est-à-dire que c'est vraiment ce côté muqueuse de l'estomac qui va être tapissé par l'herbe. Et donc, ça peut être révélateur d'un inconfort digestif. Donc, si c'est un chat qui, en plus, a tendance à vomir, si c'est quelque chose qui est arrivé depuis peu de temps, et voilà, je conseille à Marie-Josée d'aller voir son vétérinaire. Mais voilà, si c'est en revanche en quantité mesurée, que c'est quelque chose qu'il a toujours fait sans aucun problème, c'est peut-être pas un souci. En revanche, il y a un point à prendre en compte, c'est que dans l'herbe, il peut y avoir aussi des parasites. Oui. Et donc, dans ces cas-là, il faut vraiment faire attention à bien vermifuger son animal. Hein, sur un chat qui sort, c'est recommandé de le faire tous les 3 mois. Et donc, c'est important d'avoir ça en tête, parce que si son chat mange effectivement beaucoup d'herbe, bah forcément, il y a un risque accru d'attraper aussi des parasites.
0: Merci pour votre appel, Marie-Josée. On va rappeler, docteur Broussois, que la santé d'un animal commence dans la gamelle.
4: Oui, c'est vraiment,
0: c'est vrai,
4: comme on le disait au tout début, c'est la première des médecines, l'alimentation. Ah oui, et c'est vrai que c'est pas évident pour les propriétaires de faire le distinguo entre toutes les marques d'alimentation avec des prix qui sont très variables, avec la promotion. On parlait des croquettes sans céréales, on parle maintenant de livraison d'alimentation fraîche, et voilà, comme quoi ce serait parfait. On nous fait imaginer que ce qu'on va donner à notre
0: Prenons un peu de recul et demandons conseil à son véto, je pense.
4: Vraiment demander à un spécialiste parce que sinon on peut un peu se faire avoir.
0: Ouais, je pense. Et puis, on l'a dit, ça évolue en fonction de l'âge. On évite peut-être un peu trop les restes de repas. On ne sait jamais, ça peut être calorique. Et attention au surpoids également chez les animaux de compagnie. Donc, merci. C'était un plaisir de vous avoir une nouvelle fois avec nous ce matin pour
4: merci
0: faire le bon choix dans l'alimentation de son chien et de son chat. Je rappelle, docteur Broussois, vétérinaire, la clinique du Boulingrin et la clinique du chat. Et c'est à Rouen. Merci.
4: Merci, bonne journée.
0: Et à bientôt. Et demain, autre sujet. Vous nous direz si vous avez votre brevet de secouriste, parce que apprendre les gestes qui peuvent sauver une vie ou un animal, bah ça aussi c'est important. Ce sera le sujet demain entre 9h et 10h. L'actu locale dans 5 minutes, et puis juste avant pour nous y amener, Israël avec Over the Rainbow.
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0: Over the Rainbow avec Ease, Israël.
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0: Il est 10h, nous sommes lundi, le 11 mai, les infos, l'actu locale. C'est avec vous Marianne Naquet. Il nie l'avoir poussé.
2: Cet homme soupçonné d'avoir défenestré une femme de 68 ans au Havre. Vendredi, elle a été retrouvée dans la rue en bas de son immeuble dans le quartier de Tourneville. La victime n'a pas survécu. L'homme interpellé dans la foulée a été mis en examen hier pour homicide volontaire sur personne vulnérable. Suspecté d'être le meurtrier présumé, il a été placé en détention provisoire. Ce que l'on sait de cette affaire est sur ici.fr. Une femme de 35 ans est morte hier. Une jeune cycliste percutée par un conducteur du côté de la Neuville-Chandoiselle près d'Oran sur la départementale 6014. L'automobiliste âgé de 29 ans n'a pas été blessé. Très choqué, il a été pris en charge par les secours. La victime, maman et jeune mariée, habitait Ménil-Raoul. Le maire de la Neuville-Chandoiselle indique sur les réseaux sociaux apporter tout son soutien à la famille. Tout risque de pollution écarté, indique la préfecture de l'Eure après l'incendie survenu hier au port de Venable.

0: Entre Gaillon et Louviers, deux bateaux se sont embrasés. Le propriétaire de l'un d'eux a été légèrement brûlé et intoxiqué par les fumées. Pour l'instant, on ne sait pas comment l'incendie a pris. Y aura-t-il de nouvelles négociations commerciales entre les distributeurs et les industriels? Ils se réunissent aujourd'hui pour la première fois depuis le début de la guerre en Iran, fin février. Seulement 0,05% d'augmentation des tarifs pour les industriels. Pas assez, regrettent certains secteurs comme les charcutiers. Ils dénoncent des hausses des prix de l'emballage plastique de 30 à 40%. Oh là là, qu'est-ce que le HAC se complique la tâche. Et gagner hier soir face à l'Olympique de Marseille au Stade Océane lors de l'avant-dernière journée de Ligue 1 de football aurait facilité les affaires des Ciels et Marines. Le maintien aurait été acquis, mais non, défaite 1-0, un but marqué par Marseille sur pénalty, alors que les Havrais ont loupé le leur. En plus, Auxerre a gagné contre Nice. Résultat, les joueurs de Didier Digard n'ont plus qu'un point d'avance sur les Auxerrois et les Niçois. Tout se jouera dimanche face à Lorient. Débrief de cette occasion de maintien raté dans votre émission Sport. Bienvenue au club. C'est juste après les infos de 18h ce soir.
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0: Isabelle, on a un peu un mélange de tout finalement.
2: Oui, alors ça pleut encore un petit peu dans le sud de l'Eure, mais la perturbation pluvieuse qui est arrivée dans la nuit se décale vers le sud et à l'arrière, c'est vrai. Ça se dégage et c'est déjà bien dégagé avec le retour des éclaircies. Cela dit, il y aura encore des nuages dans l'après-midi, une petite ondée, c'est toujours possible. On a ce vent de nord-ouest modéré, les températures ça baisse, petite fraîcheur quand même aujourd'hui, avec 13 degrés cet après-midi à Neufchâtel-en-Bray, à Brionne, 14 degrés au Havre, à Louviers, 15 degrés à Rouen et 15 degrés également à Évreux. Sur la route, pas de soucis particuliers à vous signaler. Marianne, à demain,
0: à
2: bonne
0: demain.
2: Journée.
0: Vous aussi.
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2: Et à 10h03, attention, on se lève parce que ce matin, on va jouer du piano debout avec France Gall.

0: On ne s'en lasse pas de ce titre fétiche de France Gall. Il jouait du piano debout.
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0: Sainte Estelle, aujourd'hui, bonne fête, Estelle. Alors le dicton nous dit, gare s'il gèle à la Sainte Estelle, parce que, attention, le premier des saints de glace, souvent tu en gardes la trace. Bah oui, parce que nous sommes le 11 mai, et bah oui, c'est Saint-Mamère aujourd'hui, hein, premier saint de glace. On sait que les jardiniers s'en soucient un peu quand même, hein, chaque année des saints de glace. Alors de jardinage, justement, il en sera question avant 11h, on va se faire un plaisir de réentendre les bons conseils de Stéphane Béchu. Partagé samedi matin dans l'émission au jardinage du week-end. Je vous emmène aussi dans quelques minutes à Paris, où ce matin, Nicolas Gouin se trouve sur le parvis de la cathédrale Notre-Dame à Paris, figurez-vous. Le boulanger de l'atelier du pain à Cailly, que fait-il à Paris? Restez avec nous pour le savoir. Et puis alors, si vous avez manqué Julie hier midi, c'est notre grande gagnante des 10 000 euros de voyage mis en jeu la semaine dernière avec Bellambra, notre partenaire, eh bien c'est Julie de Cigy-en-Bray qui l'a emporté. On va la réentendre avec Willy Rovelli. Le tirage au sort avait lieu hier entre midi et 13h. Un super moment forcément pour l'amie Julie dans le pays de Bray. Florent Pagny, la dernière chanson du monde.

0: La dernière chanson du monde, elle était signée Florent Pagny.
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0: La fête du pain célèbre son 30e anniversaire cette semaine et à Paris, sur le parvis de la cathédrale, il y a ce matin un boulanger normand qui arrive. Il a pris le train ce matin depuis sa boulangerie, l'atelier du pain à Cailly, près de Rouen. Voilà, il a pris le train direction la capitale, arrêt à Saint-Lazare, et après on file vers la place de la cathédrale. On me dit que Nicolas est là, au bout du fil avec nous, connecté depuis Paris. Bonjour Nicolas Gouin.
2: Oui, allô, bonjour Isabelle, bonjour à tous.
0: Bah alors pourquoi vous êtes monté à la capitale ce matin ?
2: C'est la fête du pain en ce moment sur le parvis de Notre-Dame. Il y a plusieurs concours et on va participer au concours de la meilleure baguette de tradition française. Ça commence cet après-midi à 16h. Aujourd'hui, je travaille à peu près une heure et demain encore 5h. Et ouais. Il y a une première demi-finale. Ils sélectionnent les trois meilleurs de chaque groupe. Et si on a la chance de gagner la première étape, on continue le mercredi et le jeudi pour la deuxième étape, la dernière, voilà.
0: Et oui, pour la finale. Alors, vous représentez la Normandie à ce concours national de la meilleure baguette de tradition française. Combien êtes-vous, alors, là ?
2: Là, on est 20 candidats, ça représente toutes les régions de France. Il y a un à deux candidats suivant les régions de France. Et c'est une très très belle fête, c'est ouvert à tous. Ceux qui veulent venir demain, sincèrement, ce sera ouvert et nous verrons travailler. C'est une très très belle fête, faut pas hésiter à venir.
0: Alors la baguette, c'est un peu le symbole national de la gastronomie française. C'est inscrit au patrimoine culturel immatériel de l'UNESCO depuis 2022. Vous vous êtes préparé mentalement, physiquement pour ce concours, Nicolas ?
2: On s'est préparé parce que ça peut paraître facile de faire des baguettes, mais voilà, vraiment une bonne baguette, la bonne taille, le bon visuel avec de l'arôme, du goût, c'est beaucoup de travail. C'est quand même, ça peut paraître rigolo quand je dis ça, mais ça paraît difficile. Moi, je remercie toute l'équipe qui bosse avec moi à l'atelier du pain à Cailly, parce que si je suis là aujourd'hui, ils sont en train de bosser. Et puis, j'espère que je vais décevoir personne et que je vais faire de mon mieux.
0: Ah oui, bien sûr, on est tous derrière vous. Mais aujourd'hui, il y a également un autre concours, c'est le concours national du meilleur sandwich. Et on a une Euroise là qui participe, Aurélie du Fournil de Steve à Breteuil.
2: Oui, c'est ça. On la voit travailler. J'ai vu son patron là tout à l'heure. On est derrière eux. On espère qu'ils vont faire la première place, et voilà.
0: Ah ouais, faut encourager les Normands, là,
2: C'est ça, on est venu avec notre petit drapeau, et puis j'ai pris 20 drapeaux que je vais distribuer à tous les candidats, un petit drapeau normandiste marqué tous Normands, et ça leur prend un petit souvenir.
0: super. Et le but, après, c'est de fournir Monsieur le Président, non, avec la baguette ?
2: Alors, le Président, c'est... le boulanger, la boulangerie de Paris, le vainqueur de Paris qui gagne, qui fournit l'Élysée, parce que sinon ça ferait quand même beaucoup de route, mais celui qui gagne, il sera convié à l'Élysée au mois de janvier, c'est une super distinction. Je vais tout faire pour essayer, ouais. Après, les autres candidats sont aussi là pour gagner,
0: bien sûr.
2: Et puis... l'essentiel, c'est que ce soit la bonhomie et que ça se passe très très bien.
0: Bonne réussite, Nicolas. Vous mettez dans l'ambiance, donc top départ cet après-midi pour ce concours de la meilleure baguette de tradition française. Merci Nicolas pour ce clin d'œil ce matin depuis le parvis de Notre-Dame à Paris.
2: Merci Isabelle, encore merci. Bisous à ma femme, j'aime beaucoup. Et puis bisous à toute l'équipe. Allez, au revoir.
0: Bisous à Joséphine, l'atelier du pain à Cailly. 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

0: Bouchka avec quatre bouches sur votre radio ici Normandie. 10h20, c'est jour de marché à Buchy aujourd'hui comme tous les lundis. Et je rappelle que Buchy est toujours en lice pour peut-être, on l'espère, être élu plus beau marché de France 2026. Alors le concours est lancé, il y a 24 marchés en lice et on peut voter jusqu'au 28 mai. On va sélectionner les 10 finalistes et on espère qu'il y aura le marché de Buchy pour la grande finale. Le lauréat sera révélé sur TF1, hein, c'est le journal de 13h qui a lancé ce concours du plus beau marché de France. Ce sera dans la semaine du 22 juin. En 2020, petit rappel, le marché de Dieppe avait remporté le titre, donc cette année tous derrière Buchy, hein, d'accord ? Dans une minute, le carnet à spirale de William Scheller avant de retrouver Maître Ozanne, notaire à Rouen, et également Julie de Cigy-en-Bray. Julie, elle a gagné hier 10 000 euros pour partir en vacances avec Bellambra, le partenaire de votre radio locale. Super ça. Ben oui, c'était le jeu du disque rayé la semaine dernière. Le tirage au sort avait lieu hier midi. On va se faire un plaisir. On va réécouter Julie, la gagnante.
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0: carnet à spirale de William Scheller.
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0: Vous l'avez peut-être manqué hier midi avec Willy Rovelli, le tirage au sort du gagnant des 10 000 euros de vacances. Avec notre partenaire Bellambra, vous avez joué toute la semaine dernière avec le jeu des disques rayés. Eh bien, on va se faire un plaisir là, hein. On va réécouter Willy et sa bande, parce que le gagnant est une gagnante de chez nous.
3: Comme promis, mes amis, on ne rigole plus maintenant. Non. C'est le grand moment du tirage Bellambra. Vous avez été des milliers à jouer tout au long de la semaine sur ici.fr.
4: Et ça sonne déjà. 10 000 euros à gagner.
3: Je vais être intraitable, mes amis. Hein.
4: Oui, parce là, que toute vraiment... la semaine, il y a eu...
3: Ah, attends, va. Julie ?
5: Oui, bonjour.
3: Ça va, ma Julie ?
5: Ça va, et vous ?
3: Tu sais qui t'appelle, ma Julie ?
5: Willy ?
3: Ah oui, déjà c'est bien. Gagné 1 euro de vacances déjà, parce que c'est bien, déjà c'est déjà ça, 1 euro de vacances. Bon, ma chère Julie, tu sais pourquoi on t'appelle ?
5: Oui.
3: Bon, alors vas-y, pourquoi on t'appelle ?
5: Vas-y, dis-nous pourquoi. Pour gagner 10 euros de vacances.
3: Eh, peut-être. Alors, je te rappelle que cette semaine, on va réexpliquer un petit peu le truc, cette semaine, tout au long de la journée, il y a des chansons qui sont passées sur ta radio préférée. D'ailleurs, tu es où ?
5: En Normandie.
3: En Normandie, donc sur ici Normandie, toute la semaine, voilà, et on sont passés des chansons, puis il y avait des disques rayés, comme à l'époque, quand il y avait des vinyles, oui. Tu sais, donc il y avait des mots, oui, t'as pas connu, des mots, des groupes de mots rayés, il fallait les noter, d'accord? Donc là, je vais te demander, ma Julie, de nous redonner les mots rayés ou groupes de mots dans l'ordre. D'accord, je suis intraitable, ouais. Hein, je suis comme Pierre Martinet, le traiteur intraitable. Je suis intraitable, ma Julie. D'accord ? Donc vas-y, okay. Quelle est ta réponse ? Alors.
5: Hélène, pour que tu m'aimes encore, je te promets, tout simplement, un autre monde.
3: Eh ben, c'est bien.

0: Bravo Julie. Quel âge tu as, Julie?
1: 21 ans.
0: 21 ans. Tu sais avec qui tu vas partir en vacances?
1: Ma famille, sûrement.
0: Ta famille. Tu veux pas partir, je sais pas, avec nous?
2: Ça nous arrange, ça nous arrange.
0: Parce que Nicolas, Fabien et moi, on peut faire partie de ta famille, tu sais.
2: Ah, j'ai pas l'impression qu'elle soit d'accord.
0: Non, pas très envie. Tu sais déjà où tu vas partir, ma Julie? T'as déjà une idée?
1: Peut-être la Côte d'Azur.
0: Peut-être la Côte d'Azur. Bah, tu verras.
2: Avec 10 000 euros, t'as tu vas 10 000 pouvoir faire de belles vacances.
0: Tu verras, Bellambra va te chouchouter, va s'occuper de tout. Tu verras, tu vas être très, très bien reçu. Et merci à Ici Normandie,
3: bien sûr.
0: Voilà, qui nous a permis aussi. Comment, ma Julie? Qu'est-ce qu'elle voulait dire, Julie? Tu veux nous dire un petit. Oui, vas-y.
1: Merci à eux, ça fait plaisir. Et merci à ma maman qui m'a aidé à trouver tous les mots en écoutant tous les jours aussi avec moi.
0: Et bah voilà, merci ma Julie, bravo, on est très contents, profite bien de tes vacances et merci infiniment à Bellambra pour ce magnifique cadeau. On t'embrasse très fort ma Julie, prends bien soin de toi et vive ici Normandie bien évidemment.
2: Et merci bien sûr tous les auditeurs qui ont participé tout au long de la semaine.
0: Voilà, j'espère que vous n'avez pas trop les boules.
2: Nous, en tout cas, oui, on a perdu.
0: Voilà, moi, en tout cas, on est très contents pour Julie. Merci beaucoup, on t'embrasse très très fort.
4: Merci Willy et la bande, c'était hier midi sur votre radio ici, Normandie. Julie de Cigy-en-Bray, donc qui va se souvenir de ses vacances 2026. 10 000 euros de vacances à utiliser comme elle veut, quand elle veut, avec notre partenaire Bellambra. Bravo Julie, Cigy-en-Bray et la maman, merci d'écouter fidèlement Ici Normandie. Voici Lionel Richie.

0: Lionel Richie sur votre radio. Ici Normandie, on a dépassé 10h30.
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0: Il est temps de se mettre au vélo, parce que le mois de mai, c'est un peu le mois du vélo. Et pour vous y mettre, ou vous y remettre, il y a plein d'animations autour du vélo durant ce mois de mai, partout en France et donc aussi partout dans la région. L'Aglo-Seine-Eure propose des initiations gratuites pour reprendre confiance, avoir les bons réflexes, profiter des pistes cyclables en toute sécurité. Il y a une prochaine séance mercredi, donc après-demain, le 13 mai, à 13h30. Rendez-vous à la maison du vélo CEMO, c'est à Louviers. Il est conseillé de s'inscrire, donc passez un petit coup de fil ou alors inscrivez-vous via le site internet de l'Aglo-Seine-Eure. Et bien sûr, c'est gratuit. Renseignez-vous au plus vite.
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0: Attention, vous allez chanter avec Suzette.
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0: Suzette de Dany Briand sur votre radio Ici Normandie.
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0: Lundi 11 mai, c'est le début des Saintes Glaces, c'est Saint-Mamère aujourd'hui, période souvent redoutée hein, par les jardiniers. Bon, il n'y avait pas de gel ce matin, bah non. Alors, il fait plus frais, c'est vrai, mais en principe, pour les jours à venir, température positive largement le matin. Hein. Mais bon, ça me permet comme ça de vous rappeler que vous jardinez tous les samedis entre 9h et 10h aux côtés de Serge Baillivet. Nos amis jardiniers sont présents pour répondre en direct à vos questions et samedi dernier, par exemple, c'était Stéphane Béchu qui vous conseillait. Et si on réécoutait Françoise et Michel, écoutez bien parce que ça pourrait aussi vous être utile.
3: J'ai un genévrier rampant, c'est le conifère qui est rampant, pour lequel, sur les branches, j'ai constaté qu'il y avait une sorte de matière gélatineuse un peu de couleur orange. Et puis, ça fait mourir les branches, en fait. Donc, je voulais savoir, est-ce qu'il y a un traitement à faire ou est-ce qu'il faut que je coupe carrément les branches pour éradiquer cet inconvénient? Je ne sais pas si c'est un champignon.
4: C'est un champignon. Donc, ça, c'est de la rouille. Donc, rouille sur le genévrier. Alors, bon, tout ce qui est traitement, bon, chimique, c'est terminé. Si c'est vraiment très attaqué, ne pas hésiter à couper. Couper, puis vous brûler, parce que c'est quand même une... Enfin, la rouille, c'est quand même une belle cochonnerie.
3: Hein,
4: c'est très compliqué à s'en débarrasser. Tout ce qui est un petit peu bio-écologique, on peut essayer de faire tout ce qui est pulvérisation à base de purin, d'ortie. Bon, pourquoi pas? Moi, j'essaierais quand même de faire une pulvérisation avec du bicarbonate. Peut-être essayer le bicarbonate, ça peut peut-être aider. Mais honnêtement, si c'est bien attaqué, vous avez beaucoup de branches?
3: Oui, quand même, c'est les extrémités de 5-6 branches et c'est un arbuste qui a une vingtaine d'années.
4: Ouais, moi ce que je ferais honnêtement, je ferais une taille. Je taillerai un petit peu votre gypérus. Vous taillez toutes les pointes parce que ça infecte surtout les jeunes pousses, on est bien d'accord. Tout ce qui est vieilles branches, les vieilles aiguilles, ça ne fait rien dessus.
3: Ouais.
4: Donc moi, je couperai toutes les jeunes pousses, vous faites une taille, vous évacuez bien tous les déchets parce que faut pas les laisser au sol parce que ça va se propager. Vous évacuez tout ça et ça va repartir sur du jeune. Mais c'est vrai que cette année, bon, avec les températures qu'on a, les températures excessives dans la journée, les nuits un peu fraîches, ça développe tout ce qui est un petit peu champignon et c'est vraiment une belle cochonnerie.
5: Stéphane Béchu, notre jardinier, est là pour répondre à Françoise qui est à Gruchet-le-Valas.
6: Qui est très très beau, il vient de finir de fleurir, il était jaune, et il y a des grandes branches, c'est-à-dire qu'il fait environ 1,50 m. Est-ce que je peux le tailler?
4: Alors, ce que vous avez, dans les azalées, vous avez deux sortes d'azalées. Vous avez l'azalée mollis et vous avez l'azalée japonaise, le japonica. Vous, ce que vous avez, il y en a un qui est persistant, le japonica. Celui que vous avez, à mon avis, pour qu'il fasse 1,20 m, 1,50 m, c'est ça, ça doit être le mollis. Donc, c'est-à-dire qu'il perd ses feuilles.
6: Oui.
4: Donc, c'est là. Donc, ça fait des grandes branches. Donc, oui, là, actuellement, il est encore en fin de floraison. Alors, vous pouvez tailler, mais alors que quelques branches. Ne pas tailler toutes les branches en cube, en rond, en boule. Hein, ça, c'est pas possible, parce que vous allez limiter la floraison de l'année prochaine. Hein. Généralement, les azalées mollis, c'est fait pour un petit peu donner dans le jardin du graphisme, un peu d'originalité. Il faut les laisser un petit peu partir, un peu comme ils veulent, et vous retirez ces... purement esthétique, généralement, ce qu'on fait quand on taille les azalées mollis, c'est purement esthétique. On va couper une branche qui part du mauvais côté ou qui est un peu trop rigide pour que ça se ramifie. Mais vous ne coupez que quelques branches et c'est uniquement pour l'esthétique.
0: Et voilà pour Françoise avec les conseils de Stéphane Béchu. Et c'est comme ça tous les samedis. Pensez-y pour samedi prochain, 9h-10h. Vous pourrez vous aussi demander conseil en direct à nos jardiniers. Tout a changé avec Elena, c'est dans un instant. Avant de retrouver Richard Gauthier, qui a testé pour nous ce matin un salon enchanté à Dieppe. Enchanté, oh là là, qu'est-ce que ça veut dire?
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0: Elena, sur votre radio ici Normandie, rien n'a changé, j'ai testé, c'est tous les matins à 11h15. Tous les jours, l'équipe teste pour vous un loisir, un sport, un resto. Et aujourd'hui, c'est vous qui testez, Richard Gauthier.
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0: Et alors, qu'avez-vous testé ?
2: Aujourd'hui, je teste Enchanté, un salon de thé, brocante et resto brunch, rue Saint-Jacques à Dieppe. Et je suis avec Cathy, qui dirige les lieux, avec son mari Eric. Et ce concept original était vraiment leur idée d'origine. Et
3: ouais, c'est carrément ça. On pourrait mélanger le salon de thé, faire à manger aux gens, leur servir des trucs bons, leur faire du bien au ventre, et puis en même temps leur faire du bien aux yeux. En gardant l'esprit de la boutique, en fait, du cabinet de curiosité, de l'esprit brocante, l'esprit mais brocante chic un peu.
2: Moi, je trouve qu'il y a beaucoup de porcelaine.
3: C'est normal, c'est un salon de thé, on est chez mamie.
2: Ouais.
3: Donc chez mamie, il y a de la porcelaine. En fait, dans les salons de thé anglais, les vrais, pas ceux actuels, les coffee shops. Je parle pas de coffee shop. Je parle vraiment du salon de thé à l'anglaise tel que ça existe depuis le 19e. Eh ben, tu as beaucoup de vaisselle. La vaisselle, elle est exposée. Ouais. Et tu manges, tu bois dans de la jolie vaisselle.
2: À peine entré dans la boutique, en effet, on a exposé beaucoup de choses. Alors, il y a des bijoux, il y a des tableaux, il y a des lampes, des photographies, des chaises, du mobilier. Est-ce que je peux tout acheter quand je viens ici ?
3: Presque tout.
2: Presque tout.
3: Seule chose qu'on ne vend pas, ce sont nos tables. Tout, on peut tout acheter.
2: On est vraiment hors du temps. D'abord, on est très bien installé. On a l'impression d'être installé dans un salon victorien.
4: Bien. Comme tu peux le constater, nous prenons encore le thé. Tout ça parce que j'étais obligé de tuer le temps en attendant ton retour. Tu es affreusement en retard. Vilaine.
2: Il est un peu plus de 16 heures, donc c'est vraiment l'heure du thé. Et je fais confiance à Cathy et tu vas me dire, Cathy, quel thé tu voudrais que je goûte ?
3: En général, les hommes aiment les thés qui ont du corps, qui ont du caractère.
2: Alors, tout comme moi.
3: Voilà. Alors, je vais te faire découvrir un thé qui s'appelle le thé chai Chandernagore de chez Mariage Frères, puisque chez nous, nous proposons essentiellement la carte des thés de Mariage Frères.
2: Et quel est ce parfum ?
3: Alors, ça sent les épices.
2: Ah, voilà. Allez, je goûte. C'est vraiment impressionnant de boire son thé dans une aussi jolie tasse. En porcelaine. Il a un goût qui reste au palais, qui est assez puissant. Je dirais que le goût est puissant.
3: C'est ça. C'est un goût puissant et en même temps, c'est réconfortant. Je trouve que l'odeur, elle est réconfortante. Ça rappelle l'hiver.
2: On est vraiment bien. On est vraiment bien servi. Le thé est délicieux.
3: On a plein de gens qui adorent venir ici parce qu'il y a toujours un élément du décor qui va leur rappeler quelque chose. J'aime bien aussi l'univers de Lewis Carroll, évidemment, l'univers d'Alice au Pays des Merveilles. Parce que tout le monde se rappelle de l'heure du thé. En fait, on avait vraiment envie de créer quelque chose comme ça, qui dépayse les gens et qui les fasse rêver.
2: C'est une vraie pause enchantée. J'ai testé Enchanté, rue Saint-Jacques à Dieppe, et j'ai passé un moment so British.
0: Un cup of tea avec un nuage de lait pour Richard Gauthier ce matin. Merci Richard, et à tout à l'heure, 13h30, 16h, pour nous accompagner en musique sur votre radio ici Normandie.

0: John Lennon sur votre radio, ici Normandie. Le saviez-vous, les jeux d'échecs, c'est tendance.
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0: Muriel Jordan, vous êtes avec nous tous les matins, vous décryptez pour nous les phénomènes de société et donc aujourd'hui on s'intéresse aux jeux d'échecs à l'école.
2: En France, en 2022, la Fédération Française des Échecs a lancé le programme Classe Échecs pour promouvoir son développement dans les écoles primaires. En 2025, 160 000 élèves ont été initiés aux échecs. Les enseignants y voient un moyen de travailler différemment les mathématiques et ils ont constaté que les échecs développaient des compétences en enseignement moral et civique. Alors qu'avant, le joueur d'échecs à l'école, il était perçu comme le rat de laboratoire. Heureusement que les temps ont changé. Hein. Les confinements, les jeux d'échecs en ligne, la série Le jeu de la dame sur Netflix, tout ça a boosté le jeu de plateau. Sur YouTube, on assiste même à des tournois d'échecs entre youtubeurs célèbres et basketteurs de NBA. Julien Song a 32 ans, maître international d'échecs depuis l'âge de 20 piges, l'un des plus jeunes en France. Son compte Insta est suivi par près de 322 000 personnes et ses vidéos sur les échecs cartonnent. Alors sur France, il y a quelques semaines, il dégommait les idées reçues sur le jeu, souvent perçues comme une activité ennuyeuse.
3: Les joueurs, eux, ils sont à fond. Et les spectateurs, par exemple, cette année, les échecs, ils ont fait leur entrée à la Coupe du Monde d'e-sport. Et pour la première fois, on a vu des stades en folie, en train d'acclamer Magnus Carlsen, etc.
2: Magnus Carlsen, hein, c'est le prodige norvégien des échecs numéro 1 mondial. Bref, on ne compte plus le nombre de clubs d'échecs en France, de gymnases et de salles des fêtes remplies de jeunes les week-ends pour des tournois.
0: Et même en Corse, hein, les échecs font même partie des matières obligatoires. Les bienfaits des jeux d'échecs, Muriel, sur les jeunes sont nombreux.
2: Oui, et pour les connaître, j'ai contacté Frédéric Roux, président du club d'échecs de Senlis, dans l'Oise. Il nous fait la liste de tous les bienfaits des échecs.
4: Ça va développer la pensée critique, la concentration, la mémoire, la patience, la persévérance. Ça va développer aussi des compétences mathématiques et logiques, sociales et émotionnelles. Il se passe plein de choses, en fait, dans votre tête, dans votre corps, le rythme cardiaque qui va s'accélérer. Et chez nous, par exemple, à l'école des jeunes, on travaille beaucoup sur la gestion des émotions. Apprendre aux jeunes à décrypter une émotion.
2: Alors certes, c'est un jeu populaire, les échecs, mais qui reste très masculin. C'est dommage ça, Frédéric, quand même.
4: Ouais, alors c'est en train de changer. Dans toutes les instances de la FFE, il y a de plus en plus de femmes dans les organes de direction. Dans notre club, par exemple, ma femme, elle est secrétaire du club. Hein. Donc on essaye d'insuffler que les petites filles viennent aux jeux d'échecs.
2: Bah en plus, aux échecs, la pièce la plus forte, c'est la dame.
4: Hein. C'est ça, la reine, ouais, la dame. En fait, c'est sociétal. On estime que les garçons, ils font des maths et de la physique, c'est super. Et les petites filles, en fait, c'est plutôt les langues et l'histoire. Je pense aussi que c'est aux parents aussi de travailler là-dessus. Les petites filles, c'est pas fait que pour faire de la danse ou faire de la poterie quoi, ou de la peinture. Quoi.
2: Bref, les échecs, c'est tendance. Mais allez, on lâche rien, les filles. Encore quelques efforts pour le féminiser et faire avancer nos pions avant l'échec des mecs. Avant l'échec et maths.
0: Merci Muriel. La baguette aussi, c'est tendance. Un an de baguette à gagner avec Pascal Vaillant. Le Normandie Quiz 11h midi à l'occasion de la fête du pain. Restez avec nous.
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0: soir, en vous couchant, vous allez fredonner ce titre de Cookie Dingler et la personne qui partage votre vie vous dira peut-être « Pourquoi tu chantes ça ?» Parce que je l'ai entendu ce matin sur Ici Normandie.
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1: Bonjour à tous. Un cadeau inédit cette semaine dans le Normandie Quiz. Nous n'avions encore jamais fait ça. 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D'ailleurs, parmi nos 5 gagnants de la semaine, on en récompensera 2 pour... les 1 an de baguette de pain, donc super, 2 gagnants cette semaine et au quotidien. 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Donc on se régale cette semaine dans le Normandie Quiz pour jouer avec nous. 02 35 07 66 66, Isabelle.
0: Et ne parlez pas la bouche pleine en jouant avec Pascal.
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1: L'actu locale, tout de suite. Excellente journée à tous, il est 11h. Emmanuel Grabé, bonjour.
3: Bonjour Pascal, bonjour tout le monde.
1: Une cycliste a été tuée, renversée par un automobiliste hier à la Neuville-Chandoiselle dans la métropole de Rouen.
3: Ça s'est passé sur la D6014, un peu après-midi hier. La femme de 35 ans était déjà morte à l'arrivée des secours. Le conducteur de la voiture, un homme de 29 ans, a été pris en charge en état de choc. Un homme d'une cinquantaine d'années mis en examen hier au Havre dans l'enquête sur la mort d'une femme sexagénaire défenestrée, retrouvée gisante au bas de son immeuble. Elle a succombé à ses blessures. C'était vendredi dernier dans le quartier de Tourneville. Le principal suspect mis en examen hier donc pour homicide volontaire sur personne vulnérable. Il est en détention provisoire. Il n'y a pas de risque de pollution de la Seine, c'est ce que dit la préfecture de l'Eure après l'incendie de 2 bateaux de plaisance hier au port de Venables.

0: immeuble sur la commune des Trois Lacs, entre Gaillon et Louviers. Le propriétaire d'un des deux bateaux a été blessé, brûlé, intoxiqué par les fumées. Incendie d'origine pour le moment inconnue. Il lance une pétition pour demander à être remboursé. Les clients de l'auto-école Asphalt 76, qui avait des agences à Lillebonne, Hierville et Fréville, et qui a mis sous la clé sous la porte il y a peu, 140 clients se retrouvent sur le carreau. Certains envisagent de porter plainte après avoir payé pour des prestations non réalisées. Reportage à écouter sur ici.fr. Les jeunes papas sont-ils eux aussi victimes de dépression postpartum, d'un mal-être consécutif à la naissance de leur enfant? Eh bien, l'hôpital du Havre mène en ce moment une étude pendant encore près d'un an, jusqu'en 2027. Étude pour voir si l'outil qui permet de détecter ces dépressions est efficace ou pas. Et puis le suspense jusqu'au bout de la saison pour le HAC, maintenu ou pas en Ligue 1 de football. Rien n'est acté après la défaite des Ciels et Marines hier soir 1-0 contre Marseille au stade Océane. Les Havrais n'ont qu'un point d'avance sur Nice et Auxerre à la lutte pour éviter la place de barragiste. Tout pourrait donc se jouer dimanche soir à Lorient pour les Havrais.
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0: Il fait bien frais ce matin.
2: Oui, c'est vrai que ça s'est bien cassé la figure avec une alternance de nuages et d'éclaircies pour aujourd'hui. Les nuages les plus menaçants pourront donner quelques gouttes. On a aujourd'hui un vent de nord-nord-ouest modéré. C'est vrai que les températures sont bien tombées avec seulement 12 cet après-midi à Dieppe et Trotaille. 13 pour Londinières et Le Havre, 14 à Pont-Audemer, 15 à Rouen, jusqu'à 16 tout de même à Évreux.
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2: 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On n'avait encore jamais fait ça dans le Normandie Quiz, mais on va le faire cette semaine. Voilà, et vous serez peut-être les heureux élus. Ah, pour ça, faut jouer, hein. 02 35 07 66 66. On joue après Imagination.

0: vos chansons préférées avec Ici Normandie et Imagination, c'était Music and Light.
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0: Bonjour à tous, très heureux de vous retrouver. Un peu la gueule de bois quand même, suite à la défaite du Havre face à Marseille hier. Je pensais qu'on signerait le maintien en Ligue 1. On va devoir patienter encore un petit peu pour savoir. Alors pour oublier ceci, provisoirement, un cadeau totalement inédit cette semaine dans le Normandie Quiz. Puisqu'à l'occasion de la fête du pain, la Saint-Honoré, le 16 mai, nous vous offrons un an de baguette dans votre boulangerie préférée avec la complicité de la Fédération Régionale de la Boulangerie Pâtisserie de Normandie, donc 1 euro et des poussières bah pendant un an, hein, ça fait plein de sous d'économiser. 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Alors on en récompensera 2 là cette semaine, hein. 2 des 5 gagnants de la semaine donc qui repartiront avec un an de baguette de pain. Et avant ça, au quotidien, si vous réalisez le meilleur score, on vous offre votre Saint-Honoré, un tout beau Saint-Honoré. Pour 6 personnes, ça vaut franchement le coup de jouer avec nous cette semaine. 02 35 07 66 66. Des questions évidemment, puisqu'on thématise toujours sur la pâtisserie, sur la boulangerie, sur la Normandie, sur l'actualité. Donc 5 candidats, 4 questions chacun. Bonne chance à tous. Bonjour Manu.
3: Bonjour Pascal.
0: Vous habitez à côté des Baux-de-Breteuil. Pas loin.
3: Ouais, plus ou moins, je suis plus près de Breteuil quand même.
0: Ouais, bon, c'est dans un mouchoir de poche, tout ça, absolument. Vous habitez la commune du Chêne, Manu. Qu'est-ce que vous faites aujourd'hui?
3: Eh ben, rien, je me repose.
0: Ah bah, voilà. C'est bien ça. Il y a du pain sur la table tous les jours, une petite baguette tous les jours.
3: Carrément.
0: Bon, si on vous offre un an de baguette, c'est bien ça.
3: Hein ? Ah bah c'est super.
0: Ouais, ça serait bien. Alors on va essayer tout de suite. Manu, vous êtes prêt ?
3: Ok.
0: Allez, c'est parti. Manu, comment s'appelle le saint patron des boulangers ? C'est Saint Honoré ou c'est Saint Patrick ?
3: Saint Honoré.
0: Ouais, je viens de le dire en plus. Hein. Un point. Ouais. Un point. Quelle icône de la musique nous a quitté le 11 mai 1981 ? C'est John Lennon ou c'est Bob Marley ?
3: C'est Bob Marley.
0: On vérifie.

0: oui, c'est le grand Bob Marley, qui nous a quitté le 11 mai 1981. Lennon nous a quitté le 8 décembre 1980. Ça fait 2 points, Manu. Le mot plogging, je vous l'appelle, P-L-O-G-I-N-G, fait son entrée dans le Petit Larousse 2027. Mais qu'est-ce que ça veut dire, plogging? C'est envoyer une instruction à une intelligence artificielle ou c'est ramasser des déchets en courant?
1: Je n'en sais rien. Ramasser des déchets en courant.
0: Ouais, plogging, c'est ça, absolument.
1: Ouais, parce que ça me dit quelque chose.
0: Eh ben, c'est très bien joué. Envoyer une instruction à une IA, c'est prompter. Là aussi, c'est un nouveau mot. P-R-O-M-P-T-E-R. Donc, très bien joué, Manu. On est à 6. Et la dernière question. On passe derrière les fourneaux, Manu. Quel est le temps moyen de cuisson d'une baguette de tradition française dans un four entre 250 et 260 degrés? Donc le temps moyen de cuisson en minutes. Vous voulez me le dire comme ça ou je vous fais des propositions?
1: Non, j'ai pas.
0: C'est 15 minutes ou c'est 25 minutes?
1: Une baguette, 25 minutes.
0: Waouh! Vous me faites 10 points d'entrée, Manu. Hein.
1: Super.
0: Ah, écoutez, vous pouvez le dire. Très très fort.
1: Parce que comme ça, au hasard, j'aurais dit 30 minutes. Donc, parce que j'avais ça en tête. Mais 25 minutes, ça me parlait direct.
0: J'ai dit environ, hein, c'est le temps moyen. Ouais. C'est très bien vu, Manu. Très très bien vu.
1: Bon, super.
0: Je note vos 10 points, vous surveillez les autres néanmoins, puis on se reparle peut-être vers midi moins 5, d'accord?
1: Ok, très bien. Je suis super content.
0: Salut Manu, bonne journée à vous, bien joué.
1: Merci,
0: à plus tard. Au revoir. On ne change pas. Ben non, on ne change pas. C'est Céline Dion qui nous accompagne pendant 4 minutes avec Ici Normandie.

0: Céline Dion avec votre radio locale ici Normandie, on ne change pas.
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0: 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On vous offre un an de baguettes de pain à l'occasion de la fête du pain. Un an de baguettes de pain, comment ça va fonctionner? Vous nous indiquerez votre artisan boulanger préféré, alors dans l'heure ou en Seine-Maritime, et vous pourrez aller retirer votre baguette pendant un an, tous les jours. Super cadeau. Il reste une place pour jouer, faites vite, 02 35 07 66 66, c'est Betty qui vous accueille. Alors déjà, si vous vous illustrez aujourd'hui, mais ça sera comme ça tous les jours, vous repartirez avec un bon gros Saint-Honoré pour 6 personnes. Jean-Jacques, bonjour.
2: Oui, bonjour.
0: Bon, vous prenez je suis en pleine forme, Jean-Jacques. Depuis ma petite escapade à Dieppe vendredi dernier, j'ai pris des couleurs, mais je suis de retour en studio là aujourd'hui. Jean-Jacques, vous habitez Alizé.
2: C'est ça, oui.
0: Bon, vous prenez le Saint-Honoré, les un an de baguette de pain, j'imagine.
2: Bah bien sûr,
0: c'est bien, hein, c'est bien comme cadeau, hein, ça change, on aime bien varier les plaisirs. Alors il y a Manu hein, qui a été très inspiré, puisqu'il a fait 10 points, donc déjà faut viser au plus haut Jean-Jacques.
2: Bah, ça va pas être facile alors.
0: Allez on y va Jean-Jacques, on y va, on croise les doigts, surtout vous. Hein.
2: Oui.
0: Jean-Jacques, le Hack Football jouait hier son dernier match de la saison de Ligue 1 face à l'Olympique de Marseille. Qui a gagné la rencontre? C'est le Havre ou c'est Marseille?
2: Marseille.
0: Malheureusement, j'ai envie de dire, hein, 1-0. Ouais, ça fait un point. Le magazine new-yorkais Consequence of Sound vient d'établir son classement des 100 meilleurs chanteurs de tous les temps. Quelle légende américaine ne figure qu'à la 34e position? C'est Frank Sinatra ou c'est James Brown?
2: La deuxième réponse? James Brown.
0: James Brown, on vérifie.
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2: Goodbye.
0: Il est super loin dans le classement, le grand Frankie. C'est étonnant, hein. Enfin, c'est assez subjectif, hein, ces classements. Pour le top 3, Freddie Mercury, Whitney Houston et Aretha Franklin, James Brown est 17e et Sinatra est donc 34e. Troisième question, ouais. La Normande Estelle Lefébure fête aujourd'hui ses 60 ans. Dans quelle ville normande est-elle née? Elle est née à Tôte ou elle est née à Rouen?
2: Tôte.
0: Elle a grandi à Tôte, elle le rappelle régulièrement, elle parle de sa maison de famille à Tôte, mais elle est née à Rouen néanmoins. Bon, Jean-Jacques, ça veut pas pour le moment. Dernière question, quel pourcentage de Français mange du pain chaque jour? Donc un pourcentage, proposition ou pas?
2: Ah, c'est proposition, oui, bien sûr.
0: 85% ou 92%?
2: Et 92?
0: Ouais, c'est 92. Plus de 9 sur 10, voilà. Hein, ouais. Bon, le score du coup est pas si mal. 5 points, mais ça fait trop court hein, derrière Manu. Ce sera pour la prochaine, Jean-Jacques.
2: Exactement.
0: Jean-Jacques, quelle est votre radio locale en Seine-Maritime et dans l'heure?
2: Ici Normandie, bien sûr.
0: À bientôt, Jean-Jacques. Salut, au revoir.
2: Merci beaucoup, au revoir.
0: M. Pokora, nouveau titre, jolie balade qui s'appelle Quand même.

0: M Pokora avec votre radio locale ici Normandie quand même. Et le troisième candidat du Normandie Quiz, il arrive sous peu.
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0: Bonjour Nicolas.
6: Bonjour Pascal.
0: C'est quoi le nom de votre artisan boulanger préféré à Croix-Dalle?
6: Pas trop de l'artisan boulanger à Croix-Dalle, mais plutôt une bonne adresse d'un paysan boulanger, Thibaut Georges, à Fresnay-le-Long, près de Tote.
0: Eh ben voilà, bah si vous gagnez un an de baguette, vous pourrez aller chez lui. Eh bien, avant ça, Nicolas, faut essayer de réaliser un bon score. Vous faites quoi aujourd'hui?
6: Je suis paysan hein, moi-même, donc éleveur laitier, donc on s'occupe des animaux.
0: Eh bien, très très bien. J'imagine que le radio réveil, c'était très tôt.
6: Tout à fait.
0: Quelle heure?
6: 6h15.
0: Ah, ouais. Quel type d'animaux vous avez à la ferme, Nicolas?
6: Des vaches laitières.
0: Des vaches laitières, très bien. Bah, merci d'être là, la journée va se terminer pas avant 18-19, hein. Ça,
6: c'est bon. Ça.
0: Ouais. Bah bon courage, et puis je salue tous les agriculteurs qui nous écoutent grâce à vous. Allez Nicolas, on y va. Quelle ville normande accueille à partir de jeudi prochain ses fêtes Jeanne d'Arc? C'est Rouen ou c'est Évreux?
6: Rouen.
0: Ah bah oui, c'est Rouen évidemment. Et je vous dis un point, un événement avec ici Normandie. Il fêtera ses 50 ans de carrière les 14, 15 et 16 mai au Zénith de Paris. Et il fête aujourd'hui son anniversaire. S'agit-il de Renaud ou de Julien Clerc?
6: Julien Clerc.
0: On vérifie. Bonjour,

0: Événement au Zénith de Paris, alors entouré d'une pléiade d'artistes. Sur les soirées, il y aura Aubert, Cabrel, Cali, Elodie Frégé, Émilie Loiseau, Renan Luce, Mentissa, Obispo, Axel Red, Jean-Paul Rouve, Alain Souchon et ses fils. J'en oublie, hein, Julien Clerc, bâtonnet que je citais justement. Voilà, plein d'artistes qui vont venir chanter les chansons de Renaud avec Renaud. Bon Nicolas, ça vous a échappé. Troisième question. Sur les 50 sites mémoriels en lien avec le débarquement présent en Normandie, quel site a attiré presque 2 millions de visiteurs l'année dernière ? C'est le mémorial de Caen ou c'est le cimetière américain d'Omaha Beach ?
1: Omaha Beach.
0: Absolument. Alors, pas mal de monde également pour le mémorial, autour de 500 000 visiteurs, mais oui, presque 2 millions pour le cimetière américain d'Omaha Beach. Ça, c'est bon, ça fait 4. Et la dernière question. Nicolas, en quelle année la baguette de pain a-t-elle fait son entrée sur la liste du patrimoine culturel immatériel de l'humanité de l'UNESCO ? Proposition ?
1: Tout à fait.
0: 2018 ou 2022 ?
1: 2018.
0: Et c'est 2022, c'est finalement très récent, hein, l'entrée de la baguette de pain au patrimoine de l'UNESCO. 2022, c'était le 30 novembre précisément. Nicolas, bien essayé, vous embrassez les vaches laitières de la part de toute l'équipe. Je vous souhaite bon courage en tout cas pour cette journée. Et puis revenez jouer quand vous voulez, Nicolas. À bientôt, merci.
1: Très bien, merci, bonne journée.
0: Au revoir.
1: Enfin.
0: Billy Joel, qui chante la vie, l'amour, les coquillages, My Life, avec ici Normandie.

0: C'est l'Elton John américain, ouais, très doué derrière son piano. Billy Joel avec Ici Normandie, My Life.
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0: Les fêtes Jeanne d'Arc auront à partir de jeudi et jusqu'à samedi prochain avec Ici Normandie. Au programme, un marché médiéval, Esplanade Marcel Duchamp avec Nocturne le 14 mai jusqu'à 21h, campement médiéval, mini-ferme, chamboule-tour, l'ancienne menhir, ça ce sera Square Verdrel, place du Vieux Marché, des stands pour vous présenter les différents métiers d'art et d'artisanat du Moyen-Âge, des ateliers participatifs également pour les enfants et les familles, un marché littéraire, place de la Pucelle, j'en oublie, gratuité des transports en commun pendant la durée de la manifestation, libre usage du réseau Astuce samedi 16 mai comme tous les samedis, mais aussi la veille et l'avant-veille, en prime, service augmenté sur les lignes de métro Théor et Fast. Attention, pendant les trois jours de festivité, la rue Jeanne d'Arc sera piétonne, centre-ville déconseillé aux voitures pendant la manifestation avec des parkings relais qui seront mis en place, notamment dans le secteur du Parc Expo. Les fêtes Jeanne d'Arc avec votre radio locale, Ici Normandie.
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0: Encore deux candidats dans le Normandie Quiz. Avant ça, une magnifique chanson d'amour.

0: Denis Roussos, 1987 avec Ici Normandie, quand je t'aime. Et on joue au Normandie Quiz avec le quatrième candidat dans une minute.
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0: Bonjour Nicole.
5: Bonjour Pascal.
0: À Pommerval, en Seine-Maritime, pas loin d'Ardouval, etc. Avant de Saint-Rémy, c'est par là, hein, pas loin de la forêt d'Iouy.
5: Voilà, tout à fait.
0: Eh bien, je vous vois parfaitement, Nicole. On essaye de gagner un an de baguette de pain.
5: Oui.
0: Ce serait pas mal, ça. Hein.
5: Ah, ouais. Très bien.
0: Grosse économie, hein. Grosse économie.
5: Ah,
0: c'est pas loin de 400 euros. Enfin, ça dépend, c'est autour d'un euro la baguette, un peu plus, hein, par endroit. Donc voilà, c'est une belle économie, Nicole. On a Manu, hein, qui a ouvert, qui a fait 10 points. Donc depuis, eh ben, on court derrière. Hein. Jean-Zac et Nicolas sont restés en dessous. Vous allez essayer de faire aussi bien, Nicole. Première question. Jeudi prochain, Nicole, c'est la Pentecôte ou c'est l'Ascension ?
5: L'Ascension.
0: Absolument. Le lundi de Pentecôte, c'est le 25 mai. Un point. Recommence-moi, live à Bruxelles, et le titre de son premier album live, c'est Zaz ou c'est Santa ?
5: Zaz.
0: Et non, c'est Santa.
5: 1, 2, 3, recommence-moi. Recommence-moi.
0: Ah, le titre aurait pu vous aider, Recommence-moi, mais vous êtes passé à côté. Il sera disponible le 5 juin, ce premier album live de Santa. Allez, Nicole, on continue. Laquelle de ces inventions a remporté hier à Paris la 125e édition du concours Lépine ? C'est un aspirateur sous-marin ou ce sont des skis électriques sur roues ?
5: L'aspirateur ?
0: Absolument. Baptisé Mister Turbino. Il permet d'évacuer les déchets plastiques et les micro-déchets sans perturber la vie marine. Alors, les skis électriques sur roues, ça existe vraiment. C'est en plus une invention normande, née à Honfleur. Et les skis électriques sur roues ont obtenu le deuxième prix, donc c'est pas mal quand même. Hein. Mais le premier prix, c'est pour cet aspirateur sous-marin. C'est bon, ça fait 4. Dernière question, Nicole. Quel anniversaire l'abbaye Saint-Nicolas de Verneuil d'Avréditon fêtera-t-elle l'année prochaine ? Donc un anniversaire important pour l'abbaye Saint-Nicolas, je vous fais des propositions ?
5: Oui, s'il vous plaît.
0: 400 ans ou 600 ans ?
5: 400.
0: Et c'est 600. 600 puisqu'elle a été fondée en 1627, d'ailleurs le 30 mai, une expérience sensorielle unique au cœur de l'abbaye Saint-Nicolas sera proposée, c'est dans le cadre de l'événement national Pierre en Lumière. Donc si vous habitez dans le secteur de Verneuil et que vous voulez voir le monument, bah, comme vous ne l'avez jamais vu, ce sera l'occasion d'aller voir. Pas mal joué Nicole, c'est trop court.
5: Oui, c'est pas grave.
0: Je vous fais une grosse bise.
5: Ben moi aussi, bonne chance au prochain candidat.
0: Ben c'est ce qu'il faut dire. Nicole, quelle est votre radio locale en Seine-Maritime et dans l'Eure ?
5: Ici Normandie, bien sûr.
0: Je vous embrasse, Nicole, à bientôt.
5: Moi aussi, au revoir.

0: On les surnommait les Beatles espagnols, c'est vous dire la force de frappe du groupe Mecano dans les années 80 et 90, 25 millions d'albums vendus dans le monde. Tout de même, une femme avec une femme, et là on accueille un homme, c'est le dernier candidat du Normandie Quiz.
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0: Bonjour Thierry.
3: Salut tout le monde.
0: Comment ça va à Luneray, Thierry? Je ne sais pas si vous êtes à Luneray d'ailleurs ce matin, si...
3: Tout à fait, je suis à la maison.
0: Impeccable. Bon, un an de baguette.
3: Ouais.
0: Pas mal, hein.
3: Ah ouais, voilà. Comme ça on pensera à vous tous les matins.
0: Ah ben voilà. en trempant la tartine dans le café, vous avez bien raison Thierry. Faut essayer de faire 10 points Thierry, voire même 11. Ouais. Hein. 11 c'est le maxi qu'on puisse faire. Voilà, visez au moins les 10. Thierry, première question. Un Saint-Honoré donc a gagné tous les jours cette semaine dans le Normandie Quiz. C'est pour 4 ou c'est pour 6 personnes?
3: 6 personnes.
0: Absolument, et je vous dis un point. Quelle comédienne et ancien top modèle née à Pont-Audemer fête aujourd'hui son anniversaire? C'est Karine Viard ou c'est Laetitia Casta?
3: Laetitia Casta.
0: Vous saviez qu'elle était native de Pont-Audemer, Laetitia?
3: Je savais qu'elle était native de notre région Normandie, mais exactement où, je ne savais pas.
0: Eh ben voilà, comme ça vous le savez, donc par déduction, parce que Karine Viard, évidemment, elle est rouennaise. Ça fait 3. Les mots chéri coco, utilisés notamment aux Antilles, font leur entrée dans le Petit Larousse 2027. Chéri coco, désigne-t-il une pâtisserie ou un petit ami?
3: Une pâtisserie?
0: Ben oui, à la noix de coco par exemple. Mais non, c'est petit ami. Alors ça marche aux Antilles, ça marche également en Afrique de l'Ouest. Donc chéri coco qu'on va retrouver donc dans le Larousse 2027 qui sort à la fin du mois.
3: Bon. Eh ben, j'appellerai ma femme comme ça quand on en rentrera.
0: Voilà, pour la peine. Thierry, dernière question. Combien de candidates normandes participeront le vendredi 22 mai au concours Miss Normandie 2026? Combien de candidates?
3: Je peux
0: vous faire des propositions si vous voulez. Hein.
3: Je veux bien.
0: 17 ou 24?
3: 17.
0: Ouais, c'est 17. Et ça se passera au Zénith de Caen, donc le vendredi 22 mai. C'est pas... Ah, vous allez regretter pour Chéri Coco. Ben, vous regrettez déjà, d'ailleurs, Thierry. Bon, ben, c'était quand même très très bien, 7 points. Bon, ça fait trop juste, Thierry. Je vous souhaite une très bonne journée à Luneray. À bientôt.
3: Merci, vous de même.
0: Merci,
3: au revoir.
0: Au revoir.

0: chanson préférée avec ici Normandie, c'était bien sûr Michel Sardou. Être une femme, c'est Manu qui était le meilleur aujourd'hui dans le Normandie Quiz. Il a marqué 10 points, on va le retrouver là dans à peine 5 minutes. Avant ça, un Écossais forcément en kilt, c'est Lewis Capaldi qui arrive avec le très joli Wish You The Best.
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0: Superbe chanson sortie en 2023, l'Écossais Lewis Capaldi avec Ici Normandie, Wish You the Best.
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0: Et justement, il a été le meilleur dans le Normandie Quiz aujourd'hui. Manu, je rappelle que cette semaine, c'est un cadeau inédit dans le Normandie Quiz, puisqu'à l'occasion de la fête du pain. Le 16 mai, nous vous offrons un an de baguette dans votre boulangerie préférée avec la complicité de la Fédération Régionale de la Boulangerie-Pâtisserie de Normandie. Alors, tirage au sort vendredi, il n'y aura pas un, mais deux gagnants. Voilà, deux des cinq gagnants de la semaine repartiront avec un an de baguette et déjà un Saint-Honoré pour Manu. Manu, rebonjour.
3: Bonjour, bonjour.
0: Eh ben, un bon Saint-Honoré pour 6, Manu.
3: C'est super.
0: C'est acquis et qui sait, vous surveillerez bien votre smartphone vendredi, hein, si ça sonne à la même heure, donc vers midi moins 5. Ce sera peut-être ici Normandie pour vous offrir un an de baguette de pain. D'accord ?
3: Ok.
0: Eh ben, fais ça, super. Manu. Bonne semaine, merci d'avoir joué, bravo, bonne journée, à bientôt. Salut,
3: bonne
0: Manu.
3: Bonne journée, au revoir.
0: Au revoir.
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0: L'actu locale dans 5 minutes avec notamment le Havre, les ciels et marines défaits hier au stade Océane par Marseille. On va entendre le coach du Havre, Didier Digard, donc dans Les Enfants entre autres, et Mylène Farmer tout de suite.

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1: Souvenir de 1974 avec Michel Jonas. Dites-moi, merci d'avoir passé cette heure avec nous. Rendez-vous demain pour une autre sélection d'instants savoureux d'Otaquet avec Valérie Damido et Eric Bastien. Il sera question de jeux de société, de marée montante en Bretagne ou encore de nuit sur la plage. À demain. Bonjour Wendy Bouchard.
2: Bonjour chère Catherine, du Michel Jonas tous les jours, on en veut. Quelle belle programmation, merci.
1: De rien, ma France, dans un instant, on parlera des PME avec votre invité.
2: Oui, des petites et moyennes entreprises qui font la vitalité de notre économie. 99% des entreprises de France, et si notre avenir passait par elles, ces PME. À demain.
1: À tout de suite.
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2: Bonjour à tous, merci d'être à l'écoute de Ma France. La France qui compte un premier cas positif à l'antivirus, le 8e dans le monde. L'état de santé de cette patiente positive s'est dégradé. 4 autres passagers sont sous surveillance dans un hôpital parisien. Les autorités recensent à midi une vingtaine de Français cas contact des croisiéristes. On fait le point sur la chaîne de transmission et la dangerosité de ce virus bien connu du Chili et de l'Argentine. À la une encore cette plainte collective de 16 familles contre la plateforme chinoise TikTok après la mort de 5 adolescentes. Des plaignants qui dénoncent la politique de TikTok qui pousse à la dépression et au suicide. L'inquiétude des 542 salariés des magasins Bouchara à la une également, alors que l'enseigne de déco et de textile devrait être fixée aujourd'hui sur une offre de reprise. Au cœur de vos régions, à Paris, on vous parle d'un spectacle qui veut sensibiliser les plus petits aux agressions sexuelles. Des collectes mobiles de dons de sang aujourd'hui car les réserves manquent. Nous sommes près de Nancy et la cueillette des premières cerises du Périgord. 13h15, on partage donc une ode aux PME qui emploient 4 millions de salariés. Et si elles sauvaient économiquement la prochaine décennie ? On en parle à l'occasion d'un livre documenté par un tour du pays dans cette France des entrepreneurs. Sébastien Lecornu convoque une réunion cet après-midi pour faire un point de situation sur l'antivirus. Réunion avec les ministres de la Santé et de l'Intérieur, mais aussi en présence du directeur général de la Santé. Voici ce que nous savons d'abord à cette heure. Les 5 passagers français du bateau de croisière considéré à haut risque ont donc été rapatriés, placés à l'isolement à l'hôpital Bichat à Paris. L'une de ces croisiéristes a été testée positive et malheureusement son état s'est dégradé. Les 4 autres Français sont toujours négatifs, mais la durée d'incubation de ce virus peut s'étendre jusqu'à 6 semaines. Et ce qui nous inquiète finalement à l'heure où nous parlons, Nicolas Joly, également, ce sont les 22 cas contacts des passagers.
4: Oui, 22 Français qui n'étaient pas à bord du bateau de croisière, mais dans des avions le 25 avril. À ce moment-là, une partie des passagers du MV Ondius, le bateau, avait déjà quitté le navire lors d'une escale alors que l'épidémie n'était pas encore officiellement identifiée. Et notamment une Hollandaise dont le mari est décédé sur le navire et qui tentait de rentrer chez elle. 8 Français se trouvait dans un premier vol entre Sainte-Hélène et Johannesburg. C'est celui dans celui-ci que l'état de la touriste s'est dégradé. Et 14 dans un second vol entre Johannesburg et Amsterdam, dans lequel la touriste néerlandaise est montée et qu'elle n'a finalement pas pris. Elle est restée en Afrique du Sud et est décédée peu de temps après. On ne sait pas si ces cas contacts ont contracté le virus, et c'est bien le problème. Les 8 premiers ont été mis en isolement

0: rapidement, il y a presque une semaine, indique la ministre de la Santé française. Des informations ont été envoyées aux 14 autres pour qu'ils puissent se mettre en auto-isolement. Quant à la passagère du bateau testée positive et rapatriée, la ministre a donné de ses nouvelles ce matin. Elle est hospitalisée, mais son état s'est dégradé, précise donc Stéphanie Rist.
1: Elle s'est dégradée dans la nuit et elle est positive à l'antivirus. Ce qu'on sait, parce que c'est un virus qui est connu, c'est que quand on se dégrade avec ce virus, on peut avoir un pronostic vital engagé. C'est peut-être le cas de cette personne.
0: La ministre déclare également que la France est prête à faire face au virus. La priorité est de briser les chaînes de transmission, dit-elle. Le décret pris par le Premier ministre et publié aujourd'hui permet de durcir les conditions d'isolement des passagers du bateau et des 22 cas contacts identifiés. Stéphanie Rist laisse déjà entendre que les 72 heures d'isolement à l'hôpital pourraient être transformées en 15 jours et que la France pourra faire face grâce notamment au stock de masques et de tests PCR restant de l'épidémie de Covid.
2: Voilà, sur le point circonstancié et factuel. Et vous venez de joindre Nicolas Bruno Mégarban. Il est chef de service de réanimation à l'hôpital Lariboisière. Et il nous rassure d'abord sur la comparaison qu'on fait ces derniers jours, évidemment, entre cet antivirus et le Covid.
0: Oui, effectivement, c'est difficile de ne pas faire le lien entre les deux. On y pense tous. Mais pour Bruno Mégarban, les deux situations sont bien différentes.
3: La première différence, c'est que c'est un virus connu. Depuis 1976, qui n'existe qu'en Amérique, jusque-là en Amérique du Sud, qui n'a jamais donné d'épidémie plus importante, y compris en Amérique du Sud. Le virus n'a jamais été isolé chez un animal en Europe, en Asie ou en Afrique. Et donc, ces conditions déjà naturelles limitent probablement une extension pandémique ultérieure. Par ailleurs, et le point important, c'est une infection dont la contagiosité semble malgré tout plus faible. C'est-à-dire, en fait, il faut des rapprochements très, très, très importants entre les individus, puisque la contamination se fait par des particules de salive, donc à l'occasion de baisers ou de partage de repas dans un milieu clos. Dernier point, ici, la naissance de l'épidémie a été prise d'emblée. Les chaînes de contamination semblent, pour le moment, parfaitement identifié, des mesures de tracer, dépister et isoler ont été mises en place par l'OMS et partout où c'était nécessaire. Contrairement à la Covid, au moment où l'épidémie a été déclarée, il y avait déjà plusieurs mois de circulation du virus dans la communauté et celui-ci avait diffusé très largement au-delà de Wuhan, dans la Chine et d'ailleurs dans le monde entier.
0: Autre différence entre cet antivirus et le Covid, et celle-ci est peut-être plus inquiétante, c'est la dangerosité, la violence en tout cas de l'infection une fois que la maladie s'est déclarée chez les patients.
3: Cette infection est en elle-même connue déjà pour être très grave. C'est-à-dire, lorsque vous êtes contaminé par le virus, vous avez une probabilité importante, alors qui a été chiffrée de l'ordre de 40 à 50%, de décéder du fait de cette infection, car le virus a un tropisme vers le poumon et le cœur, et donc il peut être responsable d'insuffisance respiratoire et d'insuffisance cardiaque aiguë, avec un risque d'arrêt cardiaque brutal et donc de décès. C'est pourquoi la personne, la Française, qui est symptomatique et qui a déjà des signes d'inquiétude, a dû être transféré en réanimation, en surveillance très rapprochée, et des moyens symptomatiques de soutien de ses fonctions respiratoires et cardiaques seront mis en place, évidemment pour lui permettre de rester en vie et on l'espère tous évidemment d'avoir la maladie qui dure le moins longtemps possible et qui s'aggrave le moins possible.
2: Voilà pour ces précisions de Bruno Mégarban, chef de service de réanimation à Lariboisière que vous avez joint dans ce dossier documenté. Nicolas Joly, voilà ce que l'on pouvait vous dire aujourd'hui sur l'antivirus contracté donc en Amérique du Sud par ces différents croisiéristes. Le patient zéro qui serait un ornithologue néerlandais qui aurait donc visité une déchetterie pour y voir un oiseau rare. Il est mort de ce virus ainsi que son épouse. Une cinquantaine de passagers toujours à bord du navire amarré aux Canaries doivent être évacués cet après-midi. En France, c'est une action d'envergure qui souligne l'ampleur du problème. 16 familles ont déposé ce matin au parquet de Paris une plainte collective pour abus de faiblesse contre TikTok. 39 parents au total qui accusent cette plateforme chinoise d'instrumentaliser la fragilité de leurs adolescents qui aurait conduit au suicide de 5 jeunes filles, les autres mineurs victimes souffrant d'anorexie ou de dépression. David Di Giacomo, vous avez interrogé l'une des mères de famille qui, face à la détresse de sa fille, porte plainte contre TikTok.
4: C'est à l'âge de 12 ans que Léa installe TikTok sur son téléphone.
5: Au début, c'était vraiment récréatif.
4: Et Christelle, sa maman, ne se méfie pas.
5: Si vous voulez, les parents, nous avons été dupés. Je n'avais pas conscience de ces images morbides, de tous ces contenus.
4: Ces images que sa fille regarde pendant des heures, ce sont des adolescentes extrêmement maigres qui prônent l'anorexie. Et plus Léa consulte ces vidéos, plus l'algorithme de TikTok l'inonde de contenus de ce genre.
5: Et après, tout doucement, cette perte de poids, là, une anorexie sévère. Moi, en tant que maman, je voyais la mort planer au-dessus de ma fille. C'était insoutenable.
4: Âgée aujourd'hui de 15 ans, Léa est toujours très fragile, scarification, idées suicidaires. Sa maman enseignante se sent totalement démunie.
5: Elle n'est pas du tout lucide de la dangerosité de l'outil. C'est comme si je lui proposais de lui retirer sa cam, en fait. Maintenant, j'ai chantage au suicide. Bien sûr, j'ai une grande responsabilité dans cette descente aux enfers de ma fille. On est dans un piège.
4: Si Christelle dépose plainte, c'est parce qu'elle est convaincue que TikTok exploite la fragilité de sa fille et que l'abus de faiblesse est bien caractérisé. De son côté, la plateforme chinoise assure avoir pris des mesures pour protéger la santé des adolescents.
2: À la une judiciaire encore, le parquet général entame cet après-midi des réquisitions à l'encontre des 10 prévenus jugés en appel dans l'affaire du financement libyen présumé dans la campagne de Nicolas Sarkozy. Des peines requises qui sont attendues mercredi. En première instance, je vous le rappelle, l'ancien président de la République avait été condamné à 5 ans de prison ferme. Les 542 salariés de Bouchara attendent la décision du tribunal sur l'offre de reprise des magasins de décoration et de textile. Un seul dossier a été retenu pour reprendre la marque, celui d'une société hongkongaise. Mais l'avenir est encore flou pour les 53 magasins de l'enseigne. Dans Lyon, Clément Viron, le message nouvellement affiché sur la porte du magasin semble pourtant sans équivoque.
6: Fermeture définitive de votre magasin. Quelques mots en lettres blanches sur fond de décor bohème chic. Avant de préciser, retrouvez-nous sur Internet et à Dijon. C'est donc une nouvelle enseigne, une de plus qui baisse le rideau à Auxerre. Et quelle est grande celle-ci, en plein cœur du secteur piétonnier. Rappelons que ce géant du commerce de décoration s'est installé dans la capitale de Lyon en 1994 et qu'elle a connu plusieurs vies, notamment sous le nom Eurodif. Les salariés de Bouchara avait déjà prévenu les clients avec un premier mot affiché il y a quelques semaines sur la façade. Alors on attend quand même la décision du tribunal des activités économiques de Paris au sujet de ces offres de reprise, une douzaine, mais le sort du magasin à Auxerre, lui, est déjà scellé.
2: Et au final, une seule offre de reprise, loin de convaincre les syndicats de salariés, elle reprendrait la moitié des magasins et un tiers des employés actuels. Les prix du pétrole sont repartis à la hausse ce matin dans une trêve plus que précaire entre les États-Unis et l'Iran. Chaque partie agite la menace d'une reprise des combats pour reprendre le contrôle du détroit d'Ormuz. Donald Trump, lui, s'est dit furieux cette nuit de la réponse de l'Iran aux propositions américaines pour mettre fin à la guerre. Et dans ce contexte, en France, la question se pose d'une réouverture des négociations commerciales entre fournisseurs et représentants de la grande distribution. Face à la crise énergétique, le président de l'Association nationale des industries alimentaires plaide, par exemple, pour une augmentation de quelques centimes d'euros sur certains produits. Les animateurs du périscolaire parisien sont appelés à la grève à partir d'aujourd'hui. Ils dénoncent un climat de suspicion généralisée. Et on vous parle d'un spectacle qui peut faire des émules, des scénettes, pour sensibiliser les plus petits aux violences sexuelles, justement. Cette initiative a d'autant plus d'impact que depuis 3 mois, 78 animateurs parisiens ont été suspendus pour violence contre les enfants, une trentaine pour agression sexuelle. La vigilance doit être extrême et ce média artistique peut contribuer à cette prévention. Marie Boueda, vous avez assisté pour ici à ce spectacle de 40 minutes dans une école publique du 12e arrondissement et ce message est passé chez les tout-petits.
7: Il a mis sa patte dans ma cuisse.
8: J'avais en tête que je voulais faire des histoires qui correspondaient aux 3 situations où il y a le plus d'agressions. Donc c'est d'abord une agression sexuelle entre mineurs, ensuite travailler sur une situation d'inceste.
9: Quand le tonton de Léo et Léo font un câlin, le tonton de Léo, il regarde et il touche le zizi de Léo.
8: Et la 3e situation, une violence sexuelle dans les institutions.
9: L'entraîneur de judo touche encore la zizi de la petite.
8: Je l'ai écrit en 2023. J'ai quand même trouvé que globalement, il manquait des outils pour les jeunes enfants de maternelle.
10: Dans la cour, elle joue et il y a le canard qui touche son intimité et qui lui fait un bisou. C'est pas bien.
8: D'accord. Et donc, qu'est-ce qu'elle doit faire, Oursinette?
10: Et bien après, Il chante la chanson que sa maman a appris. Patouche, mouche, c'est mon intimité.
8: Je pense que pour un parent, c'est rassurant. J'ai eu beaucoup plus de demandes ces derniers mois, surtout depuis, je dirais, septembre 2025. Tous les enfants devraient pouvoir en bénéficier.
9: Patouche, mouche, c'est mon intimité. Patouche, mouche, tu vois.
2: Patouche Minouche, merci Marie Bouéda pour ce reportage pour Ici par Île-de-France. Il est 13h13.
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2: Et au cœur de vos régions, en effet, au plus près de chez vous, on vous parle de ce mois de mai qui n'est pas un mois porteur pour le don du sang avec des ponts à répétition, des Français qui sont moins présents aussi pour les collectes. Pourtant, les poches de sang manquent à l'échelle du territoire. Alors, ici, on sonne le tocsin. Si vous êtes en bonne santé, que vous avez entre 18 et 70 ans, que vous pesez plus de 50 kilos, vous pouvez donner. Donner une heure à deux heures de votre temps pour un acte citoyen d'importance. 1 million de patients sont soignés chaque année, en effet, grâce à ces dons bénévoles. Et l'établissement Français du sang multiplie les collectes mobiles, comme au sud de Nancy, sur la commune d'Arouet. Reportage de Jules Hauss.
12: À l'entrée et au centre du village, des affiches « Don du sang » avec des grosses flèches rouges. Impossible de rater la collecte à la salle polyvalente. Dès l'ouverture, un peu de monde.
13: 3, 6, 7, une dizaine. Bah pour le commencement, c'est pas mal.
12: Dans une ambiance musicale, Eric attend le contrôle médical.
14: Oh, la piqûre, vous savez.
15: Ça fait combien de temps que vous faites des dons ?
14: Oh, 25 ans, peut-être.
15: Vous avez déjà sauvé un village ?
14: Non, un village, peut-être pas, mais moi, j'ai sauvé des vies.
12: À quelques pas de là, les infirmières procèdent aux dons avec une belle vue sur la rivière.
13: Installez-vous bien les fesses au fond du fauteuil.
12: Françoise est allongée, elle presse une petite balle rouge et sa poche de sang se remplit.
16: Je suis branchée, j'ai une super infirmière qui a fait tout ça bien. Je n'ai pas tombé dans les pommes, c'est parfait.
12: Un ratable avec son gilet rouge, le président de l'association locale des donneurs, Christian Touvenot, a organisé cette collecte et toutes celles des 20 communes aux alentours. Il a des ambitions pour son secteur.
17: Et on a quand même 349 personnes qui se sont déplacées. Je voudrais continuer mon objectif à 365 donneurs qui représenteraient un donneur par jour pour notre secteur.
12: Deux piliers pour augmenter le nombre de donneurs, la communication et la collation. C'est justement là qu'on retrouve Françoise juste après son don.
16: J'aurais goûté, hein. Le saint-pont, on est très bien nourri. Hein.
15: Vous le dites la bouche pleine, car
12: au menu brioche, charcuterie et tomme du Saint-Ois, que du local.
2: Et on termine ce journal dans le Périgord, où la cueillette des premières cerises égaye les papilles. Et nous sommes à la chapelle Aubareil, près de Sarlat, dans le gîte de Yann, où c'est déjà l'opulence avec ses cerises bonnes à croquer. Jeanne de Butler a même grimpé à l'arbre pour goûter et pour vous les recommander, ces cerises.
18: Yann tend le bras debout sur la deuxième marche de l'escabeau. Il attrape deux belles cerises rouges et sucrées.
19: Regardez comme elles sont bien rouges en plus. Belle couleur un peu comme ça, oui, effectivement, lit de vin. Moi, je les trouve très belles. En plus, elles ne sont pas du tout véreuses.
20: En vrai, elles sont bonnes.
19: Là, faut pas hésiter. En profiter avant que les oiseaux ne le fassent.
18: Au pied de l'arbre, Elsie, sa fille, porte le petit panier. Le jus lui coule jusque sur le menton.
19: T'en as plein partout, là, ça couline, ça dégouline là, sur le visage.
10: C'est trop bon. Elles sont trop bonnes.
19: Mais une encore, c'est la dernière.
10: Ah oui, mais pour le goûter.
21: La plus rouge du monde. Ah, Elsie. Bien rouge.
19: On a déjà ramassé l'équivalent d'à peu près 2-3 kilos. Hein. On a fait, oui, une bonne vingtaine de pots de confiture déjà, plus les cacoutis. Et toutes celles qu'on mange sur l'arbre. Ça, je les compte pas.
18: Avant, Yann habitait du côté de Poitiers. Jamais il n'avait de cerises avant la fin mai.
19: On peut quand même noter les températures un peu extraordinaires qu'on a pu avoir sur le mois d'avril. On est monté vite. Pardon, j'ai la bouche pleine. On est monté vite à presque plus de 30 degrés. Hein. Pour moi, la cerise, c'est plus sur des récoltes d'été. Maintenant, je sais que j'ai d'autres cerisiers sur le domaine. Et il y en a qui ne sont pas du tout mûrs encore, hein, qui sont vraiment verts. Donc, ça permet d'allonger un petit peu le plaisir et d'en profiter encore plus longtemps.
18: C'est mamie qui est partie avec les cerises pour faire les confitures. Elles seront servies à la table du petit déjeuner pour les clients du gîte.
2: Il est 13h16. Merci d'être à l'écoute d'ici.
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2: Ici, dans Ma France, on s'adresse à midi aux entrepreneurs de notre pays, à ces hommes, à ces femmes, dirigeants et à tous ceux qui travaillent dans et pour les PME, ces petites et moyennes entreprises qui font la vitalité de notre économie, qui représentent 99% des entreprises françaises et plus de 4 millions de salariés. Un fin connaisseur de ce secteur publie un essai en forme de cri du cœur, PME, et si elle nous sauvait, et ce fin connaisseur, c'est vous. Bonjour Thibault Lafond.
22: Bonjour Wendy Bouchard.
2: D'abord, comment vous présentez pour incarner ce sujet des PME, justement?
22: Mais écoutez, moi j'ai eu la chance les 5 dernières années de rencontrer, accompagner des dirigeants, des salariés de PME partout en France. Et ce que j'ai pu constater, c'est l'écart entre leur impact sur notre tissu économique et social et leur place dans le débat public. Et donc j'ai eu envie d'écrire ce livre pour leur donner la parole, pour leur rendre hommage, et parce que je crois aussi qu'en ce moment on a besoin de positifs et d'exemples de modèles qui nous rassemblent.
2: Et qui fonctionnent, et ça nous fait du bien. Ce livre est très positif en effet. Vous qui conseillez des entreprises en croissance ou en développement, vous êtes vous-même patron de PME, Thibault Lafond.
22: On peut le dire.
2: Pour mettre justement aussi en valeur et en lumière ces différentes PME. On est loin du CAC 40, on est loin des start-up. Et ces PME, on est vraiment dans la droite ligne aussi de ce qu'on fait sur cette radio de proximité. Ce sont des ferments pour la compétitivité, pour la cohésion sociale, pour le développement territorial. On peut leur faire confiance justement pour recréer cette vitalité de toutes les dimensions.
22: Et d'ailleurs, vous parlez de confiance. Les Français leur font confiance à 80%, je crois que c'est Ipsos qui fait une enquête régulière sur le niveau de confiance des Français dans les institutions.
2: Oui.
22: 80%, c'est le premier du classement depuis 10 ans et très loin devant, puisque le deuxième arrive à 50%, c'est les grandes entreprises ou les partis politiques.
2: Oui.
22: Donc voilà, ça montre à quel point la confiance, elle est là et elle est légitime, parce qu'on vous avez parlé de l'impact économique, vous citiez le chiffre de 99% qui est assez impressionnant. Un emploi sur deux, les 4 millions dont vous parliez. Et un autre chiffre que j'aime bien rappeler, c'est entre 2008 et 2020, les ETI et les PME ont créé en moyenne 45 000 emplois nets par an, pendant que les grands groupes et les multinationales en détruisaient 40 000.
2: Oui.
22: Et je trouve que ce chiffre, il en dit beaucoup sur leur impact.
2: Oui, c'est une déclaration que vous livrez à toutes ces femmes, tous ces hommes qui incarnent ce modèle d'entreprise. Quel point commun y a-t-il entre toutes les PME de France ?
22: Alors, on va commencer par préciser que toutes les PME sont différentes. Il y a beaucoup de catégories, services, industries. On ne va pas rentrer dans ce débat-là maintenant, mais je pense que s'il y a un point à mettre en lumière sur les PME, c'est leur impact, on va dire, sur la cohésion sociale et leur manière d'aborder le lien humain dans l'entreprise.
2: Oui.
22: Encore une fois, un chiffre. Aujourd'hui, les entreprises, pour 70% d'entre elles, ont beaucoup de mal à fidéliser leurs salariés. Pour les PME, c'est seulement 40% d'entre elles. Mmh. Ça montre bien l'écart, la difficulté, enfin la différence de vivre ensemble qu'on peut avoir entre deux entreprises. Moi, j'ai un exemple que j'aime bien citer, c'est une entreprise dans le 93 à Romainville qui fabrique des enseignes pour les magasins. Trois amis qui se sont lancés, ils ont pour débuter l'aventure, ils ont recruté que des profils qui n'avaient pas les qualifications requises. Et c'est une des entreprises où j'ai trouvé la plus belle culture, la plus belle efficacité et les plus beaux exemples de performance.
2: Bon, est-ce que vous dites d'ailleurs, au cœur de ce livre, vous qui avez sillonné la France, hein, des zones artisanales de Provence au plateau Auvergnat, c'est que vous avez vu ce fil conducteur de l'humain. On sort des CV tout fait, on fait confiance à la passion, la vocation, la force d'engagement au fond, et en effet, on fidélise beaucoup plus qu'ailleurs. C'est-à-dire que les difficultés de recrutement, elles sont partout, mais en revanche, les PME fidélisent, et c'est extrêmement familial, et vous vous racontez avoir vu ces patrons qui connaissent, dans la plupart des PME que vous avez visitées, quasiment le prénom de chacun de leurs salariés.
22: Complètement, il y a une scène, une des premières entreprises que j'ai accompagnées, on est en région toulousaine, une entreprise industrielle, et le dirigeant me fait visiter l'usine dans le cadre de le début de notre relation de travail, et je le vois saluer par le prénom chacun de ses employés, demander des nouvelles de la famille.
2: Mmh.
22: Et cette proximité-là, moi qui venais de l'univers des grands groupes, je l'avais pas vue, cette proximité aussi forte. Donc oui, c'est un sujet. Et il y a quelque chose aussi, quand j'ai écrit ce livre, je veux pas non plus idéaliser, etc. C'est évidemment, il y a de la vertu dans les PME, mais c'est aussi parce qu'ils n'ont pas le choix. C'est-à-dire qu'il y a certains territoires où, pour recruter, ne pas considérer l'humain comme absolument indispensable, c'est ne pas trouver d'employés. Ne pas les fidéliser, c'est ne plus avoir d'employés. Et donc, en fait, c'est presque une obligation pour une équipe dirigeante de PME
2: Évidemment.
22: De bien traiter ses salariés.
2: Évidemment, et ça peut attirer les jeunes générations. Voilà pourquoi vous dites aussi, si elles nous sauvaient, ces PME, au moment où on re-questionne la valeur du travail, où on veut donner du sens, justement, à son travail, vous dites, allez-y, poussez la porte de ces petites et moyennes entreprises françaises qui recrutent aujourd'hui et qui représentent 4 millions de salariés français.
22: Complètement. Et aujourd'hui, quand on regarde les aspirations des jeunes, pour 80% des 18-28 ans, ils souhaitent intégrer une entreprise de moins de 250 salariés, donc une PME.
2: Mmh.
22: Et là encore un exemple, j'ai été contacté par Lou, un étudiant de l'EM Lyon, qui m'appelle pour me dire, Thibault, comment, à ton avis, est-ce que je peux construire une plateforme pour mettre en relation des PME que tu connais bien,
2: oui,
22: et les étudiants de mon école qui sont intéressés par ce type d'entreprise. Et ça m'a évidemment fait plaisir d'abord, mais surtout marqué, puisque ma génération, quand on sortait des études, le Graal, c'était les grands cabinets de conseil, c'était la finance, c'était ces secteurs-là. Ensuite, on a eu la mode des start-up, où c'était absolument l'endroit où aller. Et là, de voir ces étudiants de grande école qui veulent être dans les PME, je pense que c'est de très bon augure pour la suite.
2: Oui, à l'heure où on loue le patriotisme économique, vous dites, mais pourquoi a-t-on abandonné ces PME? On a désindustrialisé, on a pris en otage, au fond, ces entreprises avec un modèle d'entreprise qui concevait, qui commercialisait les produits sans les fabriquer. Et là, on a complètement désorganisé cet écosystème des PME. Or, vous êtes convaincu qu'économiquement, la vitalité française, le savoir-faire français, l'identité française passe par elle.
22: Tout à fait. Je voudrais jamais opposer les petites et les grosses entreprises. C'est vraiment pas l'objet, parce que les petites entreprises ont besoin des grosses entreprises pour vivre.
2: Mais vous dites qu'elles sont absentes du débat public.
22: Et par contre, je dis qu'elles sont absentes du débat public et que c'est important de les remettre sur le devant de la scène et de les considérer, on va dire, en tant que telles. Mmh. D'abord en les valorisant, c'est donc mettre en lumière, et c'est ce que j'ai souhaité faire, leur impact. Ensuite, essayer aussi de casser l'amalgame sur ce qu'est un patron.
2: Oui.
22: Et je pense qu'aujourd'hui, et l'actualité récente sur les questions de les patrons et le Rassemblement National, ce genre de questions, on a tendance à considérer les patrons comme un tout homogène. Et je pense que c'est une erreur de le considérer comme ça, puisqu'en fait, entre un patron d'une entreprise CAC 40 et une patron de PME, il n'y a pas grand-chose en commun, que ce soit en termes de rémunération, de philosophie, de travail, etc. Et donc je pense que c'est important d'apporter de la nuance sur cette question de qui sont nos patrons et leur impact sur notre tissu économique et social.
2: Oui, l'impact sur le tissu économique, c'est intéressant aussi. Vous prenez un exemple dans le Périgord, l'entreprise de Laurent qui fabrique et qui distribue des selles de chevaux et qui a créé un pôle rural d'excellence autour de la filière cuir pour équilibrer le partage de la valeur, pour donner plus aux agriculteurs du coin aussi. Les PME, elles fabriquent, quand elles bossent bien, leur communauté locale, justement.
22: Complètement. Complètement. Et elles ont une tendance à privilégier leur écosystème local parce que les dirigeants, les salariés, y habitent. Mmh. Et donc, en fait, pour eux, un territoire, c'est pas un concept dans lequel on peut s'installer pour des raisons d'indicateurs. C'est là où ils vivent. Et donc,
2: c'est un atout.
22: Un atout. Et c'est pour eux, ils ne peuvent pas se déconnecter de leur territoire. Ça paraît indispensable. Et donc, voilà, ils ont cette volonté forte d'être ancrés, de favoriser. Et ça passe par des initiatives comme vous le citiez, ou d'autres comme le mécénat d'associations, de clubs sportifs, scolaires, etc. Beaucoup d'initiatives.
2: Thibault Lafont est avec nous, auteur de PME. Et si elle nous sauvait, vous qui conseillez les entreprises, vous qui êtes vous-même dirigeant d'entreprise, est-ce qu'il faut considérer ce livre comme un plaidoyer, un livre que vous pourriez mettre entre les mains, par exemple, des différents candidats, candidates à la présidentielle?
22: Oui, je l'espère, et je l'ai pas fait pour ça à l'origine, mais si ça peut en inspirer certains et permettre qu'on les considère dans le cadre des projets économiques et sociaux, ce serait vraiment formidable.
2: Vous déplorez, avec tous ces créateurs et dirigeants d'entreprises, on le disait, qu'elles soient si peu représentées dans le débat public. 99% des entreprises de France sont des PME, pourtant. Et vous avez tâché de lutter contre cette invisibilité, justement. Il y a ce livre, bien sûr, mais il y a aussi votre média. 99%, justement, pour raconter ces histoires françaises. Racontez-nous, vous, Thibault Lafont. Ce que vous faites avec 99%?
22: Avec 99%, on a commencé tout simplement en se disant on va donner la parole à des patrons, des dirigeants, des chefs d'entreprise, des entrepreneurs qu'on n'entend jamais. Mm-hmm. Moi, je suis un grand fan de radio, de podcast. On entend beaucoup de choses sur les start-upers, les levées de millions d'euros, etc. Formidable. Mais on n'entend pas les dirigeants de PME. Et donc, on a commencé avec Artus de Boisjoli à aller à la rencontre de ces entrepreneurs-là, de leur donner la parole et de prendre le temps de leur laisser nous raconter leur histoire, leurs enjeux, la réalité de leur quotidien pour donner une autre image de l'entreprise et de l'entrepreneuriat en France.
2: Pourquoi ils sauveraient la France, ces hommes et ces femmes-là, justement, symboles de cette vitalité économique, Thibault Lafont?
22: Pour moi, c'est d'abord parce qu'ils sont capables de faire preuve de nuance et de réconcilier deux choses qu'on a tendance un peu à opposer aujourd'hui dans le débat public, qui sont la performance économique et le progrès social, si on peut l'appeler comme ça. Et je pense qu'en fait, c'est un exemple, un modèle d'entreprise où on fait les deux, on réconcilie les deux et où ça marche. Et donc, je pense qu'il faut qu'on s'en inspire et qu'on le le porte à plus grande échelle.
2: Les petites et moyennes entreprises, ce modèle de moins de 250 salariés qui sont pour vous l'avenir aussi de la France, une voie pour réconcilier le progrès social, la prospérité économique. Lisez cette ode au PME de Thibault Lafond qui a accompagné plus de 100 dirigeants de PME, qui a cofondé ce média 99% et qui, avec ce Tour de France, nous donne beaucoup d'espoir aux éditions de l'Aube. PME, et si elle nous sauvait? Merci Thibault Lafond et gageons que les politiques bien ancrées, justement, elles se livrent bientôt entre les mains.
22: Merci à vous.
2: Merci beaucoup Thibault et merci de votre écoute.
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2: On se quitte avec votre rendez-vous du quotidien. C'est pas vrai, rendez-vous anti-arnaque avec vous, Aude Razo. Et on s'intéresse à des appels téléphoniques, disons, assez étranges quand on décroche et que personne ne nous répond au bout du fil.
0: Oui, ça nous est tous arrivé. Le téléphone sonne. Allô ? Allô, allô ? Grand silence. Allô ? Toujours rien ? Ça raccroche. Bon, deux solutions. Soit ça capte mal, ça peut arriver. Soit le coup de fil est malhonnête. Objectif numéro un, l'escroc veut savoir si votre numéro est actif, que la ligne est bien attribuée et que donc il peut tenter de vous escroquer via ce numéro. C'est exactement la même chose que les textos bizarres qu'on reçoit parfois. Coucou, t'es où ? Comment tu vas ? Vous ne connaissez pas le numéro, vous ne répondez pas.
2: Et Aude Razo, certains nous disent aussi que ces appels silencieux donc servent à cloner notre voix. C'est assez fou, est-ce que ça vous semble probable ?
0: Alors là-dessus, je nuance un peu, je l'ai effectivement beaucoup vu passer ces derniers jours, qu'un simple allô permet à l'escroc de prendre un échantillon de votre voix pour la cloner et pour ensuite se faire passer pour vous, pour piéger vos proches par exemple. Bon, restons calmes, les spécialistes de l'intelligence artificielle sont formels, le mot allô, il est quand même un peu court et même si vous répétez trois fois allô, allô, allô, c'est pas avec ce tout petit bout qu'un malfaiteur va arriver à recréer votre voix de manière crédible et à vous faire dire des phrases entière avec son logiciel de clonage. Il faudra vraiment que vous vous mettiez à parler plusieurs dizaines de secondes. Petit conseil quand même pour repérer une voix clonée, parce que oui, l'arnaque existe. Généralement, c'est une fausse maman ou autre qui vous appelle pour vous dire qu'elle a besoin d'argent. Parlez-en à vos parents, vos enfants. Convenez entre vous d'un mot-clé du style ananas, pamplemousse, un mot que vous ou votre proche pourra prononcer dans la conversation pour être sûr que l'appel est authentique.
2: Merci pour ces beaux conseils, Aude Razo, avec votre C'est pas vrai qu'on retrouve sur ici.fr, sur notre application ici. Je vous laisse à l'écoute de nos programmes, l'info locale, la proximité, la bonne humeur, la musique évidemment. Et je vous dis à demain, chers amis, dans Ma France, à partir de 13h.
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20: 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Des parkings relais seront à votre disposition, comme au niveau du parc des Expos. Notez bien le rendez-vous de vendredi à 21h sur le parvis de l'Hôtel de Ville, le spectacle pyrotechnique et envoûtant Pagan Club, avec jongleurs, danseurs et cracheuses de feu. 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

0: Avec le groupe ABBA dans vos débuts d'après-midi tout en musique. Julie habite Cigy-en-Bray, elle a 21 ans et elle a bien fait de jouer avec nous à notre grand jeu Voyage, Voyage. Écoutez, c'était hier avec Willy Revelli.
1: Toute la semaine, voilà, et on s'en passait des chansons, puis il y avait des disques rayés. Donc là, je vais te demander, ma Julie, de nous redonner les mots dans l'ordre.
2: Hélène, pour que tu m'aimes encore, je te promets tout simplement un autre monde.
0: Pour Julie qui pense partir sur la Côte d'Azur, et c'est sa maman qui l'a aidé à noter les mots tout au long de la semaine dernière. Ici Normandie, voici Cabrel Obispo et une pluie d'amour.

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2: Et ce matin, Antoine était avec Michel Jérôme et Marianne Naquet.
3: Depuis quelques années, les amis, il y a une tendance qui est très tendance. Oui, c'est un petit peu le principe d'une tendance d'être tendance. C'est la course caritative. L'exploit sportif pour le compte d'une bonne cause. Chaque semaine, chaque mois, je ne sais pas si vous avez remarqué, on a un fêlé du running ou un mordu du vélo qui se lance un défi, histoire de soutenir tel ou tel combat qui lui tient à cœur. Alors, pourquoi pas? Alban, 26 ans, va faire Strasbourg-Nîmes à cloche-main. C'est comme cloche-pied. Mais avec les mains, et croyez-moi, c'est hyper difficile. Et il le fait pour ramener du pognon pour la cause des batraciens ambidestres du Vercors, dont il est vrai, la plupart du temps, nous n'en avons rien à secouer. Alors, chez nous, là, en ce moment, hein, on a la région Normandie qui lance tout un tas de défis sportifs avec une appli dédiée Normandis qui te permet de rejoindre des petits copains et des petites copines pour faire du sport et atteindre un objectif. Et si l'objectif est atteint, boum, soutien de 10 000 euros pour l'association Charles Nicolle et son projet Maternol qui aide les femmes enceintes atteintes de troubles alimentaires. Alors c'est beau, mais j'ai une question. Si t'as les 10 000 euros, donne les 10 000 euros. Je veux dire, commence pas à forcer les gens à transpirer et à faire des exploits. Voilà, tu donnes, l'asso est contente, merci Kiki, c'est discret, ça aide. En fait, ce qui m'énerve un peu, c'est qu'on rend la bonne cause prétexte à l'exploit et à la performance. Comme s'il fallait mériter son don, en quelque sorte. C'est un peu agaçant, hein. Et ça met de la culpabilité au chiffre molle qui, comme moi, au niveau sport, je suis mort. Voilà. Le type qui traverse la France à vélo pour soutenir les Amérindiens Quechua de Potosí en Bolivie, il est touchant. Je dis pas il est touchant, mais souvent, il a la fâcheuse tendance, en plus, à se mettre en scène, à se prendre en photo, à parler de lui. On le voit pédaler, on le suit sur son parcours, il fait des petites stories Instagram, et à aucun moment, on apprend quelque chose sur le peuple qu'il prétend soutenir. Comme si, finalement, c'était un prétexte. Mec, tu veux faire du vélo, fais du vélo. Voilà, commence pas à mêler les descendants d'un cas dans tout ça. Ils y sont pour rien. Ils n'en savent rien. Ils ne veulent pas. Ceux qui courent pour courir, au final, j'allais dire, ceux qui courent pour courir, au final, je les préfère même plus, quoi. Je comprends pas le délire, mais ils assument. Voilà, ils courent, ils aiment courir, ils courent. Point, c'est tout. Il y a un petit côté Forrest Gump qui est touchant. Voilà, nul besoin de se draper dans un jogging de vertu. Alors vous allez me dire, Antoine, tu as beau jeu de tacler les coureurs du cœur.
4: Tu as beau jeu, Antoine.
3: Oui, très bien. Vous avez répété votre texte, c'est très bien. Vous êtes d'une spontanéité à défier la concurrence. Que fais-tu, toi, Antoine, pour les batraciens du Vercors ou les gars de Potosí? Alors, c'est vrai, pas grand-chose. Mais ça me regarde, voilà, ça me regarde. Je vais pas crier sur tous les toits quelle cause je défends. Je vais pas étaler ma générosité et ma sueur sur Instagram. Oh, et puis si je me lance un défi pour soutenir la réinsertion des Michel Jérôme dans leur milieu naturel, qui est vraiment la cause que je défends. Dès demain, les amis, je vais faire Le Havre, Kuala Lumpur, en courant, mais sur les fesses. Voilà. Même pas trop facile, sur une fesse. Et vous allez voir à quel point c'est compliqué. Vous allez voir à quel point je soutiens les Michel Jérôme dans leur milieu naturel. Allez, soutenez-moi, envoyez vos dons sur antoineluciardi.fr et à demain.
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0: Ici Normandie, une merveille ce titre de Jean-Louis Aubert. Idéal pour nous donner du courage en ce lundi. Alors je ne sais pas si Jean-Louis Aubert a déjà chanté dans une laverie automatique, mais en tout cas le Lavomatic Tour revient dans notre région pour une 5e édition. Le Lavomatic Tour, ce sont des scènes ouvertes où vous pouvez venir proposer un slam, une chanson, un poème à un public plus nombreux à chaque nouvelle saison et pas besoin de s'inscrire pour monter sur scène. Rendez-vous demain à Montivilliers dans la laverie du 1 rue Oscar Commettant à partir de 18h30.
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1: 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En 90 secondes, l'actu en France et dans le monde.
2: Une nouvelle réunion prévue à Matignon cet après-midi après un premier cas français d'hantavirus. Une femme testée positive, passagère du MV Ondus, bateau au cœur d'une alerte sanitaire. L'état de santé de la patiente est préoccupant selon la ministre de la Santé qui indique également que 22 cas contacts ont été identifiés en France. Les dernières évacuations du navire se poursuivent depuis l'archipel espagnol des Canaries. La piste criminelle privilégiée après un incendie ce matin vers 7h30 dans un immeuble de 7 étages de la banlieue lyonnaise. 3 personnes sont mortes, plusieurs départs d'incendie volontaires ont été signalés ces dernières semaines dans le même quartier. Une enquête est ouverte pour homicide volontaire en bande organisée. Place aux réquisitions dans le procès en appel de Nicolas Sarkozy. Après presque 2 mois d'audience, c'est l'affaire des soupçons de financement libyen de sa campagne de 2007. Pendant 2 jours et demi, les 3 avocats généraux dérouleront la démonstration de l'accusation avant de requérir des peines. Donc, pour chacun des 10 prévenus, ce sera mercredi. 16 familles portent plainte contre TikTok pour abus de faiblesse après le suicide de 5 de leurs enfants, des adolescentes accros aux vidéos du réseau social chinois. Les plaignants accusent TikTok de favoriser les contenus incitant à se donner la mort. C'est un mouvement massif qui s'annonce. Les employés du périscolaire appellent à la grève dès aujourd'hui jusqu'au 22 mai à Paris. Les syndicats ne sont pas convaincus par le plan à 20 millions d'euros du nouveau maire Emmanuel Grégoire. Ils dénoncent un climat de suspicion généralisée qui accable les agents.
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1: Le soleil est bien présent sur nos 2 départements et tout au long de ce lundi, avec quelques passages nuageux, un vent de secteur nord-ouest modéré. À 16h, vous aurez 13 degrés au Havre et à Dieppe, une mer peu agitée, 15 degrés pour Rouen et Évreux. La nuit prochaine, le temps restera sec. Attention, il va faire froid demain matin, 1 à 4 degrés dans les terres, 6 sur la pointe de Caux, l'agglomération havraise, et pour demain mardi, c'est du soleil toute la journée, un vent assez fort sur le littoral et 15 à 18 degrés pour les maximales.
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0: I just called to say I love you, Stevie Wonder. Ici Normandie et vos débuts d'après-midi tout en musique avec à suivre trois chansons françaises à la suite avec au menu des souvenirs, des regrets et des rêves.
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1: 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Comment s'adapter au changement climatique? On va se poser la question demain à Rouen, au pavillon des transitions, dès 17h. Les projets de recherche des Neoma Business School et de l'Université de Rouen-Normandie. Il y aura des conférences, il y aura des débats. Une table ronde, quelle adaptation au changement climatique à l'échelle locale? L'événement sera suivi d'un cocktail dînatoire, c'est gratuit mais sur inscription. Le pavillon des transitions se trouve quai de Bois-Guilbert et ça commence donc demain à 17h.
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0: Roberto Tozzi, tout en 1978, un tube aussi bon qu'une pâtisserie à base de crème chantilly et de petits choux recouverts d'un glaçage. 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De quoi faire de très nombreux sandwichs. Allez, on se régale encore dans quelques secondes. Il y aura Paul Naref, Bruno Mars et Zazie.
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1: Bel après-midi, ici Normandie, il est 15h. 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
2: 15h. Une nouvelle réunion à Matignon cet après-midi sur la situation liée à l'hantavirus. Autour de la table, le ministre de l'Intérieur, Laurent Nunez, et la ministre de la Santé, Stéphanie Rist. Après un premier cas détecté en France, parmi les 5 croisiéristes rapatriés, une femme dans un état préoccupant. Il y a 22 cas contacts, tous placés à l'isolement. Situation à suivre en direct sur ici.fr. L'acteur et l'humoriste Michael Youn et sa famille, victimes d'un homejacking à Aiguille, près d'Aix-en-Provence. Des voleurs armés ont fait irruption dans leur maison hier. Les enfants du couple étaient présents. Personne n'a été physiquement blessé. Les cambrioleurs sont toujours en fuite. Ils ont dérobé des bijoux et de l'argent. La piste criminelle envisagée après la mort de 3 personnes dans l'incendie d'un immeuble. Ça s'est passé tôt ce matin dans la banlieue de Lyon. Le parquet annonce l'ouverture d'une enquête pour homicide volontaire en bande organisée. Plusieurs départs d'incendie volontaire ont été signalés ces dernières semaines dans ce quartier. Une enquête ouverte également après l'agression d'un petit garçon de 9 ans dans le Pas-de-Calais. Vendredi dernier, après un tournoi de foot, l'enfant licencié à l'AS Sochinemine a été violemment frappé par plusieurs enfants de l'AFC Creil. Le parquet de Béthune ouvre donc une enquête. Les deux clubs condamnent ces violences. Les 542 salariés de Bouchara suspendus à la décision du tribunal des affaires économiques de Paris. La justice doit se prononcer sur l'offre de reprise de la marque placée en redressement judiciaire. Une dizaine d'offres déposées, une seule retenue, celle d'une société hongkongaise qui prévoit de garder la moitié des magasins.
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1: Le soleil est bien présent sur nos deux départements et tout au long de ce lundi, avec quelques passages nuageux, un vent de secteur nord-ouest modéré. À 16h, vous aurez 13 degrés au Havre et à Dieppe, une mer peu agitée. 15 degrés pour Rouen et Évreux. La nuit prochaine, le temps restera sec. Attention, il va faire froid demain matin. 1 à 4 degrés dans les terres. 6 sur la pointe de Caux, l'agglomération havraise. Et pour demain mardi, c'est du soleil toute la journée. Un vent assez fort sur le littoral. Et 15 à 18 degrés pour les maximales.
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0: Ici Normandie, la musique de Earth, Wind & Fire et trois chansons françaises à la suite, à suivre. Il y aura une jartelle qui claque, une adversaire évincée, des rêves et des merci.
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1: En Normandie, on se fait l'ouverture du Festival de Cannes.
2: Richard Gauthier.
1: Et en même temps que les festivaliers, on va regarder la Vénus électrique, une comédie romanesque délicieusement burlesque de Pierre Salvadori avec Pio Marmaille, Anaïs de Moustier, Gilles Lelouch et Vima Laponce.
3: Qui êtes-vous pour abuser du malheur d'un veuf, pour profiter ainsi de sa fragilité?
4: Tu es ma lumière dans les ténèbres.
3: Est-ce que tu m'as pardonné?
4: Redis-le,
3: s'il te plaît.
4: Je t'ai pardonné, Antoine.
5: Aussi en sec, monsieur Balestro, je vous propose de les reprendre. Quand il vous voit, il peint, et quand il peint, je vends.
4: Je vous croyais son ami. Il n'y a pas de place pour les scrupules dans ce grand corps?
5: Il est large.
1: Dans le Paris de 1928, un casting de rêve et un film dont on dit le plus grand bien. En tout cas, on est content de le voir en même temps qu'à Cannes, demain mardi, au Neubourg, au Palace des Andelys, au Cinéma-Théâtre de Vernon et dans les cinémas pâtés à 19h.
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0: chanson des années 80 avec Double sur votre radio locale ici, Normandie. Et pour le hack, on entre dans une période tendue. Les ciels et marines vont devoir attendre la dernière journée pour valider ou pas leur maintien pour la troisième fois en trois saisons depuis leur retour en Ligue 1 de football. L'Olympique de Marseille s'est imposé hier 1-0 au stade Océane, malgré le pénalty accordé au Havrais et une chance d'égaliser qui est manquée au final. On revient sur cette rencontre dans Bienvenue au Club tout à l'heure, après les infos de 18h. Ici Normandie, en attendant, on va écouter Les Innocents, Taylor Swift, Anna Bachung et l'actu de 16h.
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1: Merci à vous d'écouter ici Normandie. Belle fin d'après-midi, les 16h. Et voici le 90 secondes.
2: Faire pour casser les chaînes de transmission. Une nouvelle réunion va se tenir dans une demi-heure maintenant à Matignon. Après un premier cas français d'antivirus, une femme testée positive, passagère du MV Ondius, bateau au cœur d'une alerte sanitaire. L'état de santé de cette patiente est préoccupant, selon la ministre de la Santé, qui indique également que 22 cas contacts ont été identifiés en France. La piste criminelle désormais privilégiée après un incendie ce matin vers 7h30 dans un immeuble de 7 étages de la banlieue lyonnaise. 3 personnes sont mortes. Plusieurs départs d'incendie volontaires ont été signalés ces dernières semaines dans le même quartier. Une enquête est ouverte pour homicide volontaire en bande organisée. Place aux réquisitions dans le procès en appel de Nicolas Sarkozy. Après presque 2 mois d'audience, c'est l'affaire des soupçons de financement libyen de sa campagne présidentielle de 2007. Les 3 avocats généraux doivent prendre la parole pendant 2 jours et demi avant de requérir des peines, donc pour chacun des 10 prévenus, dont l'ex-chef de l'État. Ce sera mercredi. 16 familles portent plainte contre TikTok pour abus de faiblesse après le suicide de 5 de leurs enfants. Des adolescentes accros aux vidéos du réseau social chinois. Les plaignants accusent TikTok de favoriser les contenus incitant à se donner la mort. C'est un mouvement massif qui s'annonce. Les employés du périscolaire appellent à la grève dès aujourd'hui jusqu'au 22 mai. Les syndicats ne sont pas convaincus par le plan à 20 millions d'euros du nouveau maire Emmanuel Grégoire. Ils dénoncent un climat de suspicion généralisée qui, je cite, accable les agents.
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4: Alors, cette semaine ne sera vraiment pas une semaine printanière. Des températures en baisse et des averses assez régulières vont traverser la région jusqu'à au moins vendredi. Bon, on commence déjà, on va pousser les jours les uns après les autres. On commence dès cet après-midi, alors de belles éclaircies, mais aussi des nuages menaçants qui peuvent parfois lâcher quelques gouttes. Pour l'instant, on est à l'abri. Côté température, c'est modeste, hein, entre 13 et 15 degrés, 12 degrés même à Dieppe, 13 à Pont-Audemer, 14 au Havre et à Évreux, 15 degrés à Rouen et Elbeuf. Sur les routes, pour l'instant, pas de difficultés. Attention, si vous empruntez régulièrement la départementale 982 entre Saint-Vendry-Rançon et la ville d'Utrecht, il y a un chantier et un radar de chantier. Donc respectez les limitations de vitesse.
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4: On va conjuguer le verbe aimer. Ouais, c'est l'un des plus beaux mots de la langue française et dans toutes les langues d'ailleurs. Daniel Balavoine, aimer est plus fort que d'être aimé.

0: Marine avec Escroc.
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0: Ah, à propos d'escroquerie, je parlais avec un enseignant ce week-end qui me racontait que le lundi, ou parfois le mardi, il avait des lettres assez amusantes comme mot d'excuse. Genre, c'est les parents qui écrivent. Monsieur Théo était absent lundi car il était malade. Mais pas assez pour aller chez le médecin, je n'ai donc pas de certificat médical. Moi j'aime bien. C'est pas bien, mais ça me fait rire. Bon, il n'a pas toujours l'humeur rieuse le matin, 8h-20, Antoine Lutcher dit. Parfois l'humeur grincheuse. En même temps, c'est ce qu'on lui demande. C'était ce matin, aux côtés de Marianne Naquet et Michel Jérôme.
3: Depuis quelques années, les amis, il y a une tendance qui est très tendance. Oui, c'est un petit peu le principe d'une tendance d'être tendance. C'est la course caritative. L'exploit sportif pour le compte d'une bonne cause. Chaque semaine, chaque mois, je ne sais pas si vous avez remarqué, on a un fêlé du running ou un mordu du vélo qui se lance un défi, histoire de soutenir tel ou tel combat qui lui tient à cœur. Alors, pourquoi pas? Alban, 26 ans, va faire Strasbourg-Nîmes à cloche-main. C'est comme cloche-pied, mais avec les mains, et croyez-moi, c'est hyper difficile. Et il le fait pour ramener du pognon pour la cause des batraciens ambidestres du Vercors, dont il est vrai, la plupart du temps, nous n'en avons rien à secouer. Alors, chez nous, là, en ce moment, hein, on a la région Normandie qui lance tout un tas de défis sportifs avec une appli dédiée Normandis qui te permet de rejoindre des petits copains et des petites copines pour faire du sport et atteindre un objectif. Et si l'objectif est atteint, boum, soutien de 10 000 euros pour l'association Charles Nicolle et son projet Maternol qui aide les femmes enceintes atteintes de troubles alimentaires. Alors c'est beau, mais j'ai une question. Si t'as les 10 000 euros, donne les 10 000 euros. Je veux dire, commence pas à forcer les gens à transpirer et à faire des exploits. Voilà, tu donnes, l'assaut est contente, merci Kiki, c'est discret, ça aide. En fait, ce qui m'énerve un peu, c'est qu'on rend la bonne cause prétexte à l'exploit et à la performance. Comme s'il fallait mériter son don, en quelque sorte. C'est un peu agaçant, hein. Et ça met de la culpabilité aux chiffres molles qui, comme moi, au niveau sport, je suis mort. Voilà. Le type qui traverse la France à vélo pour soutenir les Amérindiens Quechua de Potosí en Bolivie, il est touchant. Je dis pas, il est touchant, mais souvent, il a la fâcheuse tendance, en plus, à se mettre en scène, à se prendre en photo, à parler de lui. On le voit pédaler, on le suit sur son parcours, il fait des petites stories Instagram, et à aucun moment, on apprend quelque chose sur le peuple qu'il prétend soutenir. Comme si, finalement, c'était un prétexte. Mec, tu veux faire du vélo? Fais du vélo! Voilà, commence pas à mêler les descendants d'un cas dans tout ça. Ils y sont pour rien. Ils n'en savent rien. Ils ne veulent pas. Ceux qui courent pour courir, au final, je les préfère même plus, quoi. Je comprends pas le délire, mais ils assument. Voilà, ils courent, ils aiment courir, ils courent. Point, c'est tout. Il y a un petit côté Forrest Gump qui est touchant. Voilà, nul besoin de se draper dans un jogging de vertu. Alors, vous allez me dire, Antoine, tu as beau jeu de tacler les coureurs du cœur.
4: Tu as beau jeu, Antoine.
3: Oui, très bien. Vous avez répété votre texte, c'est très bien. Vous êtes d'une spontanéité à défier la concurrence. Que fais-tu, toi, Antoine, pour les batraciens du Vercors ou les gars de Potosí? Alors, c'est vrai, pas grand-chose. Mais ça me regarde, voilà, ça me regarde. Je vais pas crier sur tous les toits quelle cause je défends. Je vais pas étaler ma générosité et ma sueur sur Instagram. Oh, et puis si je me lance un défi pour soutenir la réinsertion des Michel Jérôme dans leur milieu naturel, qui est vraiment la cause que je défends. Dès demain, les amis, je vais faire Le Havre, Kuala Lumpur, en courant, mais sur les fesses. Voilà, même pas trop facile, sur une fesse. Et vous allez voir à quel point c'est compliqué. Et vous allez voir à quel point je soutiens les Michel Jérôme dans leur milieu naturel. Allez, soutenez-moi, envoyez vos dons sur antoineloutierdi.fr et à demain.
0: En pleine forme. Dès le lundi matin, Michel Jérôme dans son milieu naturel, eh bien ce sera demain, donc ici matin, entre 6h et 9h avec Marianne Naquet et Antoine Loutierdi, sa plume, à 7h40. Amoureux solitaire, amoureux imaginaire, c'est Lyon, ici Normandie.

0: suffisait d'une seule chanson pour faire pleuvoir de l'amour. C'est ce que ça veut dire, c'est basta, c'est una canzone. Eros Ramazzotti, le Romain, il est né à Rome. Eros Ramazzotti, comme son nom ne l'indique pas, il est italien. Il ne fait pas très très beau en Italie, hein. On n'a pas les envier, c'est un peu comme chez nous, hein. Un peu d'éclaircie, mais beaucoup de pluie aussi. 16h22, vous écoutez ici Normandie, nos trois chansons françaises arrivent, et c'est pas avec n'importe qui et n'importe quoi. Alain Chamfort, Benabar et Alain Souchon.
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0: On avance doucement, sûrement, avec Alain Souchon toujours.
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0: À vos côtés sur la route, info trafic en Normandie, le chantier de déploiement du flux libre se poursuit sur l'autoroute A13 à la hauteur de Gaillon cette fois-ci. Des travaux sont programmés dans le sens Paris-Caen, Paris-Caen, Paris-Rouen, les nuits, cette nuit et demain, cette nuit du 11 au 12 mai et demain du 12 au 13 mai. Alors évidemment, avec des conséquences sur la circulation, une partie de l'autoroute sera fermée cette nuit, une déviation est bien sûr mise en place. Et je regarde, nous avions en gare de Rouen quelques retards de train, le train pour Paris-Saint-Lazare de 16h12 n'est pas encore parti, il est encore à quai, il a plus de 30 minutes de retard. Et le train pour Le Havre, toujours au départ de la gare de Rouen, de 17h02 aura 15 minutes de retard.
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0: Comme disait l'autre, l'important c'est d'arriver. Les Queen avec Don't Stop Me Now sur votre radio ici Normandie.

0: avec Don't Stop Me Now, les Queen qu'on écoute parfois dans les stades de foot avec We Are The Champions. Ben, on les a pas entendus hier au stade Océane, hein, et pour cause. Grosse déception hier pour l'équipe du HAC et pour nous supporters. Il faudra, et ça devient une habitude, jouer le maintien jusqu'au dernier match. Dimanche prochain, en espérant que ce soit le week-end prochain, le dernier match contre l'Orient. Et nous allons encore trembler jusqu'à la dernière minute. Ça fait 3 ans de suite, le HAC aime le suspense, moins les supporters. Un supporter au micro de François Manoury hier.
1: C'est le sport, mais enfin c'est vrai que c'est un peu ennuyeux que le HAC joue souvent son maintien au dernier match. C'est un petit peu trop fréquent, ça serait bien qu'à un moment donné, il fasse souffler les supporters et que, bon, même qu'ils finissent en milieu de tableau, ça serait un peu mieux pour le cœur.
0: Alors, et vous, c'est la question que j'aimerais vous poser cet après-midi. Ici, on échange sur votre radio ici Normandie, comme on le fait au café, au bureau. Alors, vous imaginez quoi comme scénario pour nos ciels et marines? Et là, je veux bien vous entendre. Laissez-moi un message audio, je préfère entendre votre voix, via WhatsApp. Faites-le dès maintenant, 02 35 07 66 66, et je diffuserai votre message dès qu'il me parvient en studio. Un pronostic peut-être. Allez-y. WhatsApp 02 35 07 66 66. Bon, si on faisait un régime, rien à voir, hein, après le régime de but, eh bien c'est un régime pour rentrer dans le maillot bientôt. On ferait un régime dans l'humour en tube. Après Ouchi, je partirai.

0: partirai aussi. L'heure de l'humour en tube avec Fred Ballard. On va essayer de faire un régime avec humour.
1: Je vous propose une recette facile, économique et pratique, succulente surtout, à réaliser avec notre ingrédient du jour, l'huile.
2: Ah oui, c'est important, il ne faut surtout pas éliminer le gras quand on commence un régime, hein. Le sucre, oui, mais le gras c'est la vie, donc mets de l'huile petit homme dans la vie, il faut que ça glisse.
1: Commencez par verser dans un saladier environ un demi-litre d'huile. Versez énergiquement de façon à réveiller les molécules grasses dans un bol à soupe. Versez environ un quart de litre d'huile que vous allez mélanger avec 2 cuillères à soupe d'huile. Voilà, c'est une partie importante de la recette puisque vous mélangez l'huile à l'huile.
2: Oui, alors c'est vrai que là, on est peut-être sur une recette de régime de printemps un chouïa huileuse, mais il faut faire confiance à Valérie Lemercier. Elle s'y connaît en apport calorique et comique. Et pour savoir s'il faut faire un régime, Kino a une méthode.
3: Si le nombre sur la balance vous rappelle trop une station FM. 102.3, c'est Skyrock ou c'est mon cul. Et moi, je pense que les fabricants de balances devraient inventer des balances plus fun. Quand tu montes dessus, c'est à toi de deviner le poids.
4: 120,
3: c'est moi.
4: 110,
3: c'est moi.
4: 100,
3: c'est plus.
4: 105,
3: c'est moins.
4: 104,
3: c'est moins.
4: 103,
3: c'est plus.
4: 103,5,
3: vous êtes sûr?
4: Ah oui, oui,
3: c'est le juste poids.
2: Voilà, se marrer en se pesant, c'est possible aussi. Donc, tout est réuni pour un régime de printemps. Franchement,
0: poids là. Ah oui, le juste poids au lieu du juste prix, c'est pas mal ça, c'est une bonne idée, je la note. Merci Fred Ballard, rendez-vous pour l'humour en tube demain matin, 6h58.
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0: Avec Limahl sur votre radio ici. The Never Ending Story.

0: Et le film consacré à Michael Jackson, consacré au roi de la pop, eh bien, connaît un énorme succès au cinéma. Le mauvais temps vous y a peut-être conduit ce week-end. Plus de 2,5 millions de téléspectateurs et c'est pas fini. C'est le gros succès juste devant Le Diable s'habille en Prada. Ici Normandie, 16h52. Toute l'actu locale dans 8 minutes. Mais juste avant, ABBA et la dernière chanson des Enfoirés. Les Enfoirés, l'île au trésor, ça arrive tout de suite.
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0: On entend à bas, on pense un peu Eurovision et je vous rappelle que c'est le week-end prochain quand même, l'Eurovision. Fernando sur votre radio.
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0: ICI Normandie, bon début de soirée, il est 17h. Faut Emmanuel Grabet. Bonsoir Emmanuel.
2: Bonsoir Annie, bonsoir tout le monde.
0: Pas de suspension en urgence du retour aux 90 km/h sur les routes de l'Eure.
2: Décision du tribunal administratif de Rouen aujourd'hui, qui avait été saisie par deux assos, la petite cyclotte et la Ligue contre la violence routière. Elle demandait, ces deux assos, la suspension immédiate de cette mesure de retour aux 90 km/h, suspension provisoire, en attendant que la justice se prononce sur le fond du dossier. Mais bonsoir Laurent Philippot.
3: Bonsoir Emmanuel.
2: Le juge les a finalement déboutés.
3: Oui, le juge les avait déjà déboutés en mars dernier, c'était le 11 mars, puisqu'un premier référé suspension avait été rejeté, c'est donc autour du second ce lundi. Alors pour rendre cette décision, le juge a estimé que les documents produits par les deux associations ne permettent pas de mesurer les incidences sur la sécurité routière, ni d'établir avec suffisamment de certitude une augmentation des dangers pour les cyclistes qui roulent sur ces voies à 90 km/h. La justice en a donc déduit qu'il n'y a, en l'état du dossier, aucune atteinte grave et immédiate à l'intérêt public de sécurité routière, ni aux autres intérêts, notamment celui de la liberté d'aller et venir à vélo. Le retour aux 90 km/h dans l'heure, vous l'avez dit, en vigueur depuis le 9 février dernier, n'est donc pas suspendu, mais la justice va quand même devoir se prononcer sur la légalité des 324 arrêts qui ont été pris par le président du département, Alexandre Asser. L'audience aura lieu dans plusieurs semaines, voire dans plusieurs mois.
2: Laurent Philippot, information à retrouver sur ICI.fr.
0: Le ministre de la Justice sera en Normandie ce jeudi.
2: Deux ans, jour pour jour, après l'évasion de Mohamed Amra au péage d'Incarville sur l'autoroute A13. Évasion meurtrière qui avait coûté la vie à deux agents pénitentiaires. Gérald Darmanin va présider une cérémonie d'hommage à Caen, au pôle d'extraction judiciaire où étaient basés ces deux agents. Et par ailleurs, deux personnes soupçonnées d'être impliquées dans l'évasion de Mohamed Amra ont été mises en examen mi-février, on l'apprend aujourd'hui, en examen dans une autre enquête sur la mort d'un jeune de 19 ans abattu à Saint-Nazaire fin 2024 sur fond de narcotrafic. Un conducteur contrôlé hier soir avec près de 2,5 grammes d'alcool dans le sang après qu'il a encastré sa voiture dans un feu rouge près du CHU à Rouen. Il a heurté le terre-plein qui borde la piste cyclable. Il voulait reprendre la route avant l'arrivée de la police. C'est une infirmière témoin de la scène qui l'a empêché de repartir en confisquant ses clés. L'homme roulait par ailleurs sans permis. Il accueille des personnes sans abri ou des femmes victimes de violences. Le foyer des Cèdres à Rouen va fermer ses portes. Il est trop vétuste et l'association Émergence qui en a la charge n'a pas les moyens de le rénover. Elle qui est en redressement judiciaire. On y revient dans les prochaines infos à 18h.
0: Le skipper Johan Richaume ne participera pas à la solitaire du Figaro.
2: C'était la tête d'affiche de cette édition 2026 qui débute dimanche au départ de Perros-Guirec en Bretagne et qui doit arriver au Havre le mois prochain. Il est blessé, le skipper varois, remplacé par Martin Lepape. Johan Richaume, déjà vainqueur de cette course par étapes en 2016 et 2019, et deuxième du dernier Vendée Globe derrière le havrais Charlie Dalin. Et puis dans une heure après les infos de 18h, bienvenue au club, votre émission sport sur ICI Normandie. On va débriefer la défaite du Havre contre Marseille hier soir en Ligue 1 de football. Les ciels et marines qui se compliquent encore un peu plus la tâche dans l'opération maintien dans l'élite. Et puis on sera en direct avec Marie Hérissé, la joueuse de tennis fauteuil havraise qui sort un livre sur son parcours hors du commun. Elle répondra aux questions de Théophile Pedrola et de Sylvain Geffroy.
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2: 17h04 sur ICI Normandie, c'est un temps plutôt mitigé cette fin d'après-midi.
0: Exactement, et ça va durer toute la semaine. Alors parfois de belles éclaircies, mais on n'est pas à l'abri d'une goutte de pluie de temps en temps. C'est le cas en cette fin d'après-midi. Alors n'oubliez pas, le parapluie, c'est le meilleur ami de la semaine. Côté température, c'est modeste hein, pour un mois de mai. On a actuellement 12 degrés à Dieppe, 13 à Pont-Audemer, 14 au Havre, 14 à Évreux, 15 à Rouen, ainsi qu'à Elbeuf. Sur la route,

0: pas de difficultés particulières, ça commence à se charger, mais rien de méchant. Le gros point noir de la soirée en Normandie, c'est toujours la Sud 3, et là on est juste à 9 minutes de plus. En revanche, avenue du Val-aux-Dames à Maromme, 16 minutes de plus sur votre trajet, et ce dans les deux sens. Partout ailleurs, c'est du classique. Attention, des travaux vont commencer ce soir sur l'autoroute A13 à l'auteur de Gaillon pour passer au péage à flux libre. Une partie de l'autoroute en direction de Caen, Paris-Caen, sera fermée cette nuit ainsi que la nuit prochaine, déviation mise en place.
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0: Et Jean-Jacques Goldman pour la bonne musique. C'est ta chance, bon début de soirée. Enfin, on a largement le temps d'arriver à la soirée. On y va ensemble d'ailleurs, tranquillement, doucement. C'est ta chance.

0: C'est ta chance avec Jean-Jacques Goldman.
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0: La chance et le plaisir d'être ensemble chaque soir. Moi, je vois ça comme ça. J'espère que vous aussi. Et chaque soir, bon, je vous demande de réagir sur un sujet de conversation. Et aujourd'hui, lundi, c'est quoi pour, alors pas pour tout le monde, évidemment, mais pour beaucoup quand même, c'est le match d'hier. Le HAC recevait Marseille et on a perdu 1-0. On a perdu l'occasion de rester et de maintenir notre Ligue 1. Eh ben, c'est pas encore fait. On va trembler jusqu'à la dernière minute. Alors avant d'y revenir, dans Bienvenue au Club, avec François Manoury, avec Sylvain Geffroy et Théophile Pedrola, ben je vous demande de m'enregistrer un petit message et dites-moi ben, ce que vous pensez, ce que vous espérez de cette fin de saison pour le match du HAC. Alors, pronostic pour le prochain match, on ira à Lorient dimanche à 21h. Alors, ça va se faire là, le maintien, ou il faudra encore aller au barrage? Dites-moi ce que vous avez pensé, vous étiez peut-être au stade hier, et que vous pensez du match. 02 35 07 66, deux fois, via le WhatsApp. Enregistrez votre message, et ainsi, je vous diffuserai dès que je le reçois en studio. Aussi, M. Pokora quand même, hein.

0: Il fait de la pub pour le chocolat, lui, en ce moment, M. Pokora. Je ne sais pas si vous avez vu le spot. Bon, rien à voir, en chanson, c'est quand même. Notre rendez-vous, j'ai testé chaque jour dans l'équipe d'animation. Eh bien, on teste un endroit, une activité, un lieu. Eh bien, c'est ce qu'a fait pour nous aujourd'hui Richard Gauthier. Richard, on vous suit.
1: Aujourd'hui, je teste Enchanté, un salon de thé, brocante et resto brunch, rue Saint-Jacques à Dieppe. Et je suis avec Cathy, qui dirige les lieux, avec son mari Eric. Et ce concept original était vraiment leur idée d'origine.
2: Et ouais, c'est carrément ça. On pourrait mélanger le salon de thé, faire à manger aux gens, leur servir des trucs bons, leur faire du bien au ventre, et puis en même temps leur faire du bien aux yeux. En gardant l'esprit de la boutique, en fait, du cabinet de curiosité, de l'esprit brocante, l'esprit mais brocante chic un peu.
3: Moi, je trouve qu'il y a beaucoup de porcelaine.
2: C'est normal, c'est un salon de thé, on est chez mamie.
3: Ouais.
2: Donc chez mamie, il y a de la porcelaine. En fait, dans les salons de thé anglais, les vrais, pas ceux actuels, les coffee shops, je parle pas de coffee shop. Je parle vraiment du salon de thé à l'anglaise tel que ça existe depuis le 19e. Eh ben, tu as beaucoup de vaisselle. La vaisselle, elle est exposée. Ouais. Et tu manges, tu bois dans de la jolie vaisselle.
3: À peine entré dans la boutique, en effet, on a exposé beaucoup de choses. Alors, il y a des bijoux, il y a des tableaux, il y a des lampes, des photographies, des chaises, du mobilier. Est-ce que je peux tout acheter quand je viens ici ?
2: Presque tout.
3: Presque tout.
2: Seule chose qu'on ne vend pas, ce sont nos tables. Tout, on peut tout acheter.
3: On est vraiment hors du temps. D'abord, on est très bien installé. On a l'impression d'être installé dans un salon victorien.
4: Bien. Comme tu peux le constater, nous prenons encore le thé. Tout ça parce que j'étais obligé de tuer le temps en attendant ton retour. Tu es affreusement en retard. Vilaine.
3: Il est un peu plus de 16 heures, donc c'est vraiment l'heure du thé. Et je fais confiance à Cathy et tu vas me dire, Cathy, quel thé tu voudrais que je goûte ?
2: En général, les hommes aiment les thés qui ont du corps, qui ont du caractère.
3: Alors, tout comme moi.
2: Voilà. Alors, je vais te faire découvrir un thé qui s'appelle le thé chai Chandernagor de chez Mariage Frères, puisque chez nous, nous proposons essentiellement la carte des thés de Mariage Frères.
3: Et quel est ce parfum ?
2: Alors, ça sent les épices.
3: Ah, voilà. Allez, je goûte. C'est vraiment impressionnant de boire son thé dans une aussi jolie tasse. En porcelaine. Il a un goût qui reste au palais, qui est assez puissant. Je dirais que le goût est puissant.
2: C'est ça. C'est un goût puissant et en même temps, c'est réconfortant. Je trouve que l'odeur, elle est réconfortante. Ça rappelle l'hiver.
3: On est vraiment bien. On est vraiment bien servi. Le thé est délicieux.
2: On a plein de gens qui adorent venir ici parce qu'il y a toujours un élément du décor qui va leur rappeler quelque chose. Bon, j'aime bien aussi l'univers de Lewis Carroll, évidemment, l'univers d'Alice au Pays des Merveilles. Parce que tout le monde se rappelle de l'heure du thé. En fait, on avait vraiment envie de créer quelque chose comme ça, qui dépayse les gens et qui les fasse rêver.
3: C'est une vraie pause enchantée. J'ai testé Enchanté, rue Saint-Jacques à Dieppe, et j'ai passé un moment so British.
0: Eh oui, c'est tea time à 17h18 sur votre radio ici Normandie. Merci Richard Gauthier, rendez-vous, j'ai testé, prochain rendez-vous demain 10h45. On va marcher sur la lune. Ils l'ont fait pour nous. Police. Il y aura deux pleines lunes. Enfin, il y a eu une pleine lune le 1er mai. Et c'est assez exceptionnel. Il y en aura deux pendant ce mois de mai. La prochaine, c'est le 31. Voilà. Vous êtes prévenus pour ceux qui n'arrivent pas à dormir.

0: Pourquoi tu restes, Amel Bent? Restez et parlez-moi. Faites-le sur WhatsApp, via WhatsApp. Le WhatsApp de votre radio, 02 35 07 66 66. Chaque fin d'après-midi, on échange ensemble. C'est comme si vous étiez en studio. Et aujourd'hui, sur ce qu'a fait l'actualité hier soir, malheureusement, la défaite du HAC, qui ne permet pas encore le maintien en Ligue 1. Ça va se jouer au dernier moment. Alors, votre pronostic pour cette fin de saison et pour le prochain match dimanche à Lorient, je vous attends au 02 35 07 66 66. Enregistrez votre message via WhatsApp et à partir de 18h, bienvenue au club, eh bien débriefera le match avec François Manoury. Sylvain Geffroy et Théophile Pedrola. Ici Normandie, très belle fin d'après-midi avec nous sur votre radio. Et la musique revient dans un instant avec Étienne Daou.
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0: Les Communards sur votre radio ici Normandie, donc les Mésisouets.
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0: Sur les routes, c'est lundi, on a repris le chemin du travail. Et là, on rentre à la maison, donc sur le chemin du retour. C'est du classique, hein, ça coince un peu, mais pas de difficultés énormes. On a toujours notre Sud 3 en direction de Rouen, dans la métropole rouennaise. 29 minutes de ralentissement. Des travaux commencent aujourd'hui sur la RN12, dans les deux sens de circulation, la RN12 à la hauteur de Verneuil-Davre et Diton. Les travaux qui démarrent aujourd'hui, qui vont se poursuivre jusqu'au 29 mai, et qui entraînent la fermeture de la Nationale 12 entre 20h et 6h, donc toutes les nuits à partir de ce soir. Nous avions des trains en retard au départ des gares d'Évreux, de Rouen et du Havre. Tous les trains sont désormais à l'heure.
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0: On a un anniversaire à souhaiter dans Décibel. Ce sera avec Émilie Mazoyer, juste après Zaz, mon sourire.

0: Mon sourire avec Zaz. Le sourire de votre radio, ici Normandie du sourire, en chanson des sourires. En chanson avec chaque soir, Émilie Mazoyer pour Décibel. Salut Émilie.
1: Salut tout le monde. Émilie, au rapport pour votre dose quotidienne d'actualité musicale. Double anniversaire pour l'un des chanteurs préférés des Français. Renaud fête aujourd'hui ses 74 ans et un peu plus tard dans la semaine, ses 50 ans de carrière.

Pour célébrer son jubilé, 50 ans de carrière, Renaud sera sur la scène du Zénith de Paris cette fin de semaine, jeudi, vendredi et samedi, avec une liste d'invités à faire pâlir d'envie les Victoires de la musique et les Enfoirés. Alain Souchon, Nicolas Sirkis, Julien Clerc, Jean-Louis Aubert, Francis Cabrel, Pascal Obispo et plein d'autres. Les toutes dernières places sont en vente. Cette semaine, vous allez vivre l'Eurovision de l'intérieur sur votre radio ici, partenaire de cette 70e édition du plus grand concours de chant au monde. Celle qui va représenter la France cette année s'appelle Monroe. Elle a 17 ans et du coffre, assurément.

pause pour suivre au plus près l'Eurovision avec ici. Un rendez-vous tous les soirs dans Décibel à 20h pour retrouver sur place à Vienne Laurent Petit-Guillaume en coulisses aux côtés de la délégation française. Et puis plein de contenus exclusifs sur nos réseaux sociaux et notre site ici.fr avec Flavien Groyer qui vous offre aussi chaque jour un retour sur les moments les plus marquants de la France à l'Eurovision depuis sa création il y a 70 ans. Le rappeur marseillais Jules est un phénomène. Il sort en moyenne 2 albums par an et est devenu le 2e plus gros vendeur de disques de l'histoire en France, juste après Johnny.

0: moi, Jules, vous n'y comprenez pas grand-chose, mais que ça vous interpelle, je vous recommande un petit plateau télé ce soir à 21h devant France 4 pour le documentaire Team Jules, une immersion dans son univers parfois déstabilisant, mais toujours intéressant. Recommence-moi, live à Bruxelles. C'est le nom du premier album en public de Santa. Il sortira le 5 juin, très attendu manifestement. La précommande du vinyle collector est déjà en rupture de stock.
1: Salut Émilie, et on vous retrouve ce soir à 20h, juste avant Laurent Petit-Guillaume. Ce soir à 20h dans Décibel, Jean-Baptiste Guillon, le créateur et directeur artistique du spectacle, qui est passé chez nous d'ailleurs, gospel pour 100 voix et en tournée dans toute la France. À tout à l'heure 20h, Émilie. Bien, nous allons jouer samedi. C'est la Saint-Honoré, le patron des boulangers, pâtissiers, que je vais saluer en chanson d'ailleurs. Ah non, c'est pas ça que je voulais, Diego, pardon.
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1: Petite chanson pour tous les artisans, pâtissiers, boulangers. Alors, on va les saluer, les honorer d'ailleurs, toute la semaine en vous offrant leur gâteau, le Saint-Honoré. C'est samedi leur fête. Le Saint-Honoré, il est pour vous. Alors, nous allons jouer avec la boulangerie Le Roi de Saint-Saëns. Si vous habitez le secteur, parce que vu le prix du carburant, c'est pas la peine de faire 100 km pour aller chercher un Saint-Honoré, même si c'est bon. Si vous habitez le secteur de Saint-Saëns, cette question, elle est pour vous. Dans le Saint-Honoré, on trouve de la crème anglaise ou de la crème chibouste, donc classique. La crème anglaise ou de la crème chibouste. Votre réponse au 02 35 07 66 66. 02 35 07 66 66. Elle voici, Jean Harrison.

0: toujours la petite guerre entre les Stones et les Beatles, ou plutôt entre leurs fans, les pro-Beatles et les pro-Stones, parce que vendredi, eh bien, les Stones ont sorti de nouvelles chansons, et vendredi dernier aussi, deux ex-Beatles ont fait découvrir un nouveau duo. Alors, c'est un duo entre Paul McCartney et Ringo Starr qui s'appelle Home to Us. Voilà, c'est sorti vendredi, vous pouvez l'écouter sur les plateformes musicales. À l'instant, c'était George Harrison.
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0: Est-ce qu'elle est à la maison, Chantal ? Bonsoir, Chantal.
2: Oui, bonsoir, je me suis garée.
0: Ah, d'accord, vous revenez du boulot ?
2: Non, à la retraite.
0: À la retraite.
2: Voilà.
0: Donc vous êtes allée vous promener ?
2: Exactement, des petites courses.
0: Bien, bah oui, des courses, il faut bien manger quand même.
2: Exactement,
0: alors,
2: oui.
0: Alors, Chantal, vous aimez, vous êtes gourmande ?
2: Mon mari adore le Saint-Honoré.
0: C'est vrai ? C'est l'un de ses gâteaux préférés ?
2: Exactement. Oh, alors,
0: vous allez pouvoir. Ah oui, oh, comment il s'appelle le mari ?
2: Gilles,
0: il va être content, Gilles, puisqu'on vous l'offre si vous me donnez la bonne réponse. Quelle est la crème qu'on trouve à l'intérieur du Saint-Honoré, la crème classique, hein, l'origine.
2: Oui, alors c'est Chibouste.
0: Voilà, la crème Chibouste, du nom du pâtissier. Chibouste. Voilà, du nom du pâtissier qui est rue Saint-Honoré à Paris a imaginé le Saint-Honoré. Maintenant, on l'a fait plus avec de la crème pâtissière, mais en tout cas pas de la crème anglaise. C'est gagné un Saint-Honoré pour 6 personnes. Enfin non, que pour Gilles en fait.
2: Oui, mais je fais attention à sa ligne, alors donc avec modération.
0: Avec modération, bien. Gilles et Chantal, oui, aidez-le. Hein. Oui.
2: Oui.
0: Je vous souhaite un bon retour à la maison. Il y a encore de la route ?
2: Oui, encore 10 minutes de route.
0: Vous allez où ?
2: Chez moi, à Grigneuseville.
0: Ah, d'accord.
2: Je suis pas loin de
0: Saint-Saëns. Ah, bah oui, pas loin de Saint-Saëns. Grigneuseville, je connais bien. Je me permets de vous embrasser, Chantal. À bientôt sur votre radio.
2: Merci
0: qui s'appelle.
2: Ici Normandie.
0: Salut, Chantal. Bonne soirée, à bientôt.
2: Merci.
0: Au revoir. Mylène Farmer, tout de suite, avec Plus Grand Tir. Et bienvenue au club. On reviendra sur l'histoire du Hack, l'histoire, le match d'hier, à partir de 18h.

0: Loisir avec Mylène Farmer sur votre radio. Ici Normandie, 17h55, l'actu locale. Dans 5 minutes et juste après, on reviendra bien sûr sur Bienvenue au Club, sur notamment, mais pas que, mais quand même, la défaite du HAC face à Marseille hier soir au stade Océane, ce qui évidemment ne permet pas encore le maintien. Voilà, suspense. Rendez-vous avec Sylvain Geffroy, François Manoury et Théophile Pedrola juste après les infos de 18h.
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0: personnes suivies pour des addictions vont devoir être relogées. Le foyer est vétuste, il y a par exemple des problèmes de fuite d'eau ou des problèmes d'isolation, et l'association qui a la charge de ce foyer, l'asso Émergence, est en redressement judiciaire. Elle n'a pas les moyens de financer sa rénovation. Alors son directeur général, Antoine Rollet, nous explique pourquoi on en est arrivé là.
1: Le sujet du projet de fermeture de ce CHRS des Cèdres est un sujet qui est latent depuis un certain nombre d'années, parce que le bâtiment est gigantesque, il fait à peu près 7000 m². La réhabilitation de ce bâtiment pour répondre à des conditions d'hébergement et ce qu'on appelle des qualités d'hébergement qui sont en lien avec la Haute Autorité de Santé. Donc aujourd'hui, on ne les respecte pas. Et de fait, il y aurait quelques millions d'euros à mettre sur la table pour réhabiliter le bâtiment et répondre à ces normes de qualité d'hébergement. Aujourd'hui, ce n'est pas jouable. Malheureusement, l'association est en redressement judiciaire depuis le mois de mars 2025. Le principe du redressement judiciaire, c'est qu'on a une période de 12 à 18 mois maximum pour, je dirais, retrouver la confiance de nos financeurs et de l'État. On voit que le redressement judiciaire n'est plus un sujet parce qu'on a pu générer notre bilan 2025 qui s'approche de l'équilibre. Donc ça veut dire qu'il y a eu des économies drastiques. Mais aujourd'hui, effectivement, de par cette procédure, nous ne sommes pas en capacité d'aller chercher des financements aussi énormes pour réhabiliter le bâtiment.
0: Et la fermeture du foyer des Cèdres est prévue d'ici fin 2026. L'asso Émergence promet qu'une solution de relogement sera trouvée pour tous les résidents.
2: Un collège du Havre évacué ce matin après une alerte à la bombe.
0: Le collège Raoul Dufy qui a fait l'objet d'une menace sur les réseaux sociaux. Fausse alerte, dit la préfecture de la Seine-Maritime. Une levée de doute a été effectuée en fin de matinée. Les élèves ont pu regagner l'établissement. Pas de retour aux 80 km/h sur les routes de l'heure, du moins pas dans l'immédiat. Deux associations avaient demandé la suspension en urgence du retour aux 90 km/h au nom notamment de la sécurité des cyclistes, mais le tribunal administratif de Rouen les a déboutés aujourd'hui. On reste donc à 90, au moins jusqu'à ce que la justice se prononce sur le fond du dossier.
2: Il y aura une cérémonie d'hommage à Caen jeudi.
0: À la mémoire des deux agents pénitentiaires tués dans l'évasion de Mohamed Amra le 14 mai 2024. C'était au péage autoroutier d'Incarville. Dans l'heure, ça fera 2 ans, jour pour jour. Le ministre de la Justice, Gérald Darmanin, présidera cette cérémonie. Dans les prochaines infos à 19h, on va revenir sur cette fusillade qui a fait 2 morts et 6 blessés cet après-midi à Nice, dans le quartier des Moulins. Une enquête est ouverte pour assassinat en bande organisée. Et puis on sera aussi au procès en appel de Nicolas Sarkozy. L'accusation a requis cet après-midi la condamnation de l'ancien président pour association de malfaiteurs. Le parquet général voit en lui l'instigateur de rencontres avec le régime de Kadhafi en vue du financement illégal de sa campagne présidentielle de 2007.
2: Les campings sur la côte de la Seine-Maritime se frottent les mains en ce moment.
0: Ils ont particulièrement la côte. Destination pas loin, pas trop cher. Alors pour les ponts du mois de mai, on attaque mercredi soir celui de la Ascension, congé jusqu'à dimanche pour nombre d'entre nous. Pour certains campings, c'est carton plein, comme le camping à Bijune, au Tilleul, près d'Etretat. Le patron Antonio da Silva est complet pour tous les week-ends prolongés.
3: On s'aperçoit que ce sont des réservations de dernière minute. Bien souvent, à une semaine, voire 3 jours avant, ils se décident, suivant le temps, bien sûr. Suite à notre petite enquête verbale qu'on fait régulièrement auprès de nos clients, on a eu beaucoup de premiers campings, des premières fois. Et c'est des raisons économiques. On peut aussi bien partir en avion, aller à Madère, aux Canaries. Mais quand on regarde le prix aujourd'hui des avions, les gens, ils y vont pas.
4: Et alors, c'est quoi le type de clientèle que vous avez ici? Vous disiez déjà familial, français, international, nos amis peut-être du Nord?
3: Beaucoup d'amis du Nord qui viennent et qui reviennent dans notre camping, mais on est plutôt sur une tendance à peu près de 60% d'étrangers, le reste est français. Ici, dans notre camping, on parle plusieurs langues. Donc on parle l'allemand, on parle l'anglais, l'espagnol, le portugais, l'italien, et surtout très bien le français.
0: Le patron d'Abijune, Antonio da Silva, avec Amélie Bonté, les campings qui ont le sourire, mais pas partout, dans l'heure et en Seine-Maritime. On détaille la situation demain matin à 7h45 avec l'invité d'ici matin, Christophe Lelièvre, lui-même patron de camping dans l'heure, et surtout président de la Fédération Régionale de l'Hôtellerie de plein air de Normandie. Enfin, la solitaire du Figaro perd sa tête d'affiche à moins d'une semaine du départ en Bretagne. Le skipper varois Johan Richomme jette l'éponge. Il est blessé, lui qui a été deuxième du dernier Vendée Globe et double vainqueur de la solitaire. Il est remplacé par Martin Lepape, la solitaire du Figaro qui arrive au Havre le mois prochain.
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0: Est-ce que c'est un temps à monter sa tente?
2: Ça dépend des minutes en fait. Hein. Parce qu'on a des belles éclaircies, effectivement.

0: Mais de temps en temps des averses. Il pleut à Dieppe actuellement, à Blangy-sur-Bresle, pardon. Ça va durer encore une bonne heure et des pluies qui vont aussi atteindre Neufchâtel-en-Bray avant 19h. Demain, c'est la même chose. De très très belles éclaircies, mais restez aussi pas très loin du parapluie parce que nous aurons également des nuages menaçants qui donneront des gouttes. Avec en plus un invité supplémentaire. Demain, c'est le vent qui va souffler assez fort, notamment sur le bord de mer. La consolation, c'est les températures qui grimpent un peu. Sauf, attention, demain matin, on n'est pas loin de zéro. C'est les saintes glaces. 2 à 5 degrés au lever du jour. Et dans l'après-midi, ça va, entre 15 et 17 degrés. Sur les routes, pas de difficultés inhabituelles ou particulières. Attention, notez que l'autoroute A13, une partie de l'autoroute A13, sera fermée cette nuit et demain, la nuit suivante, dans le sens Paris-Caen, à la hauteur de Gaillon, pour mettre en place le télépéage, le flux libre. Donc il y a bien sûr une déviation qui est mise en place.
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0: Et c'est à vous, messieurs. Bonsoir Sylvain, bonsoir Théophile.
3: Bonsoir Annie.
4: Bonsoir Annie, bonsoir Théophile Pedrola.
3: Et bonsoir Sylvain.
4: Et bienvenue au club, les amis. Une heure sur le terrain de sport, c'est ce qu'on vous promet chaque lundi soir, avec l'actualité du hack, évidemment. Cette fois, on tire la sonnette d'alarme, Théophile.
3: Ah oui, le hack en danger. Voilà, tout simplement, avant la dernière journée de Ligue 1, le scénario noir qui est en train de se produire. Peu à peu, le Havre risque de finir en barrage sans victoire à Lorient lors de la dernière journée. Auxerre l'a emporté, Nice aussi. Auxerre l'a emporté, pardon, et n'est plus qu'un point derrière. On y arrive.
4: Notre invitée, joueuse de tennis en fauteuil, à l'histoire singulière.
3: Oui, Marie Hérissé, joueuse de tennis fauteuil, devenue paraplégique suite à une erreur médicale. Elle qui suivait un accident lors d'un entraînement de tennis. Elle veut devenir championne de tennis fauteuil. Financement, résilience, objectifs sportifs et de vie. Elle nous répond à 18h30. Notre pépite ce soir, Sylvain, a participé à la montée du STB Le Havre en Élite 2.
4: Exactement, ouais. Il a sa part du gâteau. Il s'appelle Anthony Van Hel. Évidemment que ce nom vous dit quelque chose. Jacques Van Hel, grande figure du club, joueur, entraîneur, président, lui aussi manager général en son temps. Écoutez, Anthony a du sang rouge et blanc dans les veines et il a été bercé depuis plus de 40 ans à l'histoire du STB, et une nouvelle page qui s'écrit donc. Il aura l'occasion de nous en dire un petit peu plus avant 19h, nos stories.
3: Là aussi du stress pour le FC Rouen qui jouera une finale pour les barrages de Ligue 2 à Fleury, ce sera vendredi soir, et la montée du STB, on y revient aussi en fin d'émission. C'était l'événement de la semaine dernière, on en parle là dans nos stories en fin d'émission.
4: I Will Survive, c'est un titre que l'on n'a pas choisi par hasard. Gloria Gaynor, et on revient dans un instant pour débriefer cette défaite du HAC contre Marseille.
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0: Gloria Gaynor sur votre radio locale ici Normandie. I will survive.
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0: 18h12, bon, on espère que le HAC va survivre à cette saison en Ligue 1 parce que si l'on en croit la défaite de ce week-end, le HAC se met en très très grand danger. Je crois qu'on peut dire ça, Théophile Pédron.
3: C'est exactement ce qu'on craignait, effectivement. Cette alerte générale au sortir d'un mois d'avril accessible sur le papier mais qui a été manqué. Le HAC depuis ne s'est pas imposé à Lille, a perdu contre Marseille et pendant ce temps, Auxerre prend 6 points sur ces deux matchs-là. Le HAC n'a donc plus qu'un point d'avance sur la place de barragiste à un match de la fin. De quoi, hier soir, au sortir de cette défaite au Stade Océane contre l'OM, frustrer les supporters.
4: C'est de la frustration, surtout qu'on a le pénalty de Bouffal. On aurait pu enflammer le match et peut-être même gagner. Et c'est pour ça, ouais, on ressort un peu déçu, quoi. Mais surtout frustré quand on se dit il y avait la place. Encore une fois, on n'a pas saisi la chance, quoi.
5: Très très angoissé parce que ça va être en fonction des résultats des autres matchs et de la descente en Ligue 2. Donc on est un peu déçu. Maintenant, on s'y attendait contre l'OM. Voilà, donc malheureusement ils perdent. Donc maintenant, il n'y a plus qu'à attendre les résultats des autres matchs.
4: On en discutait il y a 3 mois. Le stade s'enflammer, ça parlait de Coupe d'Europe, on gagnait, on passait 12e, on commençait déjà à dire qu'on allait passer dans les 10 premiers au classement, et malheureusement, c'est pas du tout le constat qu'on fait aujourd'hui.
3: Ah voilà, effectivement, la Coupe d'Europe, là, pour l'instant, c'est,
0: c'est un peu éloigné.
3: Un petit peu dans cet amour qu'on a entendu peut-être effectivement à un moment de la saison. Bonsoir François Manoury.
0: Bonsoir François.
6: Bonsoir messieurs.
3: La voix du HAC sur ici Normandie, vous qui étiez au Stade Océane avec Romain Anguard pour commenter ce match. Est-ce que cette fois aussi, vous, François, vous tirez la sonnette d'alarme ce soir?
6: Moi, je vous dis que c'est super pour le suspense, c'est super pour notre audience, mm-hmm. C'est super pour les droits télé.
0: C'est pas bon pour mon cœur, en tout cas.
6: je reste quand même confiant parce que il y a ce dernier match de la saison. Effectivement, à Lorient, ce sera très compliqué, mais pour Auxerre, ce sera également très compliqué à Lille. Mmh. Les Auxerrois peuvent faire aussi bien que le HAC et Nice qui avaient accroché Lille au stade Pierre-Mauroy, mais les Lillois, ils vont vouloir préserver leur 3e place. Mmh. Et puis, sur une dernière journée, on l'a vu la saison passée, ça peut être complètement fou. On l'a même vu sur cette avant-dernière journée, il y a quand même quelques résultats surprenants. Je pense notamment à la défaite de Lyon à Toulouse, alors que les Lyonnais étaient en supériorité numérique en fin de match. Je m'attends à peu près à tout, mais comme l'a si bien dit Yanis Zouaoui, le HAC est toujours maître de son destin.
3: Effectivement, on va parler des scénarios de cette dernière journée possible, imaginable, souhaitable, et on va entendre aussi Yanis Zouaoui. D'abord, simplement, bon, revenons sur ce match contre Marseille. C'est pas une catastrophe en soi de perdre contre l'Olympique de Marseille, quoique ils étaient quand même pas dans une forme étincelante, mais en fait ce match laisse encore des regrets. On a vraiment l'impression que c'est le mot de cette saison, les regrets. D'ailleurs, Didier Digard a commencé sa conférence de presse en parlant de regrets. Il y a notamment le penalty pour Marseille qui est bête, la loi est appliquée bêtement et méchamment, mais il y a une main, bon voilà, on est obligé de siffler le pénalty.
0: Ouais, ouais.
3: Et ce pénalty manqué par Sofiane Bouffal d'ailleurs.
7: Sofiane sur la transversale et derrière Geronimo Rulli qui s'en sort, le pénalty sur la barre transversale de Sofiane Bouffal. Mais c'est dingue le nombre de pénaux qu'on a loupé cette saison, c'est pas possible.
0: Voilà. 4 je crois.
3: 4, bah ouais, 2 sur 6 c'est ça, donc ça fait 4 ratés.
0: François, vous êtes d'accord avec moi sur 4 pénalty, hein, je trouve ça raté hein, cette saison.
6: 4 sur 6, oui. Ouais. 2 par Issa Soumaré, 1 par Abdoulaye Touré et un autre par Sofiane Bouffal hier.
3: Bon,
6: c'est ça.
3: Vous partagez ces regrets contre l'OM. On a l'impression que, voilà, encore une fois, on n'a pas réussi à lâcher les chevaux d'une certaine manière.
0: Moi, j'ai trouvé sonné Didier Digard, en tout cas.
6: Il y avait de quoi. Le match d'hier peut se résumer à une histoire de pénalty. Il y a celui de Greenwood, ses poteaux rentrants, celui de Sofiane Bouffal sur la transversale. Après, je vous rejoins, Théophile, le règlement est appliqué à la lettre avec ce ballon qui vient toucher le coude de Lucas Gourna. Mais j'ai aussi le souvenir, en début de saison, enfin au mois d'octobre, quand le HAC est allé s'imposer à Auxerre, une faute identique de Yacine Keshta sur un centre auxerrois. Donc là, on n'est même pas sur un coup de pied arrêté. Et là, l'arbitre n'avait pas sifflé pénalty. Tant mieux pour le HAC. Mais j'ai du mal à comprendre les décisions parce qu'il n'y a pas de cohérence en fonction des actions. Donc là, l'arbitre a décidé de siffler pénalty. Pour moi, c'est fort regrettable parce que le Lucas, il se retourne et le ballon vient malencontreusement toucher son coude. Mais bon, j'ai pas envie de d'épiloguer sur ça. Le HAC a quand même tenu tête à l'Olympique de Marseille, un petit OM. Hein. Il n'était pas dans une forme olympique, les Marseillais. Et oui, des regrets, mais on verra à l'issue de la saison si voilà, on va ressasser ces pénaux manqués. Ressasser ce match contre Metz ou se dire, bah, ça l'a encore fait, ric-rac.
3: Ouais, bon, en tout cas, effectivement, on pourra en parler lundi prochain en espérant être un peu sorti du brouillard. Le problème, c'est que maintenant, elle avance sur le barragiste, mais elle a fondu, elle est passée de 8 à un seul petit point avant le dernier match. On a un peu l'impression que si la saison était plus longue, bah, le HAC pouvait finir dans les deux derniers et relégué directement. On va parler, ça je vous propose, de tous ces scénarios-là et de la dernière journée de ce match à Lorient, donc qui sera notre adversaire pour le prochain match dans quelques instants.
0: On ne doit pas être fait pour la facilité, c'est ce
3: non,
0: qu'il dit.
3: Exactement,
0: bon, on va l'entendre presse, justement. Effectivement, ouais. Focus sur la dernière journée de championnat et tous les dangers qui guettent le HAC après Pascal Obispo et Francis Cabrel. Le duo, il faudrait que pleuve l'amour, c'est beau.

0: Il faudra que pleuve l'amour. C'est la nouveauté ici Normandie, signée Pascal Obispo et Francis Cabrel.
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0: Il va en falloir de l'amour, croyez-moi, pour les joueurs du HAC, parce que le week-end prochain, il y a un déplacement à Lorient très périlleux qu'il va falloir gagner, Théophile Pedrola.
3: Bah, ce serait le plus simple, disons, parce que victoire à Lorient, c'est comme la semaine, enfin hier soir contre Marseille, victoire à Lorient, ça veut dire maintien en Ligue 1, tout simplement. Les autres scénarios, ils sont un peu plus complexes, je vous invite donc à prendre une petite aspirine à côté de vous et à bien ouvrir les oreilles. Parce que si le HAC fait match nul à Lorient, il sera en barrage uniquement si Auxerre et Nice gagnent leur rencontre. Donc voilà, sachant que Auxerre jouera Lille, donc pas un match facile a priori, et Nice jouera contre Metz.
0: Déjà relégué.
3: Là, qui est déjà relégué. Si le HAC perd à Lorient, c'est pas tout fini. Parce que si le HAC perd à Lorient, Auxerre pourrait passer devant avec un match nul, et Nice devra gagner pour passer devant le HAC. Il existe donc un scénario catastrophe qui est ténu, mais qui pour l'instant existe toujours. Donc le HAC reste plutôt en position favorable. François, comment vous la sentez cette dernière journée quand on détaille ces scénarios-là?
4: Je pense que Nice va ne faire qu'une bouchée de Metz.
3: Ouais.
4: Je ne pense pas qu'Auxerre ira gagner à Lille.
3: D'accord.
4: Et pour le match du HAC à Lorient, il s'annonce hyper compliqué parce que les Lorientais réalisent une très très belle saison. Ce sera la dernière de leur entraîneur Olivier Pantaloni et le HAC. C'est pas forcément une grande histoire d'amour.
3: Ouais.
4: Mais je suis très mauvais en pronostic. Hein. Mais pour moi, le scénario qui me paraît le plus plausible, Auxerre perd à Lille. Et l'affaire est bâchée.
3: Et l'affaire est bâchée parce qu'effectivement, une défaite d'Auxerre nous faciliterait aussi grandement, grandement la tâche. Bon, en tout cas, les acteurs à vrai que vous avez rencontrés hier soir, François, dans les travées du stade Océane, n'ont pas l'air plus stressés que ça. Didier Digard ne se dit pas confiant, mais enfin quand même pas loin.
5: Il faut aussi réaliser qu'il reste un match, qu'on est devant et qu'on devra faire le travail jusqu'au bout. Il y a peut-être des clubs qui ne sont pas faits pour la facilité, et nous, je pense que c'est notre cas. Je sais qu'on va relever la tête, je sais qu'ils vont faire face à cette situation, parce que ces joueurs le méritent au vu de tout ce qu'ils ont fourni jusqu'ici. Je ne vais pas aller jusqu'à dire que je suis confiant, mais en tout cas, je suis pas inquiet, je suis surtout ultra motivé à réaliser cet objectif.
3: Voilà, Didier Degard qui n'est pas inquiet, Yanis Zouaoui, le défenseur, non plus, a priori.
6: Tous les matchs sont compliqués, franchement, depuis un moment, tous les matchs sont compliqués, le moindre point, il est difficile à prendre, et c'est pour toutes les équipes. On va faire notre maximum pour prendre les trois points et se maintenir, parce qu'on le mérite. On le mérite vraiment.
3: Alors moi, juste ce qui m'embête tout ça, alors c'est normal, Didier Digard va défendre ses joueurs, on est plutôt optimiste. Moi, ce qui m'embête, et on en parlait avec Sylvain juste avant de prendre l'antenne, François, vous voulez me dire ce que vous en pensez, je trouve qu'il manque quelqu'un qui va taper du poing sur la table et dire, bon, ça fait un mois et demi qu'on devrait être maintenu.
0: Et on en est toujours là.
3: Et on en est toujours au même point, c'est toujours les mêmes choses. Vous êtes d'accord ou pas?
4: Mais peut-être que c'est le cas dans le vestiaire. Hein.
3: Exactement, bien sûr.
4: Maintenant, vous savez comment ça se passe, hein, lors des conférences de presse, faut pas dire un mot plus haut que l'autre, tout le monde soigne sa communication pour ne heurter personne, mais dans le vestiaire, pourquoi pas un Haruna Sangonté, le capitaine, taper du poing sur la table, Sofiane Boufal également, ça on le sait pas, donc je me garderai quand même de dire, c'est plus l'ancienne époque où il y avait des aboyeurs, comme on disait, où on des bons clients pour la presse, ça n'existe plus trop, ça.
3: Oui, effectivement, vous avez raison, c'est ce qu'on se disait aussi, Sylvain. Le discours en conférence de presse et le discours dans les vestiaires est peut-être radicalement différent. Didier Digard a pour grande habitude de protéger ses joueurs contre vents et marées en conférence de presse. Simplement pour terminer, François, il y a aussi eu un débat également hier autour de la prolongation ou non de Didier Digard comme entraîneur du HAC. Il l'a bien dit, je ne sais pas, je ne pense pas que ce soit mon dernier match au stade Océane comme entraîneur Ciel et Marine. Les esprits rigolards ont dit, bah oui, il y aura le barrage dans 15 jours, mais plus sérieusement, il a dit qu'il avait envie de continuer au HAC.
4: Mais je pense que c'est pas le débat du moment, en fait. Sa priorité est bien sûr de maintenir le club. Est-ce que sa décision de rester ou pas est liée au maintien? Mais est-ce que la décision lui appartient complètement? Parce que, si je dis pas de bêtises, il a dit aussi qu'il y avait au-dessus de Jean-Michel Roussier, Mathieu Bonnemer, des décideurs. Donc on dit, en l'occurrence, Blue Crow. Est-ce que le nouvel actionnaire a envie de continuer avec Didier Digard? Je pense qu'ils attendent aussi le verdict de la saison, et c'est vraiment pas le bon timing. Promis, Théophile, si dimanche soir, à la sortie du match à Lorient, que le hack est maintenu, je lui poserai la question et j'insisterai pour essayer d'avoir une réponse.
3: Non, mais ce qui me paraît important, et vous avez raison François, ce qui me paraît important, c'est que Didier Digard dise qu'il y a des gens au-dessus de Jean-Michel Roussier, de Mathieu Bodmer, du staff, de la direction sportive du hack. Ça sous-entend que la décision ne leur appartient pas et que ce sont les décideurs américains derrière le hack qui vont décider de tout ça. Je ne trouve pas que ce soit incroyablement rassurant. Mais effectivement, on aura peut-être l'occasion d'en parler.
0: Ah bah c'est une saison à suspense, hein. Croyez-moi que voilà. Hein,
3: c'est tout le problème d'ailleurs. Que ce soit, ça n'aurait pas dû être une saison à suspense.
0: On devrait pouvoir avoir quelques éléments de réponse à cette question.
3: Je trouve qu'on est globalement assez sympathique avec le hack, notamment parce que les équipes derrière n'avancent pas vite. Franchement, sans victoire depuis la mi-février, il y a quand même un certain nombre de championnats dans lesquels le hack serait relégable depuis un certain temps. Vous trouvez pas, François, que les résultats des adversaires, juste rapidement pour terminer, font qu'on est peut-être trop gentil avec cette équipe ou pas?
4: Il y a deux ans, pour la première saison du hack en Ligue 1, le hack s'était maintenu avec 32 points, soit son total actuel. Donc, c'est peu ou prou le nombre de points nécessaires pour se maintenir. La saison passée, il en avait fallu 34. Peut-être que 30 points, ce sera suffisant. Est-ce que c'est tiré vers le bas? Peut-être, parce que effectivement, une équipe qui n'a pas gagné depuis 11 matchs et qui possède encore un point d'avance à une journée de la fin, c'est assez invraisemblable. Mais je pense que le hack est... au classement et au niveau du nombre de points à sa place. Alors il ne faut pas en perdre une.
3: Non, effectivement, non. Ce sera la dernière.
4: Enfin, même deux, parce que le hack est 14e quand même.
3: Tout à fait, oui. Il y a deux places derrière. C'est d'ailleurs peut-être ce qui pourrait nous sauver dimanche prochain.
0: Et s'il y a barrage, il y a Saint-Té.
3: Et s'il y a barrage, il y a Saint-Té sur le papier.
4: Et voilà, sinon... c'est pareil. Ou Rodez ou le Red Star.
3: Ou Rodez ou le Red Star, exactement. Ce sont les trois équipes potentiellement, parce qu'on peut imaginer que Le Mans va monter en Ligue 1 malgré leur match arrêté à Bastia. En tout cas, d'abord, première étape, et on espère la dernière. Ce déplacement à Lorient au stade du Moustoir, ce sera dimanche 21h, comme hier soir du côté du stade Océane contre Marseille. François, vous y serez bien sûr et on espère vous revoir lundi prochain avec de très bonnes nouvelles et quelques réponses de Didier Digard sur son avenir évidemment. Merci François.
0: Salut, à dimanche. François
3: Manoury. À dimanche.
0: À dimanche. On va avoir les jambes un peu en coton, je pense, avant le coup d'envoi de la rencontre.
3: C'est clair.
0: Merci. Forcément. Salut François. Et envoyez tout plein de bonnes énergies à nos Havrais, parce que vous êtes quelqu'un d'optimiste. On va parler de tennis, fauteuil dans un instant et de résilience avec Marie Hérissé, notre invitée. C'est à la deuxième partie de Bienvenue au Club. Vous êtes bien avec ici Normandie. On arrive dans un instant.
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0: Bienvenue au club, c'est une émission de sport, donc clin d'œil à une belle initiative sportive, en l'occurrence les 24 heures de VTT de Normandie. Où ça? C'est à Bonscourt ce week-end, épreuve d'endurance en relais par équipe de 2 à 6 participants ou en individuel. Elle va consister, pour chaque équipe, à parcourir bien sûr le plus grand nombre de fois une boucle d'environ 7 km sur la commune de Bonscourt en Seine-Maritime. Le départ donné samedi à 14h, l'arrivée fixée le lendemain dimanche 14h. Et parmi toutes les équipes engagées, il y a cette équipe 24 heures VTT pour l'Amuco. Le but de cette équipe, c'est de récolter et de récupérer un maximum de dons pour faire avancer la recherche et de trouver de nouveaux médicaments pour améliorer le quotidien des malades de la mucoviscidose. Il faut savoir que Thaïs, la fille du capitaine de l'équipe, qui n'est autre que Mika, qui sera accompagnée de Jean-Luc, de Tom et de Titouan, est atteinte de la mucoviscidose et qu'elle aussi a besoin de vos encouragements et de vos dons. Surtout, n'hésitez pas à aller sur collectemuco.org dès maintenant. 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
0: 18h30. Deuxième partie de Bienvenue au Club, Théophile Pedrola, notre invité, joueuse de tennis fauteuil au parcours détonnant.
3: Oui, d'abord, joueuse de tennis amateur, valide, travaillant dans une école de conduite, elle se blesse lors d'un entraînement et devient privée de l'usage de ses jambes suite à une large erreur médicale. Depuis cette havraise venue de Fontaine-la-Mallet, puis de Montivilliers, Marie Rissé s'entraîne dur pour devenir une grande joueuse de tennis fauteuil. Nous l'avions rencontrée en janvier pour parler d'un rêve, disputer les Jeux Paralympiques de Los Angeles dans 2 ans. À 30 ans, elle publie un livre, Drôle de vie, l'accident qui a changé ma vie aux éditions Spinel. Bonsoir Marie Hérissé.
0: Bonsoir Marie.
8: Bonsoir, merci de me recevoir.
3: Merci d'avoir aussi accepté de nous répondre. J'espère ne pas m'être trompé dans le résumé forcément très rapide de votre histoire. En janvier, vous nous racontiez donc à l'antenne votre quotidien difficile forcément depuis cette erreur, cette errance même médicale d'abord, cette erreur de diagnostic sur une lésion au mollet devenue une algoneurodystrophie suivie d'une perte de sensibilité dans les orteils, puis de la jambe, devenue enfin un trouble neurologique fonctionnel. Est-ce que c'est globalement bien résumé ?
8: Oui, globalement c'est bien ça.
3: Dans les
8: aujourd'hui,
3: lignes.
8: C'est dans les grandes lignes, c'est ça, et ça a donc mené à une paraplégie totale, qui est la différence d'une paraplégie de la moelle épinière. Moi, c'est une paraplégie cérébrale en fait. J'ai une lésion cérébrale, donc c'est ce qui est beaucoup plus dur à diagnostiquer et beaucoup plus long.
3: Alors, il a fallu retrouver le goût de la vie, c'est ce que vous décrivez dans ce livre, le goût de la compétition, du plaisir, malgré cette injustice, on le rappelle, tout ça part d'une errance médicale qui vous a fait très très mal. À quel moment vous vous êtes dit, il faut que je me relève, il faut que je refasse de la compétition, je vais me tenter de faire du tennis fauteuil?
8: Assez tard finalement, lorsque j'ai été prise en charge, là où je suis encore aujourd'hui, à Berck-sur-Mer, au centre Calvé, où par chance on fait énormément de sport, parce qu'en fait il y a un deuil à effectuer de sa vie d'avant, un peu comme lorsqu'on perd un proche. Et lorsque j'ai remis vraiment le goût, le pied à l'étrier entre guillemets, j'ai compris que le sport me manquait beaucoup et que si je devais réapprendre un sport, ça me paraissait compliqué avec le fauteuil. Donc je suis retournée au tennis. Au fur et à mesure, ça a commencé par du tennis de table pour reprendre un peu la raquette en main. Et puis rapidement, je me suis dit que le tennis, c'était quand même vraiment pas mal comme sport.
0: Mmh. Vous avez retrouvé
8: donc,
0: les sensations?
8: Je suis retournée comme ça depuis début octobre.
3: Avec des sensations que vous avez réussi à retrouver malgré tout?
8: Oui, étonnamment, oui. Alors le tennis, il revient finalement très vite. Après, c'est ce qu'on en fait, puisque le jeu, la tactique n'est évidemment pas la même en tennis fauteuil. Mais j'ai eu beaucoup moins de pression tout de suite en me disant que j'avais ce truc en plus, c'est que souvent dans le tennis fauteuil, on commence le tennis fauteuil, donc l'apprentissage du tennis et du fauteuil en même temps. Et ma force à moi, c'est que je tape dans la balle depuis que je suis toute petite. Donc finalement, j'ai pas eu à apprendre le tennis techniquement. Il est très bon, et donc ça m'a permis de mettre plus de temps sur l'apprentissage du fauteuil et de comprendre un petit peu. Mais les logiques qui sont demandées, parce que c'est assez compliqué de synchroniser les deux au début.
3: Il y a quand même quelque chose qui paraît assez dingue et que vous décrivez aussi dans votre livre, c'est que pour faire du tennis fauteuil, vous qui êtes donc à Vresse, vous avez dû aller jusqu'à Nassandre dans l'Eure pour trouver un club où vous pouviez pratiquer, donc ce qui implique forcément des déplacements, des heures de route, des frais aussi et du temps perdu.
8: Oh oui, et de la fatigue, puisque bon, évidemment la vie est bien plus fatigante en fauteuil, tout est bien plus compliqué, et j'ai été vraiment vraiment surprise et en même temps agacée de la situation. Moi je savais que je voulais en faire mon avenir professionnel, donc bon, j'accepte de faire les kilomètres, mais je me positionne aussi pour le petit gamin qui veut juste aujourd'hui faire comme les copains et taper la balle. Personne peut l'accueillir aujourd'hui encore dans le 60, enfin au Havre et dans l'agglomération. Et donc ça, je trouve que c'est plutôt grave et alarmant. Donc oui, aujourd'hui, je m'entraîne dans le 27 et j'ai trouvé un super coach. Et donc tant mieux, je préfère faire les déplacements. Mais j'espère que ma petite notoriété pourra permettre demain à des gens qui veulent jouer, juste pour se récréer, comme n'importe quelle personne qui veut faire du sport, que ce soit possible enfin au Havre ou dans les communes alentours.
0: Vous voulez dire qu'il y a un fossé entre ce qui était, on va dire, envisageable à la fin des Jeux Paralympiques 2024 et la situation aujourd'hui, quoi, telle qu'elle est réellement?
8: Ah bah complètement, complètement. Alors, on m'avait prévenu qu'il fallait s'accrocher, que j'allais connaître des difficultés, que j'allais avoir des stops. Je m'attendais pas à autant. Je pensais vraiment qu'il y avait une amélioration post-JO et en fait, on se rend compte que pas du tout. Là, pour preuve, moi, j'ai commencé en octobre. J'ai toujours pas de fauteuil de sport puisque les délais pour obtenir son fauteuil, c'est très long. Malgré la petite notoriété qui s'est faite, il n'y a pas de club qui s'est positionné pour connaître un petit peu le sujet et développer une section. Tout est compliqué et je trouve ça alarmant et gravissime. On n'aide pas les personnes à se remettre en activité, en fait. Et finalement, c'est aller à leur perte, puisqu'on le sait qu'un patient qui sort de rééducation, qui ne fait pas de sport, il a toutes les chances d'y retourner assez rapidement, puisque sa pathologie va forcément faire qu'il va devenir sédentaire ou des problèmes supplémentaires à côté.
3: Et la question des coûts engendrés, notamment celle du fauteuil de compétition, on va en parler dans quelques instants. Je propose, Marie Ressé, qu'on fasse une toute petite pause. On revient dans quelques instants, Sylvain.
0: Harry Nilsson, Without You, et la suite de cet entretien avec Marie Ressé dans Bienvenue au Club.

0: Et ce titre de Mariah Carey qui est un énorme succès, la chanson originale, Harry Nilsson, à l'instant, sur votre radio locale ici, Normandie, Without You.
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0: Nous continuons notre discussion avec notre joueuse de tennis fauteuil, Marie-Héricella Havraise, qui, pleine de résilience, a publié un livre, on le rappelle, sur son histoire.
3: Ouais, on parlait juste avant cette pause du tennis fauteuil, du tennis de compétition et du fauteuil en lui-même. Cela coûte extrêmement cher, autour de 12 000 euros approximativement. Vous étiez obligée, pour vous entraîner, d'emprunter celui d'une amie, Marie. J'ai l'impression que ce problème est en passe de se régler. Vous attendez l'arrivée de votre fauteuil de compétition. Alors Marie Risset, est-ce que vous êtes encore avec nous? Oui, c'est bon.
4: Oui, ça a coupé.
3: On vous entend.
4: Donc oui, j'ai entendu juste la reprise pour le fauteuil, mais je n'ai pas entendu la suite. Ma connexion...
3: La question était que vous allez pouvoir avoir votre fauteuil de compétition personnel après avoir dû emprunter celui d'une amie pendant trop longtemps.
4: Oui, absolument. Et d'ailleurs, je tiens à remercier vos équipes, puisque c'est grâce au précédent reportage que le Crédit Agricole m'a contacté pour m'aider à le financer. Et puisque sans ça, je pouvais pas le financer sur mes fonds propres, évidemment, puisqu'on est entre 8 et 12 000 euros en fauteuil de compétition. Donc, j'ai la chance d'avoir cette subvention qui est arrivée comme un petit bonheur, en plus du département.
3: Et ça permet, j'imagine, aussi d'accélérer votre rythme d'entraînement, peut-être, et de rêver un peu plus fort de ces Jeux paralympiques de Los Angeles dont vous nous parliez en début d'année.
4: Oui, tout à fait, oui. Alors là, je suis encore hospitalisée pour un petit temps, mais ensuite, les choses sérieuses vont vraiment commencer, puisque là, on va doubler les entraînements sur le terrain, et puis la préparation physique, puisque l'année qui arrive va être vraiment consacrée pleinement à cette préparation, et donc assez rapidement aller aussi commencer à faire un petit peu de compétition internationale, déjà en Europe, et puis si possible un peu plus loin.
3: Alors vous avez donc, Marie, écrit un livre qui a été publié le mois dernier. C'était important de revenir sur votre histoire. Vous avez noté beaucoup de choses, forcément de ce qui vous était arrivé, parler de l'accompagnement des nombreux inconnus avec lesquels il faut composer d'un coup et qui deviennent presque vos plus proches. Ça fait partie d'un processus d'acceptation, c'est ce que vous écrivez.
4: Oui. Alors, surtout quand on a connu de l'errance médicale, il est difficile de refaire confiance à une nouvelle équipe. Et elle a su m'apprivoiser, me tendre la main au fur et à mesure. Et puis, j'ai l'énorme chance d'avoir des proches exceptionnels aussi, qui ont tout fait pour que ce passage de nouvelle vie soit le plus doux possible, malgré le ciel qui tombe sur la tête de tous, puisque en fait le handicap, ça concerne pas que la personne touchée, ça concerne tout un entourage, une fratrie, des parents, des grands-parents qui sont évidemment impactés, et l'équipe médicale a su aussi entendre cela, ouais, et les rassurer eux aussi.
3: C'est important d'avoir des modèles aussi, parce que ce livre, il s'adresse aussi peut-être au futur Marie Hérisset. Vous parlez vous-même du modèle Pauline Desroulaides, ça permet de montrer que ça existe, quoi, que c'est possible.
4: Oui. Bah, je pense qu'aujourd'hui, alors ma pathologie est un petit peu particulière, mais la finalité, elle est la même, c'est que je suis privée de mes jambes et en fauteuil, et j'ose espérer que le plus jeune qui m'entend aujourd'hui se dise que c'est possible. Et depuis la sortie du livre, ce qui me bouleverse, c'est que je reçois ce genre de message qui me dit que ça a donné la force à telle ou telle personne de faire le premier pas, de contacter des clubs, et c'est juste bouleversant. Donc si à mon échelle je peux réussir ça, j'aurais déjà pris une belle revanche sur la vie.
3: Et vous parliez aussi de ce livre dans votre quotidien qui a été chamboulé, la question de l'accessibilité aussi, forcément, évidemment, Sylvain.
0: Drôle de vie, l'accident qui a changé ma vie. C'est le titre du livre, je le dis pour celles et ceux qui auraient pris l'interview en cours et qui se demandaient où est-ce qu'ils pouvaient trouver le livre et quel était son nom. C'est aux éditions Spinel, voilà. C'est
3: effectivement. Vous parliez simplement, pour terminer, de ce quotidien qui a été chamboulé, la question de l'accessibilité qui d'un seul coup devient forcément la chose la plus importante. Ces trottoirs, qui sont penchés, ces places PMR qui sont en fait pas idéales, un champ dans une ville, pour vous, c'est un enfer. Il y a tout ça qu'il faut également découvrir et que vous décrivez très bien dans le livre.
4: Oui. Et en plus, je fais ma rééducation dans une ville qui est accessible complètement, puisqu'elle vit du handicap, Berck. Donc, c'est le double choc. Quand j'ai j'ai eu ma première permission de sortie et que je suis retournée dans ma ville en fauteuil, c'est certain que c'est un choc énorme. J'ai eu l'occasion déjà d'en échanger deux mots avec des élus municipaux en pleine période électorale. Donc j'espère qu'ils auront entendu mes mots.
0: Ah, malheureusement, la liaison...
4: Dans une ville comme Havre, il y a tant de difficultés alors qu'ils font des travaux.
3: Effectivement. Marie Hérissé, votre livre « Drôle de vie, l'accident qui a changé ma vie » publié aux éditions Spinel. Merci d'avoir pris du temps, malgré tout, pour nous répondre ce soir en direct sur votre radio locale ici Normandie. Marie Hérissé, à très vite. Merci de nous avoir répondu. Bonne soirée.
4: Merci à vous, bonne soirée.
0: Merci Marie Hérissé, l'interview qui est à écouter bien évidemment sur notre site ici.fr et on va vous tenir au courant évidemment de l'évolution de
3: l'arrivée de ce fauteuil de compétition tant attendu.
0: Et les JO de Los Angeles 2028 auxquels on serait très heureux qu'elle participe bien sûr. Michael Field, Moonlight Shadow et ensuite notre pépite, bienvenue au club, il sera question du STB, le manager général du club sera avec nous dans quelques minutes.

0: Michael Field, Maggie Reilly avec Moonlight Shadow sur votre radio locale ici Normandie, il est 7h10.
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0: C'est l'heure de la pépite, ce rendez-vous qui met en avant les personnes de l'ombre des clubs normands, où qu'ils se trouvent, petits ou grands d'ailleurs. Et notre pépite ce soir a dû bien faire la fête vendredi à l'annonce officielle de Saint-Thomas Basket en Elite 2, l'ancienne Pro B du basket. La saison prochaine, ils ont fini premier du championnat national, il y a les play-offs qui arrivent. Mais bon, la messe est dite, comme on dit. Le Havre est de retour dans le basket professionnel. On est très très heureux pour tout le club, évidemment. C'est le manager général qui est notre pépite, un enfant du STB, à savoir Anthony Vandel, avec nous. Bonjour Anthony.
3: Bonjour.
0: C'est un plaisir de vous avoir dans la pépite Bienvenue au Club. Vous qui êtes saint-thomiste, je crois, depuis tout petit, je voudrais savoir quel est là votre sentiment aujourd'hui, de la fierté, l'envie d'aller encore plus haut, parce que vous êtes aujourd'hui manager général de ce club. Et en tant que manager général, évidemment, vous avez votre part du gâteau, si je puis dire.
3: Oui, j'espère avoir ma part du gâteau. En tous les cas, on a travaillé au quotidien, les équipes salariées, les joueurs, le staff, à pouvoir atteindre cet objectif qui avait été fixé et assumé dès le début de saison. Si j'ai une part de responsabilité dans cette réussite, je le prends volontiers. Est-ce qu'on va regarder plus haut? Pour l'instant, on va déjà savourer, au moins jusqu'à demain. Et puis ensuite, on verra si on doit aller plus haut. Mais ça commence déjà par se maintenir là où on vient d'accéder en élite 2.
0: Ce club, vous l'avez dans le sang, j'ai envie de dire. Le sang rouge et blanc, c'est un petit peu votre jeunesse, grâce à votre papa aussi qui vous a inculqué tout ça, Jackie Vanel, qu'on ne présente pas à Saint-Thomas Basket.
3: Oui, il m'a transmis cette passion pour le basket, mais plus précisément pour le STB Le Havre. Moi, j'entends parler de ce club depuis mon plus jeune âge, il me tient particulièrement à cœur. J'ai eu la chance aussi que ma maman soit actrice de ça, puisque c'est jamais un homme seul qui peut aller aider. J'ai d'ailleurs ce même confort avec ma femme et mes enfants qui parfois subissent le regret des défaites et voire de la victoire. Donc ça, ouais, c'est mon ADN, c'est presque marqué sur mon acte de naissance, le STB.
0: Comme votre papa, vous devenez manager général, vous allez vous inspirer de ce qu'il a fait, j'imagine.
3: Ouais, de toute façon, mon père, c'est un modèle pas que dans le basket, c'est quelqu'un, et avec ma maman, qui m'ont transmis des valeurs, qui m'ont transmis une manière de voir les choses. Je vais pas essayer de le copier parce que je pourrais être déçu. Pour moi, il a eu une très très grande réussite avec, une fois de plus, des gens qu'il affectionne particulièrement, et je les citerai pas pour pas en oublier, qui a vraiment travaillé et œuvré pour que ça soit quelque chose de... Le STB, à cette époque, c'était des valeurs familiales, on y était bien, on y vivait bien, et on n'avait peut-être pas beaucoup d'argent, mais on réussissait. Donc oui, ça m'inspire, mais j'essaye de pas trop me comparer parce que l'époque n'est pas la même. Et surtout, si je me compare, j'aurais peut-être peur de l'échec. Donc, il y a un peu de fierté que d'avoir réussi.
0: Comment est-ce que réagit justement le public havrais, les supporters du STB? J'imagine que là, la montée en Pro B, voilà, tout le monde souffle, tout le monde est heureux, d'autant qu'il y a la première place en plus. On vous en parle quand vous allez chercher votre pain le matin. On vous tape sur l'épaule. On est content pour le club, je suppose.
3: Oui. Je pense que les gens sont fiers, hein, la preuve en est. On a quand même rempli des docks assez régulièrement. Il arrive qu'on m'interpelle dans la rue pour me féliciter. C'est même assez bizarre parce que je me sens pas légitime. Pour moi, cette victoire, c'est celle des joueurs, c'est celle de la coach, c'est celle de... Moi, je suis un acteur de l'ombre et je suis pas habitué à ça et je ne fais pas ça pour ça, en fait. C'est peut-être un autre héritage de mon père. On fait pas les choses pour être connu, on fait les choses pour que ça marche. Et c'est vrai que ça fait presque bizarre d'être interpellé à ce sujet.
0: Eh ben, ça a marché. En tout cas, Anthony, voilà. Félicitations. Et puis, voilà, je vous souhaite une belle saison l'année prochaine. En Pro B, il y a les playoffs qui commencent. Les playoffs, c'est anecdotique ou ça reste important quand même pour finir sur une bonne note l'exercice?
3: Le règlement nous impose de les jouer. Est-ce que c'est anecdotique? Je sais pas s'il faut en arriver là, mais en tous les cas, on a atteint l'objectif principal. Maintenant, ça appartient aux joueurs, ça appartient au terrain. Il faut finir cette aventure humaine qui était assez extraordinaire. Et la finir la tête haute, ça me paraît la chose la plus importante.
0: Merci beaucoup Anthony Vorel d'avoir été à nos côtés, en tout cas dans ce numéro de Bienvenue au Club. En tout cas, et félicitations pour Saint-Thomas Basket.
3: Merci beaucoup, bonne journée à tous.
0: Quatre clubs normands en Pro B, enfin du moins en Élite 2 l'année prochaine, Théophile Pedrolin.
4: Exactement, Rouen, Évreux, Le Havre et Caen. Ça va être beaucoup de derby normands.
0: Et ouais, et je pense que là déjà, on est en train de penser à la saison prochaine du côté de Saint-Thomas Basket. Notre pépite, comme l'ensemble de cette émission, à retrouver sur, sur ici.fr et sur nos réseaux sociaux, bien sûr, dans les jours qui viennent. Les stories du week-end et l'agenda de la semaine,
4: parti.
0: On arrive dans un instant.
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0: Théophile Pedrolin, dans nos stories ce soir, on parlait de la situation compliquée pour le HAC. En voilà un autre club normand qui est pas très très à l'aise en ce moment également, c'est le FC Rouen qui va jouer une finale pour continuer à rêver de la Ligue 2.
4: Bah oui, parce qu'on parlait de 3 matchs, 3 finales. Bon, le FC Rouen n'a gagné ni la première, ni la deuxième, mais il a encore le droit de rêver, presque étonnamment, mais le rêve devient un peu flou. Hein. Comme le HAC, heureusement que le championnat s'arrête. Le FC Rouen battu 3-1 par Versailles samedi soir, qui devra gagner vendredi prochain à Fleury pour chipper la troisième place, cette place de barragiste pour monter en Ligue 2, tout en espérant que Versailles justement ne le double pas en gagnant de son côté avec 2 buts d'écart ou plus. Le FCR en perdition, 3 victoires en 15 matchs sur la phase retour, c'est pas le rythme d'une équipe qui monte.
0: Non.
4: Face à Fleury, 9 victoires là en 15 matchs. À noter que Clément Bassin a été élu meilleur joueur de la saison par les supporters.
0: Voilà, pour le FC Rouen, il déclare forfait pour la solitaire du Figaro.
4: C'était le nom le plus connu au départ de cette course à la voile, dont l'arrivée, on le rappelle, aura lieu au Havre le mois prochain. Johan Richaume ne prendra pas le départ, il est blessé, il est remplacé par Martin Lepape. Départ de la solitaire ce dimanche depuis Perros-Guirec en Bretagne. Richaume, deuxième du dernier Vendée Globe derrière le Havrais Charlie Dalin.
0: Pour le STB Le Havre, donc place au play-off,
4: on en parlait avec notre pépite il y a quelques minutes, le STB en Élite 2. Malgré la montée validée, le STB doit quand même faire les play-offs à partir de vendredi. Ce ne sera pas de gaieté de cœur, comme nous le confiait l'entraîneur du STB, Lauriane Dolt.
7: On a magnifiquement fêté juste entre nous, donc c'est vrai qu'il y avait un peu cette frustration de ne pas être à domicile pour fêter l'instant T de la montée et puis du buzzer, et voilà, tout le monde explose de joie avec le public. Là, on a pu le faire entre nous et ça n'a pas de prix. Les playoffs, j'ai envie de vous dire, on en reparlera lundi, mais là, pour l'instant, on n'a pas envie de penser à ça.
4: Ouais, parce que championnat... voilà, exactement, oui, on en reparlera lundi, parce qu'ils reprennent l'entraînement aujourd'hui. Dans ce championnat de National 1, il est très bizarre, parce qu'en fait, il y a 3 phases. Les 2 premières, là, la deuxième vient de se terminer avec cette montée du STB, mais derrière, il y a quand même des playoffs auxquels on participe quand même. En général, l'équipe qui est montée ne reste pas longtemps dans ces playoffs-là, donc
0: n'a plus rien à jouer, quoi,
4: l'équité
0: en fait, quoi.
4: Du championnat est un peu biaisée, mais le vainqueur de ces playoffs montera lui aussi en Élite 2, donc il y avait 2 chances de monter en deuxième division. Les playoffs, c'est donc ce vendredi contre Lorient, le premier à 2 succès, file en demi-finale de ces playoffs de National.
0: Vous l'avez entendu avec Anthony Vernel, les joueurs vont tout faire pour que voilà, le STB soit pleinement représenté, on va dire jusqu'au bout dans cette compétition.
4: On verra bien.
0: On sait pas trop.
4: On verra bien.
0: Allez, le moment de faire un point sur le programme de la semaine.
4: Exactement, et d'abord mercredi, c'est la demi-finale du championnat de France de tennis de table.
0: Ah, ça c'est très attendu.
4: Le SPO Rouen affronte Bruges. Le match aller c'est mercredi et le retour ce sera à Rouen la semaine prochaine au Kind Arena. Bruges, c'est l'équipe surprise de cette saison de tennis de table. La finale, on le rappelle, de ce championnat, ce sera
0: au
4: Kind
0: Arena. Voilà.
4: Le Kind Arena, ce serait une bonne nouvelle que le SPO y soit.
0: Avec les frères Lunettes, ça serait rigolo en fait.
4: Avec les frères Lunettes du côté de Nîmes-Montpellier, les frères Lebrun bien sûr. Ensuite, vendredi, fin de saison en national, de l'enjeu pour Rouen et pour Queville. Les barrages de Ligue 2, on le disait, peut-être pour le FCR et peut-être le maintien pour QRM aussi, c'est toujours pas officiel, qui recevra le Paris 13 Atlético vendredi 19h30. En basket, la LM Évreux reçoit Blois à 20h, Rouen accueillera Chalon, année laborieuse pour ces 2 clubs et pas de gros enjeux. En handball, Le Havre affronte Sambre-Avenouë, rendez-vous ensuite dimanche, nouveau multiplex Ligue 1. Le HAC, Lorient dimanche soir 21h, et on aura un œil sur 2 autres matchs, Lille contre Auxerre et Nice contre Metz. Voilà pour le programme de la semaine.
0: Et dimanche, départ aussi de la solitaire du Figaro dans la River aura lieu au Havre, bien sûr. On a été complet. Salut Théophile Pedrola.
4: Ciao.
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0: On vous souhaite un excellent début de soirée avec ici Normandie. Il est 19h. Voici nos infos.
8: Épidémiologiste reçu dans une demi-heure à Matignon, 19h30, pour une nouvelle réunion autour de l'antivirus après le retour en France d'une femme testée positive sur le bateau de croisière MV Ondius, foyer, on le sait, de ce virus. Elle est ce soir en réanimation dans un état stable à Paris. Quatre autres Français rapatriés sont placés à l'isolement à l'hôpital Bichat, parmi eux un couple de Tourangeau, originaire de Marais, au nord de Tours. Virginie Vandeville, vous vous êtes rendue dans cette petite commune où tout le monde se préoccupe de l'état de santé du couple.
9: Chaque jour, Davy observe ce petit portail blanc clos de ses voisins.
10: C'est un peu improbable de savoir que c'est nos voisins d'en face qui

0: non, ça c'est sûr. Par contre, on leur portera de la nourriture parce qu'ils vont pas rester 40 jours enfermés sans manger.
1: Mais un confinement à Marais paraît pour l'instant compromis depuis la détection d'un cas positif parmi les Français de retour, selon le maire Philippe Capon.
2: Si jamais cette possibilité était ouverte, il faudrait qu'on ait toutes les garanties sanitaires par écrit et les garanties administratives et par écrit. Après, moi j'ai ma population qui est très inquiète. Je voudrais pas qu'il y ait une psychose qui s'installe sur notre petite commune de 503 habitants.
1: L'élu appelle l'État à la mise en place d'un principe de précaution clair, histoire de ne pas revivre un scénario type Covid.
3: Un reportage signé Virginie Vandeville, ici Touraine, avant de recevoir les épidémiologistes, je vous le disais à Matignon, Sébastien Lecornu annonce sur X ce soir que les cas contacts à haut risque identifiés en France ne présentent pas de symptômes graves et qu'il y aura désormais deux réunions de coordination interministérielle chaque jour. À Matignon, vous pouvez suivre l'évolution de la situation concernant cet antivirus sur notre site ici.fr. On revient sur cette fusillade mortelle à Nice cet après-midi dans le quartier des Moulins, quartier sensible de la ville. Bilan, 2 morts, 3 blessés graves sur fond de trafic de drogue, Violet-Nil.
4: Il est 15h30 sur la place centrale de ce quartier populaire de Nice. Une place très fréquentée, ensoleillée, où se trouvent des jeux pour enfants, quand un homme surgit sur une trottinette et il est armé d'une Kalachnikov, un fusil d'assaut. Il ouvre le feu à plusieurs reprises, avant ensuite de monter dans une voiture. Il prend la fuite. Le bilan est lourd derrière lui. 2 personnes sont mortes de 23 et 57 ans. 3 autres sont grièvement blessées. 10 d'étuis de calibre 9 mm ont été retrouvées sur place. Une fusillade qui survient après plusieurs jours de tension à Nice. Déjà 1 blessé par balle samedi soir dans un autre quartier, des faits sur fond de trafic de drogue. Pour ces tirs mortels, une enquête est ouverte, notamment pour assassinat en bande organisée.
3: Précision signée Violaine Hill, ici à Azur, Eric Ciotti. Le tout nouveau maire de la ville demande des renforts policiers à l'État. La piste criminelle envisagée également sur fond de trafic de stupéfiants à Décines, dans la banlieue lyonnaise, après la mort de 3 personnes dans l'incendie d'un immeuble tôt ce matin. Une cellule psychologique est mise en place pour les habitants de ce quartier. Nicolas Sarkozy va-t-il à nouveau être condamné dans l'affaire du financement libyen de sa campagne de 2007? Le procès en appel a débuté il y a presque 2 mois. C'est l'heure des réquisitions. Les 3 avocats généraux ont la parole jusqu'à mercredi. Et on sent déjà, Charlotte Piret, dans ce début de réquisitoire, une certaine forme de sévérité.
5: Oui, en dénonçant dès les premières minutes une affaire qui a largement contribué à dégrader le pacte social, un feuilleton judiciaire à mi-chemin entre vaudeville et tragédie antique. Mais parce que ce débat est avant tout judiciaire et en tout cas ni politique ni médiatique, c'est ensuite de droit qu'il est largement question. Avec l'examen de cette infraction d'association de malfaiteurs, la seule pour laquelle Nicolas Sarkozy a été condamné à 5 ans de prison en première instance, association de malfaiteurs construite par cercle concentrique autour de l'ancien président de la République de Tripoli à Paris, en passant par Clermont-Ferrand, fief du frère Brice Hortefeux. Association de malfaiteurs dont Nicolas Sarkozy s'est rendu coupable, selon l'accusation, en ayant été l'instigateur de rencontres avec des dignitaires du régime libyen par ses plus proches collaborateurs, et pas seulement, comme l'avait conclu le tribunal en première instance, en les ayant laissés agir. C'est donc avec plus de sévérité encore que les avocats généraux ont commencé à soutenir l'accusation, dénonçant une association de malfaiteurs qui se place dans les plus hauts niveaux de gravité que la République puisse connaître, face à un Nicolas Sarkozy immobile, évitant ostensiblement leur regard.
3: Charlotte Piret pour ici, la fin du réquisitoire, c'est donc mercredi.
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7: Demain matin, beaucoup plus de soleil, mais avec quelques averses possibles sur le Pays de Caux et le Pays de Bray. L'après-midi s'annonce lumineuse, mais on n'est toujours pas à l'abri de quelques gouttes de pluie, donc gardez le parapluie à proximité. Le vent, lui, soufflera assez fort, particulièrement le long des côtes. Demain, attention, des températures très fraîches au lever du jour, entre 2 et 5 degrés. Dans l'après-midi, on sera entre 15 et 17. Passez une belle soirée avec Laurent Petit-Guillaume.
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9: Bonsoir à tous, très heureux une fois de plus de partager avec vous ce petit voyage dans le temps jusqu'à 20h. On laisse de côté 2026 en musique et on repart dans les années 80. Et ce soir, ça commence comme ça.

0: Du soleil dans la nuit, c'était Gérard Blanc. 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
0: C'est dans la cave de sa maison où il avait installé son studio que Gérard Blanc, au début des années 80, décide, après des années au sein du groupe Martin Circus, d'enregistrer des maquettes de chansons rien que pour lui. C'est là qu'il compose en 87 une autre histoire qui va devenir un énorme tube et un an plus tard, Du soleil dans la nuit qui lui aussi va briller dans le top 50. Un classement que Kim Wilde connaît très bien dans les années 80, notamment en 88 avec You Keep Me Hanging On.
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0: Jean-Pierre Madère s'était disparu. Le dandy toulousain, comme il aime qu'on le présente, et c'est vrai qu'il est toujours chic, Jean-Pierre Madère, et sympa. Et ben malgré tout, il participera le 5 juin prochain au Festival des Nuits Vilaines à Pôle dans le Morbihan. Toute la programmation est sur nuitsvilaines.com. La suite de 100% années 80 arrive dans un instant, et c'est l'homme à lunettes, l'homme à paillettes, Elton John et Nikita, juste après ça.
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0: L'ambiance des années 80, ça continue sur votre radio Ici Normandie, juste après ces petites infos.
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2: 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Libre usage du réseau Astuce samedi, comme tous les samedis d'ailleurs, mais aussi jeudi et vendredi, en prime, service augmenté sur les lignes de métro Théor durant les 3 jours et toute la rue Jeanne d'Arc sera piétonne. Des parkings relais seront à votre disposition, comme au niveau du parc des expos. 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

0: François Feldman, les valses de Vienne.
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0: Mais c'est vrai ça, que deviennent les valses de Vienne ? Bonne question de François Feldman, à laquelle je vais peut-être pouvoir répondre. Et oui, cette semaine, je vous donne rendez-vous chaque soir dans Décibel avec Émilie Mazoyer, en direct de la capitale autrichienne, pour vous raconter toutes les coulisses du concours Eurovision. Ici, votre radio est partenaire de l'événement et soutient bien sûr Monroe. On croise les doigts pour elle. Allez, la suite, c'est tout de suite Dalida, Mourir sur scène.
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0: Supertramp, c'était It's Raining Again. Un tube né d'une tristesse. Et oui, c'est en pensant à un ami disparu un jour de pluie que Roger Hodgson, le leader de Supertramp, a écrit cette chanson tube mondial en 1982. Bientôt 20h, l'heure de retrouver Émilie Mazoyer et Décibel dans un instant, donc l'actu de toutes les musiques. Mais en attendant, je vous propose un duo légendaire des années 80. Marc Lavoine, Catherine Ringer, Qu'est-ce que t'es belle.
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0: Le créateur et producteur du spectacle Gospel pour 100 voix, Jean-Baptiste Guyon. Le spectacle est en tournée dans toute la France jusqu'en 2027. L'occasion de parler de cette musique peu représentée dans les médias, alors que, vu le taux de remplissage des salles de concert, vous adorez ça.
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0: Salut à toutes, salut à tous et bienvenue dans Décibels. Merci d'être avec nous. On est ensemble en direct jusqu'à 21h. L'actu musicale du jour, c'est l'anniversaire de Renaud. C'est notre coup de cœur pour la Maison Tellier. C'est le début de la semaine spéciale Eurovision. Vous le savez, votre radio ici est partenaire du plus grand concours de chant du monde. Et notre expert Laurent Petit-Guillaume viendra vous donner ses premiers pronostics et les derniers potins. Tout à l'heure, il est encore en France pour le moment, Lolo, il partira pour Vienne mercredi, mais il sera tous les soirs de la semaine dans l'émission.

0: Quelques dates là avant les grandes vacances et puis surtout ensuite à la rentrée et jusqu'en février 2027, ce projet de mettre tous ces musiciens, toutes ces voix ensemble sur scène, ça remonte à quand pour vous ?
1: 15 mai 1998.
0: Ah, vous avez le jour précis.
1: Oui, c'était le 15 et 16 mai 1998 pour fêter les 150 ans de l'abolition de l'esclavagisme. Au départ, c'était un one shot, juste une représentation, enfin deux représentations, puisque la première a été complète immédiatement.
0: Ouais, donc des concerts commémoratifs.
1: Commémoratifs. C'était, le principe, c'était de réunir toutes les chorales de gospel un petit peu des États-Unis, françaises, qui vivotaient chacune dans leur coin. Et puis de deux concerts, c'est devenu 10, c'est devenu 50, c'est devenu 100, c'est devenu 200, c'est devenu 500, c'est devenu 600. Et ça fait 28 ans que ça dure.
0: Incroyable. Bravo, bravo pour ce succès gospel pour 100 voix qui s'exporte dans le monde entier. Chez nos amis anglo-saxons, vous vous appelez 100 Voices of Gospel et vous êtes passé à l'équivalent de la France, un incroyable talent, mais en Grande-Bretagne, Britain's Got Talent.

0: The 100 Voices of Gospel, c'est donc Gospel pour 100 voix. La télé-réalité, télé-crochet anglaise a été bluffée, on voit hein, dans les images. Alors, le son n'est pas terrible, vous m'excuserez, mais on a enregistré la télé. Mais le jury est en transe, le public est en transe. C'est incroyable, c'est un souvenir fort pour vous, comme ça, ces grands moments de télévision avec, avec les 100 voix.
1: Ouais, c'est un souvenir incroyable, surtout que ce qui s'est passé, ça ne s'était jamais passé dans l'émission de Britain Got Talent, c'est-à-dire on n'a pas eu un golden buzzer mais deux golden buzzer.
0: Alors golden buzzer, ça veut dire quoi?
1: Vous savez, c'est quand on appuie et qu'on est qualifié directement pour la finale,
0: la demi-finale. On est intouchable, quoi.
1: On est intouchable et non seulement c'était très rigolo parce qu'ils se sont vraiment disputés Alexa Dixon et Simon Cowell, parce que Simon Cowell, le créateur de l'émission, qui avait fait toutes les règles, et donc dans les règles il y a le fait que à la fin de la prestation chaque juré donne son sentiment, et une fois que tout le monde a donné son sentiment, celui qui veut appuyer sur le golden buzzer appuie sur le golden buzzer, ce qu'avait décidé de faire Simon Cowell, donc le créateur de Britain Got Talent, et sauf que Alexa Dixon n'a absolument pas suivi la règle, et à peine on avait fini, elle a appuyé sur le golden buzzer, rendant complètement hystérique Simon Cowell, qui a considéré qu'on lui avait volé son golden buzzer. Voilà.
0: Et dans ce sens-là, c'est plutôt bien les engueulades.
1: C'était qui
0: vous a aimé en premier et le plus fort. J'avoue que c'est assez incroyable. Donc, vous avez fait avec ce gospel pour 100 voix de grandes émissions de télé. Donc, au Royaume-Uni, on l'a dit, en France évidemment, en Suisse, en Belgique, en Allemagne, en Italie, aux Pays-Bas, en Autriche, en Tunisie, en Martinique, enfin bon, partout. En gros, partout dans le monde. Les tournées aussi. Hein, vous emmène absolument partout dans le monde. En tout, vous avez calculé qu'il y a à peu près 1 million de personnes qui sont déjà venues voir un de vos spectacles.
1: Ah oui, oui.
0: On a
1: dépassé le million de spectateurs.
0: C'est magnifique. Alors le gospel en France, hein, je le disais, c'est marrant parce que c'est plutôt une musique noire américaine. En France, on peut chanter du gospel. Nicoletta l'a fait, évidemment, son Mamie Blue. Qu'est-ce que c'est à part du gospel? Nicoletta d'ailleurs qui fait régulièrement des concerts accompagnés par une chorale gospel. On pense aussi à Florent Pagny qui a repris un des standards du gospel, Oh Happy Day.

standard Oh Happy Day, chanté par Carole Frédérics, l'amie très proche de Jean-Jacques Goldman. Ils avaient fait un trio ensemble, hein, Frédérics, Goldman Jones, Carole Frédérics, donc elle, chanteuse noire américaine, maîtrisait parfaitement son Oh Happy Day sur l'album Springfield en 96. Oh.

0: parle de standard comme dans le blues ou dans le jazz, mais c'est le cas. Il y a des chansons, des chants gospel qui sont, j'imagine, incontournables. Celui-ci fait partie systématiquement de vos spectacles. Tournée après tournée.
1: J'ai essayé une année de ne pas mettre, parce qu'on n'en pouvait plus, au Happy Day et When the Saints. Ça a été l'émeute. On a fait deux dates et j'ai remis tout de suite. Non, mais les gens attendaient. Le concert n'était pas fini tant qu'il n'y avait pas eu au Happy Day. Donc, j'ai compris la leçon et on l'a remis immédiatement. Voilà.
0: Alors, on va faire pareil. On ne veut pas de manif devant les studios d'ici pour tous les fans de gospel et même ceux qui ne connaissent pas tellement bien cette musique. C'est vrai que c'est une chanson incroyable. Ici, elle est chantée par les Edwin Sawkins Singers avec Dorothy Coombs Morrison en soliste. Oh, Happy Day. Et sachez donc que vous pourrez entendre cette chanson si vous allez applaudir gospel pour 100 voix. Ce que je vous recommande de faire, évidemment. On va vous en dire un petit peu plus sur le spectacle avec Jean-Baptiste Guyon, créateur et producteur de gospel pour 100 voix. Il est ce soir l'invité de Décibels.

0: The Edwin Hawkins Singers, Oh Happy Day, avec Dorothy Combs Morrison. Vous écoutez ici, c'est Décibel, et avec mon invité Jean-Baptiste Guyon, qui est le créateur et producteur du spectacle Gospel pour 100 voix. On a une bonne nouvelle à vous annoncer. Les prochains concerts, c'est très très très bientôt, samedi 30 mai à Paris au Dôme. Ensuite, rendez-vous le 5 juin à Niort, le 6 juin au Zénith de Toulouse, le 7 au Zénith de Pau, toujours au mois de juin, le 20 à Laval, oui, à l'espace Mayenne. Et puis ensuite, après les grandes vacances, alors là, vous enchaînez les Zéniths et les Arénas, Brest, Rennes, il y a également Saint-Brieuc, Lille, Le Havre, Dunkerque, à nouveau Laval, visiblement vous avez des fans là-bas, Le Mans, Boulogne-sur-Mer, Bourges, et puis ensuite, en 2027, Clermont-Ferrand, La Baule, Bordeaux, Limoges, etc., etc. C'est un carton, ce gospel pour 100 voix. Visuellement, on a donc tous les choristes face à nous, c'est ça, quand nous sommes dans la salle, tous les choristes sur scène, un groupe live, les lumières, la totale.
1: Des danseurs.
0: Des danseurs.
1: Des danseurs, 8 danseurs, et puis des surprises, dont je ne parle pas, mais je voulais que le spectacle soit en 3 dimensions. Donc il y a une première dimension qui est évidemment la scène avec les musiciens et les danseurs. La deuxième dimension, c'est effectivement le chœur qui est surélevé. Et puis il y a une troisième dimension, mais ça, il faut venir voir le spectacle.
0: Ah, c'est le côté divin du gospel. À quoi ça ressemble, gospel pour 100 voix? Des chansons que vous allez découvrir et d'autres que vous connaissez.

0: Même si on ne parle pas anglais, c'est une musique qui nous touche au cœur. On comprend tout de suite de quoi ça parle. Ça donne de l'élan, le gospel. À quoi c'est dû, d'après vous, cette modernité, cette connexion avec nous
1: Alors, le gospel, c'est pas un simple concert, hein. C'est surtout un message, le gospel. C'est un message d'amour, de paix, de tolérance et de partage. Oui, il y a le fond. Oui, il y a la forme qui est la musique, mais il y a aussi le fond. Et en fait, je crois que c'est ça qui fait que depuis 28 ans, il faut vraiment voir la réaction du public. Après, on invite certaines personnes à venir nous rencontrer. Et c'est toujours la même chose, c'est qu'ils ne s'attendent pas à recevoir ça. Ouais. Ils s'attendent à voir un concert.
0: Et des performances vocales exceptionnelles.
1: Ils s'attendent à voir des performances vocales exceptionnelles, ça c'est sûr. Mais il y a autre chose qu'ils reçoivent. C'est notre message. Et c'est pour ça que c'est très facile pour moi d'emmener cette troupe de 130 personnes, parce qu'il y a 100 personnes sur scène, mais il y a aussi 30 techniciens. C'est parce qu'on va tous dans le même sens.
0: Ouais. Ce sont des chants qui, traditionnellement, sont chantés dans les églises, hein, les chants gospel. Ceci dit, ça va au-delà de la religion.
1: Oui, parce que le message est universel. Gospel, c'est God speaking, les paroles d'évangile. Mais le gospel a pris toutes les formes musicales possibles et imaginables. La seule chose qui compte, c'est effectivement le message. Elvis Presley a fait 2 albums de gospel et c'est pas un chanteur noir américain mais voilà. Alors, et plus près de nous, vous avez des gens comme Eminem, vous avez des rappeurs comme Tupac qui ont fait.
0: Ouais.
1: Beyoncé évidemment a commencé dans le gospel, Michael Jackson, enfin ils sont tous nés dans le gospel. Et
0: mais oui, je pense même à Like a Prayer, Madonna, chorale gospel.

0: gospel, c'est une musique assez récente, hein, finalement, Jean-Baptiste.
1: L'acte fondateur du gospel, c'est 1949.
0: Ah oui, c'est très récent.
1: C'est hyper récent. C'est un bluesman qui s'appelle Thomas Dorsey. Il va faire une convention de blues. Il laisse sa femme en train d'accoucher de ses deux enfants. Sa femme en train d'accoucher de son enfant. Il sort de scène pour savoir comment s'est passé l'accouchement et il apprend que sa femme et son enfant sont morts dans l'accouchement. Et il écrit la première chanson de Gospel, des paroles d'évangile sur de la musique blues, qui s'appelle Take My Hand, I Love the Lord. Et à partir de ce moment-là, tous les bluesmen noirs américains, tous les musiciens, tous les chanteurs noirs américains se sont engouffrés dans ce nouveau style musical qui avait la forme, mais qui avait aussi le fond. Okay. Et ils ont puisé dans le répertoire du Negro Spiritual, qui lui était le chant que chantaient les esclaves noirs dans les champs de coton, non seulement pour se donner du courage, parce que la soul, c'est l'état d'âme, mais le gospel, c'est l'espoir. Alors, il chantait dans les champs de coton non seulement pour se donner de l'espoir, mais aussi pour pouvoir communiquer entre eux, parce qu'ils n'avaient pas le droit
0: de dialoguer.
1: Ils n'avaient pas le droit de se parler. Ouais. Mais comme ils venaient tous du même endroit, ils parlaient tantôt Swahili, tantôt Wolof, tantôt un dialecte, et ça leur permettait de communiquer dans les champs, dans leur dialecte, et de se passer des messages. Alors voilà, c'est tout le monde s'est engouffré, mais le vrai acte fondateur, c'est 1949.
0: Et quand est-ce que ça devient ces chorales incroyables que tout le monde admire?
1: Alors, on l'a chanté surtout dans les églises, ce qu'on appelle les mass choir, parce que dans les églises, pendant les messes, évidemment protestantes, tout le monde a le droit de chanter. Ouais. On n'est pas forcément professionnel. Tous ceux qui font partie de l'église ont le droit de chanter. Donc évidemment, si vous aviez 100, 200, 300 personnes, vous aviez des chorales de 100, 200, 300 personnes.
0: Ah là là, c'est beau. Et qui sont vos chanteurs?
1: Ils viennent de 45 nationalités ou origines différentes.
0: Ah mais c'est les Nations Unies, votre truc.
1: C'est
0: c'est incroyable.
1: Oui, alors ils viennent. Pourquoi? Parce que le gospel se chante partout dans le monde.
0: Ouais, bien sûr.
1: Il se chante effectivement aux États-Unis, mais il se chante surtout en Afrique. Et il se chante actuellement. Vous savez, ceux qui sont précurseurs du chant gospel à travers le monde, c'est ceux de Nouvelle-Zélande.
0: Ah,
1: c'est les
0: ouais.
1: Néo-Zélandais. Oui, on a deux titres qu'on reprend de Nouvelle-Zélande et c'est une musique incroyablement forte. Donc c'est des gens qui viennent, il y a des gens qui viennent du Venezuela, qui viennent du Mexique, du Brésil, des gens qui viennent d'Italie, des Comores, qui viennent des Antilles, qui viennent de Madagascar, qui viennent de, je pourrais pas tous vous les citer, mais qui viennent du Sénégal, qui viennent ouais. du Ghana, qui viennent de Guinée-Bissau, enfin voilà, et évidemment des Américains, des Italiens, enfin voilà.
0: Comment ça fonctionne, gospel pour 100 voix? Est-ce qu'il y a des chanteurs, alors soit dans le chœur, soit des solistes, qui sont avec vous depuis 28 ans? Ou est-ce que vous faites des castings pour renouveler les voix?
1: Alors, on fait les deux. Vous avez notamment Emmanuel Pidjob qui a fait les beaux jours de The Voice, comme Dominique Magloire à l'époque, et qui est là depuis le premier jour.
0: Incroyable.
1: Depuis 1998. J'ai quelques choristes, mais beaucoup sont partis, parce que évidemment, bien sûr, 28 ans dans la même. Puis moi, j'ai besoin d'énergie. J'ai besoin que ce qui revient le plus souvent, c'est on prend une bouffée d'énergie incroyable. Parce que quand vous avez 100 gamins, la moyenne d'âge, c'est 28-29 ans, quand même, dans la chorale, et des danseurs de 20 ans qui vous amènent pendant 2 heures cette énergie-là, il faut pouvoir tenir la route, chanter et danser pendant 2 heures.
0: Gospel pour 100 voix, le prochain spectacle, c'est samedi 30 mai, c'est très bientôt, à Paris, au Dôme, l'ancien palais des sports. Et tiens, en parlant de jeunesse et d'entrain et d'allant, et aussi de la relative jeunesse de la musique gospel, j'avais envie qu'on écoute les Joubert Singers. Ça, c'est un tube, mais ça date de 1985, donc c'est pas plus vieux que Madonna ou Michael Jackson. C'est une chanson qui s'appelle Stand on the Word, qui a été créée en 1982 à l'église baptiste de Crown Heights à New York, et qui a été remixé par Larry Levan, adapté par Kids. Vous la connaissez par cœur et c'est du gospel.

0: Stand on the World, au milieu des années 80, les Joubert Singers, remixé par Larry Levan. Ça, c'est du 100% New York. Et puis, donc, la version Kids que vous entendez, et notamment, il me semble, dans une des seules scènes réjouissantes et où on respire bien, de Police, le film de Mai Wen sur la Brigade des Mineurs. Voilà, c'est la chanson qui permet à toute l'équipe de la Brigade des Mineurs de lâcher un peu les chevaux, de rigoler et de chanter. Ça fait ça aussi, n'est-ce pas, le gospel, y a un côté où les gens sortent plus détendus avec un plus grand sourire que quand ils sont arrivés.
1: Oui, ils ont l'impression d'avoir vécu quelque chose de différent qu'un simple concert. Et il y a beaucoup d'émotions, hein, attention, hein, parce que le message est fort. Mais oui, effectivement, ça danse beaucoup aussi.
0: Gospel pour 100 voix en tournée partout dans le monde, mais précisément en France jusqu'en février 2027. On continue à en parler dans moins d'une minute sur votre radio ici. Et oui, bien sûr, on va parler de Sister Act.
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0: Et l'actu musicale jusqu'à 21h nous emmènera du côté de chez Renault, dont c'est l'anniversaire, la Maison Tellier, qui sera notre coup de cœur du jour. On va retrouver aussi Laurent Petit-Guillaume pour débuter en fanfare et en finnois. Oui, c'est le début de semaine spéciale Eurovision. On vous donnera aussi des nouvelles de Michel Polnareff, qui va monter sur scène après avoir fait ses adieux à la scène. Tout est normal. Vous écoutez Décibel. Et avec Jean-Baptiste Guyon, qui est le créateur et le producteur du spectacle Gospel pour 100 voix, on parle de son spectacle en particulier, mais du gospel aussi en général. Bientôt 30 ans, hein, vous nous le disiez, que ce spectacle fait le tour du monde. Le gospel, c'est donc une musique qui existe absolument partout, ou est-ce qu'il y a encore des zones de la planète qui sont hermétiques?
1: Écoutez, partout où on passe, ouais, L'accueil est le même. Ça a été évidemment, quand on a fait cette émission en Angleterre, j'étais un peu sceptique. Enfin, j'étais un peu angoissé, mais moins que quand on a joué à Berlin. On a fait une émission en Allemagne qui s'appelait le Schlagerboom, qui est une émission qui est vue par 17 millions de personnes devant 30 000 spectateurs.
0: Ah oui, d'accord.
1: Et quand on a joué à Berlin ou à Munich ou à Leipzig, j'avais un peu d'angoisse en me disant, mais comment va réagir le public allemand, comment va réagir le public autrichien, mais l'accueil est le même.
0: Ouais. Et les Américains, alors, puisqu'évidemment c'est leur musique, alors vous avez dit, vous avez des choristes américains, vous avez des choristes de tous les pays, mais vous n'êtes pas américain, alors est-ce que c'est la French Invasion quand vous débarquez là-bas?
1: Sincèrement, ils sont fans.
0: C'est vrai, ils sont contents,
1: ouais,
0: ils disent pas que vous leur avez piqué.
1: Non, je vais vous dire pourquoi. Parce que, en fait, le spectacle est construit comme un voyage dans le temps et dans l'espace. Dans le temps, parce qu'on remonte aux origines du gospel pour aller jusqu'au chant que l'on chante actuellement dans les églises, dans les temples noirs américains. Mais c'est aussi un voyage dans l'espace parce que il se joue, le gospel se joue au Brésil, il se joue en Afrique, il se joue aux États-Unis, il se joue aux Antilles, mais il se joue aussi en Nouvelle-Zélande. Et en fait, les Américains, ils adorent le spectacle parce que ça, ils réécoutent des chants qu'ils n'entendent plus dans les temples. Dans les temples, on entend du Kanye West, on entend les nouveaux auteurs et compositeurs noirs américains, mais on n'entend plus When the Saints, on n'entend plus Happy Day, on n'entend plus Jericho, on n'entend plus This Line of Mine. Et c'est pour ça qu'ils adorent le spectacle, parce que pendant deux heures, c'est un changement d'ambiance, c'est un changement de message, c'est un changement de sonorité.
0: Alors il faut le voir et l'entendre en live pour le croire, mais pour le plaisir, petit extrait gospel pour son voix, So Many Times.

0: gospel pour 100 voix. Whitney Houston a chanté le gospel dans le film The Bodyguard. C'est une chanteuse à succès, une pop star qui tombe amoureuse de son garde du corps, mais c'est aussi une chanteuse de gospel.
1: Oh,

0: Jésus m'aime, oh oui, il m'aime. Et d'ailleurs, la Bible me le dit. Voilà, c'est des paroles, oui, religieuses, très simples en fait, le gospel. Je disais tout à l'heure, si on ne parle pas anglais, on ressent de toute façon les vibrations. Mais même en fait, c'est un vocabulaire hyper simple. On n'est pas perdu à un spectacle de gospel.
1: Non, et puis nous, on a une particularité, c'est qu'on ne fait pas de prosélytisme. On n'est pas là pour ça.
0: Oui, c'est pas une messe.
1: Non, c'est pas une messe. J'ai pas voulu. Vous savez, quand j'ai commencé en 1995, Nicoletta, par exemple, chantait le gospel dans les églises.
0: Ouais.
1: Et moi, je refusais. Pour une simple et bonne raison, c'est que dans les années 50, on prenait tous les producteurs français, prenaient tout ce qui marchait aux États-Unis, le francisait, et on en faisait du Johnny Hallyday, etc., du France Gall, et on voilà. Et donc, les producteurs français ont eu l'idée de faire venir le gospel et de faire la même chose, c'est-à-dire de les mettre dans des églises, sauf que les constructeurs de cathédrales et d'églises n'avaient pas travaillé sur l'acoustique comme on travaille dans les temples américains qui sont en bois, et l'acoustique n'était pas du tout le même, et donc le rendu n'était pas du tout le même. Et moi, j'ai refusé de faire ça en 95. J'ai décidé de prendre le gospel, de le retirer de l'église et de l'amener dans les salles de spectacle pour que ce soit un lieu neutre, parce qu'il y a des gens qui refusent d'aller dans les églises, mais pas dans les salles de spectacle, et d'amener le gospel aux gens. Et c'est ce qu'on fait avec Gospel pour son voix. On amène l'église aux gens, et non pas, ils viennent à l'église.
0: Il y a, je le disais, des films qui sont marquants. Alors, Bodyguard, c'est une toute petite partie. En revanche, Sister Act, alors là, quel film incroyable. On est en 1992, donc quelques temps avant les débuts de votre gospel pour sans voix. C'est fou, ce film. L'engouement. Est-ce que là, c'est une renaissance mondiale pour le gospel, ce film avec Whoopi Goldberg, donc une chanteuse un peu exotique, échappée de Las Vegas, qui se retrouve chez les Bonnes Sœurs et qui chante du gospel.
1: Oui, bien sûr. Et puis, ça a été Aretha Franklin dans les années 50-60. Puis ça a été Sister Act. Et puis après, ça a été Kanye West qui a sorti un album de gospel il y a pas très longtemps. Oui, bien sûr. Et puis c'est ça qui est fantastique, c'est que à chaque époque correspond quelque chose de nouveau, un vent nouveau du gospel, mais qui date des origines du negro spiritual.
0: On a hâte de les retrouver sur scène, tous ces artistes. Gospel pour sans voix, la tournée continue, donc J-19 pour Paris, le Dôme. Et puis ensuite, vous enchaînez au mois de juin et vous reprenez au mois de novembre, après les grandes vacances. Et entre-temps, j'imagine que vous partez à l'étranger en tournée aussi.
1: Non, là, on va faire une pause.
0: Vous faites une pause ?
1: Non, mais on a commencé... On a commencé le 9 janvier. Et tous les week-ends, 3 jours par semaine. Vous savez, il faut tenir, chanter et danser pendant 2 heures.
0: Oui.
1: Et il faut faire attention aux voix, il faut faire attention aux petits cœurs. Donc même s'ils sont jeunes...
0: Ils ont droit
1: à
0: des vacances.
1: Donc on a une pause là pendant l'été.
0: Formidable. Merci d'être venu nous parler de ce spectacle et du gospel, Jean-Baptiste Guillon. On va se quitter en écoutant Dolores and the Sisters, extrait donc de Sister Act, le film. C'est une vraie chanson de gospel, c'est Chariot, I Will Follow Him, version Sister Act, en 1992, avec la voix gouailleuse de Whoopi Goldberg.

0: Si vous avez vu Sister Act dans les années 90, il est grand temps de le revoir. Et surtout si entre-temps, vous avez eu des enfants, des petits-enfants, des neveux, des nièces. Voilà un film qu'il faut partager avec les plus jeunes. Grand kiff de la musique et des blagues de Whoopi Goldberg. Ben oui, ça fait du bien les blagues.
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0: Tous les étés, à New York, il y a un événement qui est génial à Central Park qui s'appelle la Summer Stage, la scène d'été en plein cœur de Central Park. Une énorme scène de concerts et des concerts gratuits tous les soirs. Bon, certains payants, mais quand même pas mal gratuits. Et chaque année, autour du 14 juillet, il y a un soir de cette Summer Stage qui est réservé à la France pour le Bastille Day. Cette année, ça tombe le 12 juillet, donc on est très proche du 14 juillet. Et la programmation française de ce grand concert gratuit, écoutez, c'est plutôt éclectique. Il y a Black M, la troupe de Star 80, avec notamment début de soirée David et Jonathan et Gold, Laurent Voulzy, oui, madame, monsieur, et Michel Polnareff. Oui, Michel Polnareff, qui avait pourtant annoncé qu'il prenait sa retraite, mais évidemment pour aller représenter la France et peut-être même chanter Lettre à France depuis les États-Unis, là où il a écrit cette chanson, ça valait le coup, effectivement, de ressortir de la maison.

Imaginez une beauté comme ça à Central Park le 12 juillet, c'est possible et c'est gratuit. La Summer Stage, le Bastille Day à Central Park. Si vous y allez, prévenez-nous, envoyez-nous des photos. Je pense que ça va être absolument sublime.

0: Michel Polnareff sera sur scène à New York à Central Park le 12 juillet, tout comme Laurent Voulzy, Black M et la troupe de Star 80. Ça y est, c'est ainsi que démarre notre grande semaine spéciale Eurovision. Votre radio ici est partenaire du plus grand concours de chant du monde. Et nous avons un ambassadeur à l'Eurovision, l'ambassadeur Laurent Petit-Guillaume.
1: Présent.
0: Comment ça va, Laurent?
1: Ah, je suis bien, je suis en pleine forme, je suis ravi.
0: Ah, il est au taquet. Alors,
1: ah,
0: dans
1: j'adore.
0: Deux jours,
1: ah,
0: il prend l'avion.
1: Qu'est-ce que j'aime ça, toutes ces chansons affreuses.
0: Bah oui, pour aller à
1: non,
0: Vienne.
1: Non, non.
0: Alors, il y a des chansons affreuses, évidemment. Il y a des looks de l'enfer, bien sûr.
1: C'est ça, l'Eurovision.
0: Mais il y a aussi, voilà, de vrais moments de grâce. Donc Lolo, mercredi tu seras en direct de Vienne, là ce soir et demain tu es encore avec nous en studio à Paris. Tu nous prépares psychologiquement à cette Eurovision 2026.
1: Mais oui, on est angoissé, on a envie de gagner comme tous les ans.
0: Oui, et on va perdre comme tous
1: non,
0: les ans.
1: Non, non, écoute, on est quand même en ce moment, les bookmakers nous ont mis dans les trois premières places. On peut y croire, on peut y croire. Puis c'est vrai qu'on a tous les atouts cette année, on a une jeune artiste.
0: Oui, elle est bien la petite Monroe.
1: Elle chante sublimement bien, on a mélangé un petit peu le lyrique et le pop. Il y a une chorégraphie spectaculaire.
0: Tu nous en parleras cette semaine de Monroe.
1: Parlons de l'Autriche.
0: Oui, l'Autriche, puisque comme tu pars en Autriche, si impératrice, tu vas pouvoir t'éclater là-bas. L'histoire de l'Autriche à l'Eurovision.
1: Alors, je résume. Donc, cette année, on fête les 70 ans de l'Eurovision. 70 ans. Et pourquoi on va en Autriche? Eh bien, parce que l'an dernier, c'est le pays qui a gagné avec le fameux Gigi, qui, lui, déjà, l'année dernière, mélangeait le lyrique, le pop, avec une chorégraphie, une mise en scène absolument géniale. Souvenez-vous, ça donnait ça, Gigi. J'avoue que c'était très impressionnant cette
0: Wasted
1: voix.
0: Love.
1: Et je me dis que si ça a plu l'an dernier, la voix de Monroe, qui est également une voix de soprano, de lyrique, ça peut plaire aussi au jury. Allez,
0: d'accord,
1: on croise les doigts.
0: Et sinon, dans l'histoire de l'Autriche à l'Eurovision, t'en as d'autres en stock?
1: Ils ont gagné en 66 avec Hugo Jürgen, qui a chanté une chanson qui s'appelait Merci chérie en français dans le texte.
0: Oh, j'adore.
1: C'est mignon, ils aiment bien le français. L'année suivante, le concours s'est donc tenu à Hofburg. Et ensuite, il a fallu attendre 48 ans pour que Conchita Wurst.
0: Oui,
1: tu connais,
0: ma star.
1: Ah là là là, Conchita Wurst. Alors pour ceux qui ne connaissent pas Conchita Wurst, c'est effectivement le candidat autrichien qui a gagné en 2014. C'est un garçon assez costaud, barbu, mais qui s'habille en femme et qui chante sublimement bien. Voilà, Rise Like a Phoenix.

0: C'était impressionnant, hein. Franchement, c'était vraiment prévu, enfin pas prévu, mais on y croyait vraiment cette année-là parce que c'était impressionnant. Et puis voilà, il y a tout le look qu'il faut pour l'Eurovision. On adore ça. Bon. On mélange tous les styles et on adore ça.
1: Donc Vienne, voilà, bon endroit pour l'Eurovision. Oui. Ils ont déjà un petit stock de victoires.
0: Exactement. Et alors, on résume. 35 pays sont représentés cette année. 5 pays boycottent, l'Irlande, l'Espagne, l'Islande, les Pays-Bas et la Slovénie. Mais la Bulgarie et la Moldavie reviennent. La Roumanie fait son retour. Je rappelle que l'Eurovision est organisée par l'UR parce que souvent on me dit non, mais je comprends pas pourquoi il y a l'Australie. Eh bien, non. Il faut savoir que ce sont pas les États qui participent au concours, mais les diffuseurs pour
1: l'Union européenne des radios, voilà, UER.
0: Exactement. Ouais. Et la France, c'est avec France Télévisions. La finale, c'est samedi prochain. C'est avec Monroe. On croise les doigts. C'est la troisième fois d'affilée que la France votera et chantera lors de la deuxième demi-finale. Donc, ça sera diffusé sur tous les réseaux, etc., sur Internet. Vous verrez la chorégraphie et la prestation avant samedi de Monroe, puisqu'elle participe à la demi-finale, mais elle n'est pas notée.
1: Oui, puisque de toute façon, elle est qualifiée d'office, voilà. Elle fait partie des gros pays. Alors, on peut le voir avant, si on veut. Sinon, on peut attendre samedi.
0: Oui, vaut mieux. Voilà. C'est vrai. La France pourrait également voter pour l'Arménie, à qui le pays donne régulièrement beaucoup de points. Il faut penser à tous ces pays qui, généralement, nous soutiennent et penser à ceux qui ne nous soutiennent pas. Je pense à la Belgique, par exemple.
1: Ah oui, les Belges, on vous kiffe, mais vraiment, vous êtes avares de points.
0: Exactement. Lors des demi-finales, alors c'est demain et jeudi, seront éliminés à chaque fois 5 pays. Et ça, on verra bien. Alors moi, je croise les doigts pour les représentants du Portugal. Alors, je vous explique. Les représentants du Portugal, je dis ils parce que c'est un groupe d'hommes, ils s'appellent Bandidos do Cante.
1: Oh, les bandits de la chanson. Oh, ça m'excite, Laurent. Dites-moi, alors, ils sont barbus, tatoués, les bandits. Non.
0: Attends, tu me fais rire.
1: Ah, pardon. Ils sont comment?
0: Ils sont barbus, mais ils sont pas du tout tatoués. Ah. C'est plutôt costume pas terrible.
1: C'est quoi, c'est les sept nains? Il me fait peur.
0: C'est des costumes hyper classiques, mais trop classiques. Attends, tu me fais pleurer.
1: Ils sont moches.
0: Non.
1: Enfin, je vais les googler, j'en ai marre.
0: Ils sont pas habillés de manière extravagante, mais c'est ça leur force. Parce que d'abord, c'est un chant, c'est l'Alente Jano.
1: Ah oui,
0: qui est un chant traditionnel. C'est un chant traditionnel d'une région du Portugal, bien évidemment. Miguel, Duarte, Francisco, Luis, Francisco, il y a deux Francisco.
1: Ils sont mignons, ils ressemblent un peu à des premiers communiants.
0: T'es gentil.
1: Ils ont des... Oui.
0: Mais justement, moi je trouve que c'est leur force. Ils sont très connus, ils ont eu déjà un premier grand succès là-bas au Portugal. Ils ont donné plein de concerts, c'est toujours à guichet fermé. C'est vraiment le chant traditionnel de cette région. Alors...
1: On écoute un petit extrait.
0: On va écouter, moi je trouve ça joli.
1: Bandidos. Pas du tout. Do Cante.
0: Rosa.

0: écoute. Eh ben pourquoi pas. Moi j'aime bien les choses comme ça, à contre-courant de l'extravagance obligée, les paillettes, les cheveux de toutes les couleurs, etc., etc. Là, pourquoi pas.
1: Oui, bon. Oui, ils ont des petits costumes pastels.
0: Voilà. Et puis ça serait bien qu'on ça on ira au Portugal l'année prochaine.
1: Ah, ça c'est pas mal. Allez, on termine avec la Finlande. Finlande. Eux, ils sont favoris, hein, Laurent.
0: Attention, cette année, la Finlande a demandé de revenir sur une règle très importante. Linda Lampenius, c'est la joueuse de violon. Et c'est un duo, hein. C'est ouais. Un homme et une femme. Elle joue de violon. Lui, il chante. Eh bien, pour la première fois, et ça, l'UR l'a accepté, elle va jouer en live. D'habitude, ce sont les voix qui sont en live, mais
1: l'orchestre
0: tout le monde chante.
1: Ouais,
0: tout le monde. Même si vous voyez des gens avec des guitares, des batteries, tout ça, c'est du. Ouais. C'est de la bande.
1: Il n'y a que le micro-chant qui est ouvert.
0: Exactement. Donc, la force de Linda Lampenius, c'est effectivement son originalité. Elle est très connue. Hein. Elle a joué avec Céline Dion, avec plein d'artistes internationaux en tant que violoniste. Bon, ben voilà, une belle blonde. Bien sculpté, on va dire, très jolie femme, très glamour, violoniste.
1: Lolo me mime, ouais, la dame. Et ben, elle joue bien du violon, je peux vous dire.
0: C'était pas de l'accordéon que je faisais, c'était plutôt. Et lui, bon bah, c'est le beau gosse brun, chemise torse poil, voilà,
1: ça
0: et ça chante. Hein, comment?
1: Pet.
0: Oui, il s'appelle Pet.
1: Pet Parkonen.
0: C'est Linda ou Pete. Pete.
1: Ah,
0: et il chante,
1: ouais.
0: Alors je parle toujours pas finlandais, Liikenaitin. Franchement, c'est un tube. Et ils sont numéro un. Tous les bookmakers les voient gagnants. Même les Eurofans les voient gagnants. Mais, parfois on se trompe. Et en fait, j'ai appris également, selon les statistiques, que 56% des chansons gagnantes ont été interprétées par des femmes et plus de 73% ont été chantées en solo. Donc là, on a un duo et c'est un mec qui chante. Donc peut-être qu'ils vont pas gagner.
1: Allez,
0: et
1: c'est
0: ça serait bien
1: Finlande.
0: Que Monroe prenne cette petite place numéro 1.
1: On envoie évidemment nos meilleures pensées à Monroe. À demain, Lolo.
0: À demain.
1: On se retrouve tous les soirs pour cette semaine spéciale Eurovision. Et faites-vous une petite idée donc de Linda Lampenius et Pet Parkonen.
0: Voilà.

0: Peñus au violon et Pete Parkkonen, les Finlandais favoris des bookmakers pour cette Eurovision 2026. La suite demain.
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0: Allez maintenant, on est beaucoup moins loin que Vienne et l'Eurovision. Nous sommes à Rouen, en Normandie. On va retrouver un groupe actif là-bas depuis une vingtaine d'années. Il s'appelle La Maison Tellier. J'ai une passion pour eux et pour leur mélange de chansons françaises, de rock, avec un petit peu de folk, un petit peu de country. J'adore, on entend des trompettes de temps en temps et je sais pas, ça me fait voyager. C'est merveilleux. La Maison Tellier vient de sortir un nouvel album qui s'appelle La timidité des arbres et je vous propose d'en découvrir la chanson titre. C'est vraiment un immense coup de cœur. Ils sont en tournée. Je vous donnerai les dates une fois que vous aurez découvert cette chanson. Voici La Maison Tellier, coup de cœur du jour.
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0: maison Tellier, c'est somptueux, la timidité des arbres. Ils seront en concert toute l'année, hein, jusqu'à la fin de l'année, notamment à la Clé Saint-Germain-en-Laye le 5 juin, Paris, l'Élysée, Montmartre le 24 septembre, encore le Chabada d'Angers le 3 octobre.
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0: C'est l'anniversaire de Renaud, les amis, notre cher Renaud qui fête aujourd'hui ses... Non, allez, on compte pas. On écoute juste Mistral gagnant, on l'embrasse très fort et on vous annonce qu'il fête aussi cette année, ça c'est un beau nombre rond, ses 50 ans de carrière.

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0: temps est assassin. Oui, mais Renaud, faites quand même aujourd'hui ses 74 ans. Merci à vous d'avoir écouté l'émission. Et merci à l'équipe, Iris Guitoni, Vincent Désiers, Elodie Biancamaria et Franck Moilier.
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0: Juin 2014, un jeune homme de 17 ans vient de remporter The Voice avec sa guitare sous le bras. Son nom, Kenji Girac. Mais pour devenir une star, il lui faut un hymne.
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0: Ce sera Color Gitano. L'idée, mélanger les traditions des guitares flamenca avec l'efficacité de la pop moderne. C'est la naissance de la Gypsy Pop. À travers ce texte, Kenji veut montrer sa culture, celle du voyage et de la fête, loin des clichés. Il chante la famille, le respect et surtout une irrésistible envie de danser.

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0: 1977, Michel Delpech troque ses paillettes pour des bottes en caoutchouc et signe un hymne hommage à son enfance et à la campagne.
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0: Avec le Loir-et-Cher, c'est un cri du cœur ultime du retour à la terre. Son secret, un mélange osé entre la bourrée paysanne et la musique un peu plus rock'n'roll. Delpech y raconte ses racines en Sologne, se décrivant comme un rat des villes qui retrouve son terroir.
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0: En pleine naissance du mouvement écologique, ce tube devient alors un véritable phénomène de société.
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3: J'ai rencontré une fois dans un restaurant, et quand ce disque est sorti, son troisième album, j'étais à Biarritz et je me suis dit, allez, je garde ce moment, je vais aller sur la plage tranquillement avec mes écouteurs et je vais écouter l'album. 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
1: L'artiste toulousain Rudy Dez, c'est toi.
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1: Rudy Dez, de la pop teintée de soul et une écriture d'une grande sincérité. Le timbre chaud de l'artiste, parfois fragile, donne vie à des textes qui racontent les élans et les doutes du quotidien sans jamais tricher.

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4: Salut toi. Qui est cette charmante personne? Voulez-vous me présenter?
5: Ah, c'est encore Sylvie.
3: Je suis Sylvie.
4: Vous avez quel âge?
3: J'ai 50 ans.
5: Tu crois que je te vois pas?
6: Vous faites quoi dans la vie, en fait?
3: Je suis vendeuse en boulangerie.
5: Mais tu me prends pour une conne, là, ou quoi?
7: Elle est jalouse, tu sais pourquoi?
3: Je suis dans les petits bonheurs.
8: C'est exactement ça qu'on a pensé, nous.
9: Qu'est-ce que vous faites ici, à part foutre la merde?
3: J'habite à Port-Sal.
4: Et alors?
3: Port-Sal, c'est sauvage, bleu turquoise.
4: Comme sur les cartes postales?
3: Il y a une super vue au Guiligui qui surplombe le port, et c'est le paradis.
10: Un petit commerce, une petite femme. C'est pas beau, ça? C'est pas le paradis?
11: C'est quoi votre endroit préféré?
3: Mon coin de balade préféré, c'est Boutrouille à Kerlouan.
12: Et on peut savoir pourquoi?
3: C'est une grande plage avec des rochers. Quand j'étais jeune, je montais sur les rochers. J'allais attraper des poissons, des crabes, des étrilles. Il y a trois petits rochers qui se situent au milieu de la plage. L'eau ne part pas quand la mer descend. Et ça fait des petites mares. Et quand j'y retourne maintenant, je vois les enfants qui jouent là où je jouais. Par contre, les rochers sont tous usés, puisque les enfants glissent dessus.
13: Allez, je glisse. Moi, tous les matins, je casse le vent, je fais chier les gens, ça me purifie, c'est important.
5: C'est quoi un mégatube?
3: Ma chanson d'enfance inavouable, c'est Son Kukai.
14: En l'an 70 du calendrier spatial, des êtres humains quittèrent la Terre pour rejoindre différents systèmes galactiques, comme le 15e système solaire, par exemple.
3: C'est un générique de dessin animé qui passait dans les années 80. J'adore.
15: Je ne comprends toujours pas.
16: Tu leur as fait un huile bordée.
3: Quand je me suis mariée, on l'a passé avec le MP3.
17: Très bien, ma chérie. Après tout, c'est ton mariage.
3: Son Kukai au mariage. Ah bah oui.
18: Sur quelle planète?
19: Allez, vas-y, fais nous rire.
5: Raconte-nous une histoire, allez.
3: Si, j'en ai une quand même.
18: Ah oui?
3: La maladie du boulanger.
20: Ah, mais je crois que je la connais.
21: Non, c'est peu probable.
3: C'est la brioche qui gonfle et la baguette qui tombe.
19: Mais c'est une honte d'entendre des trucs comme ça.
3: C'est une tradition. Allez, salut!
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0: Formidable histoire. À la Bastide d'Armagnac se trouve Notre-Dame des cyclistes, une chapelle, comme son nom l'indique,

0: des maillots accrochés au mur et des vélos suspendus au plafond. Il est allé voir le maire de la Bastide d'Armagnac pour lui raconter qu'il avait vu ça en Italie et qu'il voulait la même chose en France. Le maire lui a dit, attendez, cette chapelle qui est abandonnée depuis un certain nombre d'années, nous allons la raser. De là, puisque le maire ne veut pas entendre, hein. Je vais voir le préfet. Il est allé voir le préfet des Landes, il a raconté l'histoire au préfet des Landes, qu'il avait vu ça en Italie, etc., et qu'il voulait faire ça en France. Il a dit, mais je suis tout à fait d'accord, sachez que la préfecture ne s'y opposera pas. Alors il a réfléchi quelques jours de plus dans son presbytère, et puis il a dit, bon, maintenant, pour faire ça, il me faut l'accord de l'évêque. Et l'évêque ne lui a rien dit, et lorsqu'il est parti, il a dit, oh là, j'ai dû faire un impair quelque part pour ne pas qu'il me réponde. Puis il a réfléchi quelques jours de plus, il a dit, là, il prend son vélo, il part à Paris voir le grand directeur du Tour de France qui était Jacques Gaudet à l'époque. Et Jacques Gaudet lui dit, mais c'est une très très bonne idée. Si vous voulez faire la même chose en France, bravo. En rentrant de Paris à la Bastide d'Armagnac, qui est quand même plus de 800 km, il dit, il me faut l'accord de l'évêque impérativement. Alors l'évêque lui dit, mais écoutez, mais moi je ne peux pas vous donner mon accord. Il dit comme ça. Le seul qui puisse vous donner l'accord, c'est le pape. Qu'à cela ne tienne, il dit. Il est parti le lendemain voir le pape à Rome. Il est revenu 18 jours plus tard. Et le premier qui est allé voir, bien sûr, ça a été le maire de la Bastide d'Armagnac. Et toi, il dit, je ne te demande pas ce que tu en penses, je te demande surtout de me restaurer cette chapelle le plus rapidement possible. Parce que moi, je veux l'inaugurer très rapidement. Et c'est ce qu'il a fait.
1: Est-ce que dans notre chapelle, aujourd'hui, dans les Landes, Notre-Dame des Cyclistes, il y a, à l'image de celle d'Italie, des maillots et des vélos au plafond?
0: Absolument. Il y a 831 maillots qui sont accrochés au mur. Et j'en ai 350 dans des cartons qui attendent que je trouve de la place, parce que j'ai plus de place.
1: Notre-Dame des Cyclistes est ouverte à la libre visite de mars à octobre et toute l'année pour les groupes. Tous les renseignements auprès de la mairie de la Bastide d'Armagnac. Recommandé par Ici Gascogne.
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3: Aujourd'hui, je voulais vous parler de cet homme au courage inégalé, le facteur auxiliaire Clavel. Au début du XXe siècle, la vie se développe au sommet du Mont Ventoux avec l'arrivée de l'observatoire. Le service postal de cette structure souhaite recevoir le courrier plusieurs fois par semaine. Sauf que le sommet du Mont Ventoux culmine à plus de 1900 mètres d'altitude et un accord est passé. Le courrier devra être acheminé 5 fois par semaine tous les jours, sauf le mardi et le jeudi. Ce sera donc le facteur Clavel qui s'occupera à pied de cette tournée. Imaginez bien, 22 km aller-retour via des raccourcis sont ainsi réalisés par ce facteur, payé, écoutez bien, 4,50 francs par jour. Il faut en moyenne au facteur 5 heures pour monter et 3 heures pour descendre. Mais quand la saison d'hiver arrive, c'est une autre histoire. La neige à l'époque pouvait encore atteindre 1 mètre de hauteur. Pour ajouter les vents terribles du sommet et les températures négatives, le facteur Clavel peut mettre jusqu'à 8 heures de marche pour gravir le sommet. À l'époque, cette ascension quasi quotidienne attire un bon nombre de curieux qui n'hésitent pas à faire l'ascension avec le postier qui se transforme alors en guide. Et puis, comme si ça ne suffisait pas, le facteur doit aussi effectuer une tournée de 10 km sur les hauteurs du Ventoux. Son salaire à l'année ne dépasse pas les 190 francs. À l'époque, un article de presse demande sa titularisation auprès de l'administration des postes. Le facteur Clavel partira ensuite en 1914 au front durant la Première Guerre mondiale et on ne retrouve pas sa trace dans l'histoire vauclusienne. Aujourd'hui, l'unique souvenir de ce facteur courageux est la création dans les années 50 du chemin du facteur au Mont Ventoux qui permet d'emprunter son périple via la Combe dans Suisse.
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1: Me voilà parti en quête de brèves de comptoir. Et pour ça, nous allons rentrer au Zanzibar. Bonjour messieurs, dames.
2: Bonjour.
3: Bonjour.
4: Bonjour.
5: Là, la brève de comptoir, tu sais, c'est la circulation.
1: Et comment dire, le bordel, les bouchons, les vélos sur les trottoirs, les trottinettes sur les trottoirs, qui ne respectent pas. Et puis voilà, c'est le bordel. Ouais. Je me dis qu'à un moment donné, il faudra respecter les codes de la route. Et respecter les piétons.
6: Donc, c'est bien l'heure où on râle.
1: C'est mon surnom, figurez-vous.
6: Non.
1: Si. La râleuse. Moi, j'en ai marre. Donc, après, voilà. C'est comme hier, tu vois, il y a un vélo électrique qui était sur le trottoir. Il m'a à peine bousculé, machin. Même les trottinettes, à un moment donné, faut contrôler, quoi. Et comme hier, on est parti en voiture. On avait un vélo devant nous qui était sans lumière. Et je ne l'ai pas vu parce qu'à un moment donné, là, quand on descend sur Sidoine, les voitures montantes, on a les lumières en pleine face. Donc quand les gens viennent pour la piste cyclable ou traversée, on voit en rien. Il y a un vélo qui est sans lumière. Je ne l'ai pas vu. C'est mon mari qui a dit « Attention, j'ai freiné. Ben, » Mon mari n'aura rien dit. Et ben, le vélo sans lumière, sans le voir, j'aurais percuté. Qui c'est qu'a tort ?
6: Alors, est-ce que vous faites que râler ou est-ce que parfois vous montrez votre mécontentement vis-à-vis d'un cycliste ou un gars en trottinette? Est-ce qu'il entend la suite et le reste?
1: Alors, des fois, on a un petit doigt d'honneur et des fois, la personne s'arrête et on discute. Il y a des gens qui sont bien sympas qui s'arrêtent en disant voilà, comme les vélos qui sont sur la route et que je klaxonne en disant que je vais passer. Il dit qu'est-ce qu'il y a, madame? Ben, monsieur le maire fait 10 millions pour une piste cyclable, allez-y, quoi. Il dit oui, vous n'avez pas faux, madame. Du coup, il va sur la piste cyclable et voilà. Et des fois, il y a des gens qui vous emmerdent ou voilà, des bons gros mots. Après, ben, je prends la patience et puis voilà quoi. Et puis là, ouais, je râle d'un bon tour toute seule.
6: Et après, on vient défouler tout ça aux Zanzibar.
7: Et ma râleuse, elle s'appelle comment?
1: Nadine.
7: Au revoir, Nadine.
1: Au revoir, madame. Mais vous, comment alors?
6: Patricia.
1: Patricia, enchantée, ouais. Patricia.
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8: Bonjour Lise, bonjour à tous.
9: Les Suisses ont décidément besoin de nous pour tout.
8: Ouais, alors je vais pas vous faire toute la liste, on y passerait la journée, mais il y a quand même un truc qui est indiscutable. Est-ce que vous connaissez la langue suisse? Eh ben non, et c'est normal parce qu'ils n'en ont pas, ou plutôt si, ils en ont quatre, mais en fait ils les piquent aux pays voisins. Et donc, nos voisins romands, faute d'avoir leur langue à eux, eh ben ils parlent la nôtre. Oui, les Suisses, ne vous étouffez pas, mais pensez qu'à chaque fois que vous ouvrez la bouche, c'est du français hein, qui en sort. Sans nous, vous seriez muets. Remarquez que des fois, ce serait peut-être pas plus mal.
9: Bon, et d'après vous, on est trop gentils.
8: Bah, déjà, plutôt que de leur prêter, on devrait leur louer. Hein, eux qui savent si bien dire qu'on est pauvre à côté de leur pays coffre-fort. Mais ça, bon, passe encore. Par contre, il y a une attitude qui est insupportable, c'est de se croire proprio de ce qu'on vous prête. Quand vous invitez des amis à manger, ils viennent avec un petit cadeau, mais ils n'amènent pas leurs meubles pour s'installer. Eh bien, les Suisses, si.
9: Ça mérite une petite explication, là, quand même.
8: Alors, ils n'ont pas de langue, donc pas de dictionnaire. Nous, on a le Robert. Eh bien, je vous le dis, si on les laisse faire, ils vont nous le naturaliser suisse, le Robert. Leur université a en effet fait le forcing pour entrer des mots de leur dialecte dans notre dico. Le carac. Est-ce que vous savez ce que c'est le carac?
9: Non.
8: Évidemment non. Eh ben, ça y est, le carac est dans le Robert. C'est une tartelette garnie d'une ganache au chocolat et recouverte d'un glaçage de couleur verte surmonté d'une pastille de chocolat. Mais une tartelette suisse.
9: Oh là là.
8: Et comble de l'insolence, ils ont même proposé d'y entrer le mot frouze. Alors je vous le dis, méfions-nous de leur intrusion dans notre belle langue française, sinon on n'est pas à l'abri d'une lente annexion. Et ça, eh ben c'est impossible ou bien?
9: Merci beaucoup David. On entend le message, attention, hein, ça commence par le dictionnaire et puis après on ne connaît pas la suite. Très bonne journée, puis on se dit à demain comme d'habitude.
8: À demain.
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6: Adieu Nao.
15: Adieu.
13: Oui, qui doit parler d'expression abe bun cachao. Littéralement, ça voudrait dire avoir une bonne dent. Mais en français, on dirait plutôt avoir un bon coup de fourchette.
6: Ah.
13: Qui est mise en des cousata qui nous cita, qui sont las dents qui utilisent, mais qui est français, qui est la fourchette. Ce qu'on peut remarquer qui est amusant, c'est que en occitan, ce sont les dents, alors qu'en français, c'est la fourchette.
6: Et qu'abête anecdotes?
13: Il y a la même famille qui utilise souben à quelle expression? Surtout de l'omégrane paille, qu'on ait herhani qui vient de her et qui a toutes les assiettes. Dans la famille, on utilise souvent cette expression. Surtout mon grand-père, pour moi, quand j'ai très faim, que je mange beaucoup et que j'ai fini les assiettes de tout le monde.
2: J'ai la dalle, j'ai faim, nourris-moi. J'ai la dalle, j'ai faim.
13: Le petit trait qui est minje her, qui l'appellera mêlé ou la chichangle. Pramou kei magre, koumye chichangle. Mon petit frère ne mange moins. On l'appelle plutôt la chichangle, le lézard. Car il est maigre comme un lézard.
6: Qu'est-ce qui est à gras de mail?
13: Las glaces, qui n'est eu coffre fort, une sorte de mesran pais.
6: Des glaces dans chez tes grands-parents.
13: Un coffre fort entier.
6: Merci, sœur.
13: Un tio.
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1: Vous êtes dans un club de quelque chose, vous? Genre, vous faites du foot le dimanche matin ou du tennis le mardi soir, à moins que vous attendiez impatiemment le mercredi après-midi pour aller vous éclater au club des cheveux d'argent. Cathy, elle, son club à Bois-Guillaume, il s'appelle Invigno Meritas. Bon, je vous le dis, Cathy, dans son club, on cultive du raisin. Par contre, j'ai du mal à la trouver.
2: Ah, si on se carre pas au même endroit aussi, hein?
1: Bah oui.
2: Comment tu vas?
3: Bien, et toi?
2: T'as vu le soleil?
3: Bah écoute, regarde, l'exposition, il est
2: magnifique, hein?
1: On est au pied du conservatoire de musique de Bois-Guillaume.
3: Oui!
1: Et ici, Cathy et ses copains ont planté des vignes pour faire du vin.
3: Bah oui, le vin de Invigno Meritas.
2: Tu me les montres de plus près, là?
3: Allez, on y va.
1: Il y en a pas mal des vignes dans l'agglo rouennaise.
3: Il y en a à Bois-Guillaume, il y en a à Biorel, il y en a à Mont-Saint-Aignan.
1: Et les copains d'Invigno Meritas n'en ont pas qu'au conservatoire de Bois-Guillaume.
3: Deux arts sur le Mont-Fortin, avec 1431 pieds.
1: Ouais.
3: Et tu peux voir les vignes de Rouen. Quand tu es en bas de la rue Jeanne d'Arc, tu lèves le nez au-dessus de la gare, tu vois les vignes.
2: Alors qu'est-ce qui vous a pris de monter cette association-là de viticulteurs amateurs?
3: Une idée folle de Philippe Rivals, qui est d'une famille de vignerons dans le Tarn. Ouais. Et il habite à Bois-Guillaume, en face d'un terrain, et il disait ça serait bien de mettre des vignes sur ce terrain. Et avec le propriétaire du terrain, Monsieur Humann, il nous a mis à disposition gracieusement son terrain. Et puis, courageusement, les vignerons de Bois-Guillaume ont planté différents cépages. Ça fait 10 ans.
1: Elle n'est pas toute jeune, l'association.
3: Ça fait 10 ans que l'association existe. On apprend sur le tas.
2: Tu connaissais rien avant, toi?
3: Rien du tout.
1: Rien du tout.
3: Rien du tout.
2: Et là, tu es venu avec ton sécateur et tout.
3: Je peux te montrer comment on taille une vigne maintenant.
2: C'est la période, en fait.
3: Hein, on va le faire, là, ça y est, on commence.
2: Ouais.
3: On attend un petit peu parce qu'on ne voudrait pas se taper des petites gelées le mois prochain.
2: Quand tu étais gamine, tu gaulais les pommiers?
3: Oui, plutôt genre... les pommiers que les vignes.
2: Aujourd'hui, tu tailles les vignes.
3: C'est ça.
2: Il a fallu prendre des cours ou quoi, alors? Comment vous avez appris?
3: On fait des cours ouverts à tout public. On a eu la semaine dernière une session de taille.
2: Ah, vous en donnez en
3: à
2: plus?
3: À Bois-Guillaume, les gens viennent.
1: Il y avait du monde à la dernière session de taille.
3: On était une quinzaine de personnes quand
2: même. C'était une session de taille.
3: Tu veux essayer?
2: Vas-y, mais il ne faut pas trop couper alors. Mars, c'est pas encore trop le moment. Là.
3: On peut commencer là. Sur le dessus, tu vois, t'as des départs comme ça.
2: Ouais.
3: Et à partir de là, tu comptes 1, 2 bourgeons et tu coupes.
2: Tout simplement.
3: Voilà.
2: Tu mets tout par terre.
3: Tout ce qui est mort, hop, tu coupes.
2: Combien il y a de pieds en tout à...
1: Elle te l'a dit tout à l'heure.
3: 1431. Et tu sais pourquoi?
2: 1431.
3: Ça te rappelle pas une date?
2: C'est pas Waterloo.
3: Non.
2: C'est pas...
3: C'est chez nous quand même. Hein.
2: Ah. Ah, Jeanne d'Arc.
3: Eh ben oui.
1: C'est en 1431.
2: Quelle était... est-ce que vous avez une cuvée Jeanne d'Arc au moins?
3: Pas encore.
1: Mais c'est une idée.
3: Bien vu, Fred.
1: Et il est comment ce vin?
3: Il est bon.
1: Il est bon.
3: Très très bon.
1: Il leur reste des bouteilles des premières cuvées.
3: Oui, plein. Ouais.
1: Ouais. Il était pas aussi bon.
2: Vous les gardez pour la postérité, quoi.
3: Exactement.
2: Pour la collection.
3: Pour les gens qu'on n'aime pas.
2: Ouais. Tiens.
1: Vous savez ce qu'ils font avec les feuilles de vigne?
3: On fait des feuilles de vigne farcies.
1: Rien ne se perd.
3: C'est très très bon.
1: Tapez Invigno Meritas sur un moteur de recherche, vous aurez toutes les infos.

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1: Bonjour Johan.
2: Salut Manu, bienvenue.
1: Devant un lustre magnifique qui prend la lumière.
2: Là, on est sur un lustre, tu vois, qui a une monture en bronze, qui est à peu près du milieu du XXe siècle, assez imposant, hein, il fait 60-70 cm de haut. Et ben, tu vois, il a toutes ces petites, cet ensemble de verreries, de perles, comme des grappes de raisin,
1: et travail.
2: Des petites fleurs. Et là, on est sur de la verrerie de Murano. Alors, évidemment, à Murano, on faisait toutes sortes de couleurs de verre. Tu vois, il y a toute la palette, là. Ce lustre est très, très décoratif. Couleurs un peu chatoyantes, comme ça. Toutes ces petites pastilles, ces fleurs de verre bleu, vert, jaune, brune, rouge, tu vois.
1: On peut parler d'art déco?
2: Ah, complètement. On est même presque dans l'art nouveau. Bon, c'est un lustre de style, hein. Il est plutôt au milieu 20e, mais il évoque vraiment les luminaires du début du siècle, entre 1900 et 1920.
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2: On est dans l'art nouveau, début de l'art déco, et puis c'est très décoratif, tu vois, avec ces chaînes en bronze qui le suspendent.
1: On dirait une coupe de fruits retournée.
2: Exactement. Et puis toute cette verrerie là de Murano, cette verrerie italienne est chatoyante, elle est très très déco. Et puis tu vois, ce lustre est vendu dans un ensemble puisqu'il possède sa paire d'appliques, tu vois, et ça c'est assez rare de les trouver.
1: Le prix.
2: Alors cet ensemble lustre avec ces deux appliques, on est autour de 500 €. Tu vois, c'est très accessible et c'est très déco. C'est très belle qualité. Donc c'est un très bel ensemble, très décoratif. Puis ça, honnêtement, ça s'accroche dans une cuisine, ça s'accroche dans un salon, ça s'accroche dans une entrée, dans une chambre. C'est hyper déco, quoi. Voilà, c'est un peu au goût de chacun, mais c'est très déco.
1: Double validation pour moi.
2: Je pense qu'il va faire des heureux.
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4: Il s'appelle Frédéric Brand et ça fait maintenant 17 ans qu'il travaille à l'élaboration des créments, des 4 millions de bouteilles de créments de l'entreprise Louis Bouillot à Nuits-Saint-Georges. Il nous fait voir l'envers du décor. Mais d'abord, on s'équipe de chasubles orange fluo.
5: Sur le site, il y a une centaine de personnes qui travaillent sur le site. Et c'est un site classé IFS BRC. C'est-à-dire qu'on respecte des normes qualité et sécurité consommateur. Et donc, mettre des chasubles qui permettent l'identification des visiteurs avec un enregistrement bien adéquat.
4: Eh bien, allons-y, ouvrons cette porte.
5: Oui, on va y aller.
4: Oula!
5: Donc, en fait, ici, nous n'avons pas de cave enterrée. Les cuves font jusqu'à 7 mètres de haut.
4: Ah oui.
5: 7 mètres de haut et une seule cuve représente le volume d'un petit domaine viticole. Ça représente environ 520 hectolitres de vin. Ici, nous avons dans cette cuverie-là 50 cuves différentes. Et cette diversité de cuves, cette quantité de cuves est importante parce qu'en Crémant de Bourgogne, nous sélectionnons les zones géographiques. Mais également, nous avons un grand travail au pressurage où nous séparons la cuvée et la taille que nous vinifions séparément. Et afin d'avoir une grande diversité de profils aromatiques qui vont nous servir de nos assemblages créments futurs, nous avons besoin d'avoir une grande quantité de cuves qui vont pouvoir mettre en musique nos assemblages pour la suite.
4: Donc malgré le fait qu'on soit dans un environnement plus ou moins industriel et gigantesque, on a quand même cette notion de terroir, c'est important de le rappeler.
5: C'est important. Si maintenant je mélange tout, parce que c'est effectivement une seule appellation que l'on vinifie, mais si je commence à tout mélanger pendant les vinifications, après les assemblages qu'on va faire n'auront plus aucun sens. Il faut vraiment respecter ces trois principes, donc le cépage, le terroir et le fractionnement au pressurage qui vont nous permettre justement d'accorder. Il faut savoir que Louis Bouillot a plus d'une dizaine d'assemblages différents et il faut que chacune de ces assemblages ait une personnalité bien précise avec son moment de dégustation et de plaisir propre. Et donc c'est grâce justement à ces diversités qu'on peut avoir ça.
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1: Pas tous mes petits bébés, mes petits semis. Tu vois, je les ai foutus dans la couveuse, là, puis je suis en train de repiquer toutes les variétés. Cacao, de la Brandywine, de l'absinthe, Large Barrel Bourg.
2: C'est quoi ça?
1: Grand sanglier raillé.
2: Ah oui?
1: Alors il paraît que ma prononciation est pas remarquable.
2: Oh, je suis pas remarqué. Vraiment, on m'avait dit que tu étais un pêcheur, mais en fait, tu es plutôt un cultivateur.
1: J'étais un pêcheur. On l'est avis comme ministre, mais la pension n'est pas tout à fait la même, si tu veux.
2: Donc, du coup, tu as besoin de faire pousser tes tomates.
1: Mais je suis quand même un pêcheur.
2: Mais c'est aussi ton petit coin, là, où tu te poses, parce que là, tu as un journal.
1: Je lis mon journal. Tu vois, dans la serre, dès qu'il y a un petit rayon, hop, ça tape. Et puis, moi, j'ai besoin de lumière. Dès qu'il y a un petit rayon, il faut que je sorte.
2: Quand on est sur un bateau, c'est parce qu'on aime être dehors, quoi.
1: Ben oui, dans les éléments, quoi. Dont la lumière est un des principaux.
2: Comment est-ce que tu as su que tu allais être marin et que tu voulais en faire ton métier?
1: D'abord, mon père était pas du milieu, mais il avait été élevé par sa mère seul dans le milieu des pêcheurs d'Urville. Et donc, j'étais quand même très tôt bercé dans l'amour de la mer et par mon père, qui était un fou de pêche aussi, pêche en mer, j'ai chopé le virus.
2: Qu'est-ce que t'aimes justement dans la pêche, dans cette liberté peut-être qu'on a quand on est sur l'eau?
1: Ben j'aime tout, le côté trac, le côté recherche, le côté piéger un animal.
2: Côté tout. Chasseur quoi.
1: Ouais, un peu chasseur, pour se nourrir d'abord, principalement. Voilà, avoir compris comment il fonctionnait, pouvoir le choper, tout ça. Puis j'aime la mer par-dessus tout. Et quand j'ai commencé, on n'avait pas de positionnement, de GPS et tout ça. Donc t'imagines, quand je filais des casiers, j'ai la tête sous l'eau, quand j'ai la tête dans le fond de l'eau, j'ai la tête là où ils vont atterrir, c'est l'imaginaire d'abord.
2: Tu projettes ton esprit sous l'eau, quoi.
1: Oui, c'est ça. Bon, après, t'acquiers de plus en plus de connaissances, mais...
2: Tu connais les coins, quoi.
1: Ouais, mais au début, tu sais, je connaissais rien du tout. Et ça pourrait être simple. Tu lis des cartes marines, tout ça, tu dis, bon, là, attends, il y a les lignes de sonde, tout ça, qu'est-ce qui se passe sous l'eau, comment c'est foutu, qu'est-ce qui peut passer comme espèce, les homards, où est-ce qu'ils sont, et puis après, t'apprends les saisons, progressivement, les migrations et tout, des périodes de vaches maigres, des périodes de creux, des périodes où tu dis bon, je me suis planté, c'est pas là que ça se passe, mais et puis des périodes où hop, tu tombes dedans, c'est formidable quoi.
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3: Bonjour Nicolas Villerette.
4: Bonjour Olivier.
3: Responsable zoologique, c'est tout mignon, hein, raton laveur. Décrivez-nous cet animal.
4: C'est un animal qui fait à peu près la taille d'un renard, qui va être tendance gris avec cette belle queue annelée, avec des anneaux qui sont noirs un peu plus foncés. C'est comme un petit ourson. Et puis c'est très dynamique.
3: Il vit où?
4: On peut le trouver de plus en plus d'ailleurs, parce que les densités augmentent ces dernières décennies. Nous ici, dans notre secteur, on va dire en Argonne-Ardennaise, autour de tous les village, si on sort la nuit en voiture, il n'est pas rare de croiser un ou quelques ratons laveurs maintenant. Au départ, les ratons laveurs, c'est nord-américain. On les retrouve au Canada. Ça n'est pas une espèce de chez nous, mais qui a été importée notamment dans notre secteur par les militaires canadiens au sortir de la Seconde Guerre mondiale. Et en fait, ils retrouvent ici tout ce qui leur correspond, des forêts de feuillus dans les zones tempérées, qui leur permettent d'avoir des refuges que quand ils se sentent agressés ou en danger, ils montent à la cime des arbres et là, ils sont inatteignables.
3: Qu'est-ce que ça mange, un raton laveur ?
4: Eh bien, c'est omnivore, ça mange de tout. Donc, quelqu'un qui a un beau jardin, eh bien, ça en fait une belle assiette pour les ratons laveurs.
3: Qui va se servir dans le potager.
4: Ah oui, il va se servir dans le potager. Alors voilà, effectivement, donc, il va manger des légumes, des fruits bien sucrés, ça c'est ce qu'ils aiment bien, et de la viande, et c'est là où ils posent problème. Sur les passereaux, notamment les populations de mésanges, de moineaux, parce qu'ils vont aller prélever les petits ou les œufs directement. Et puis, ils vont manger aussi beaucoup de grenouilles, par exemple, dans les milieux humides. Ils vont manger aussi beaucoup d'amphibiens. Donc c'est là où, effectivement, en surdensité, il peut poser des problèmes à la biodiversité.
3: On trouve souvent en lisière de village, est-ce qu'il rentre dans les villages? Est-ce qu'il fouille dans les poubelles?
4: Alors oui, typiquement, si on retrouve un jour une poubelle un peu éventrée, c'est pas nécessairement un chien errant, ça peut être un raton laveur.
3: Ça reste actif toute l'année, hiver comme été?
4: Alors il n'y a pas d'hibernation au sens strict, mais il y a une hivernation, c'est-à-dire que les périodes froides, et alors qu'on va dire qu'on descend en dessous de 0 degré, ils vont se mettre dans une cachette et ils vont rester là, tranquille, s'endormir là température de leur corps baisse un petit peu, ils ne vont plus chercher à manger. Ils restent au chaud. Ça peut durer quelques semaines, hein, 2-3 semaines. Et dès que les températures sont plus clémentes, hop, ils restent en activité. Ce qui est très pratique, quand il fait froid, ils n'ont pas besoin de chercher à manger.
3: En matière de reproduction, comment ça se passe?
4: C'est comme les chats, on va dire. Les petits naissent au printemps. 3-4 petits par femelle en général. Et je fais le comparatif avec les chats et on en parle ici au parc parce que parfois des gens trouvent un jeune raton laveur à la traîne, vont le prendre, c'est trop mignon. On peut le biberonner facilement. Les gens vont parfois les garder chez eux, mais quand vient le moment de l'adolescence, ça devient bougon, c'est compliqué, ça met le bazar à la maison. Donc on déconseille vivement qui que ce soit de ramasser des ratons laveurs. Laissons-les là où ils sont. S'il est à la traîne, ça arrive. C'est pas grave, il n'est pas nécessairement oublié par sa maman.
3: D'ailleurs, en préparant cette interview, vous me racontiez qu'il y a des ratons laveurs qui passent par les chatières dans des habitations.
4: Ah oui, tout à fait. Si jamais, parce que c'est la bonne taille, si jamais il y a à manger pas très loin après la chatière, ils sont tout à fait capables de rentrer dans la maison, manger les croquettes et ressortir presque incognito. Et puis autre chose, leur particularité, ils aiment bien ouvrir les robinets. Et ils les ouvrent, mais généralement, ils ne le referment pas. Donc ça, c'est souvent signe qu'il y a un raton laveur par ici.
3: Ces animaux tout mignons, on les a mis à l'honneur aujourd'hui dans Terre de Champagne-Ardenne. Avec vous, Nicolas Villeretz, les ratons laveurs de notre région.
4: Avec grand plaisir, Olivier.
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5: Forte, sensible et guerrière. Quand les gens vous disent tout arrive en même temps, c'est vrai. Bon, à la limite, même que ça arrive tout en même temps, parce que souvent on fait tout. Et puis ça peut être que mieux après. Je me suis retrouvée pour la première fois de ma vie assise dans mon salon par terre avec une impossibilité totale de me servir de mon cerveau, de pouvoir travailler, ce qui m'était jamais arrivé.
6: Qu'est-ce qui vous permet en fait à ce moment-là de sortir la tête de l'eau?
5: Ce qui va m'aider, c'est une prise en charge médicale, mais aussi je me suis mise à peindre, à lire de la philo, et ça va m'aider doucement à baisser le taux d'angoisse, à donner du sens au vide auquel j'étais confrontée. Quelque chose de créatif qui m'a aidé à pas mourir en fait, hein. Donc ça a été assez incroyable de voir capacité de créativité qu'on peut avoir alors que quand plus rien fonctionne en fait.
6: De quelle façon ça se met en place?
5: J'étais assise par terre entre Noël jour de l'an 2021 toute seule, mes enfants n'étaient pas là et j'avais sous mon canapé acheté pour les enfants pour jouer 2-3 toiles et puis une espèce de gouache. Je me suis mise à peindre des points pour faire des peintures aborigènes parce que je me suis dit bon bah ça va être à peu près tout ce que je vais savoir faire. Il m'arrivait des fois de le faire pendant 10 heures d'affilée sans me rendre compte du temps qui passait. Et c'était assez magique. Mais non, il n'y avait rien de prémédité. Aujourd'hui, ce qui est incroyable, c'est que je ne saurais plus faire ça. Donc je les regarde avec... d'abord, je les remercie, parce que je sais que ça a été un peu... vraiment ma planche de salut, enfin, mes toiles de salut, je ne sais pas si on peut dire ça. Comment expliquer? Ça m'a aidé à poser mon cerveau, mettre sur pause les angoisses, et surtout de voir que malgré le vide intersidéral qui m'entourait, j'arrivais à créer quelque chose. Parce qu'il n'y a pas d'objectif à atteindre. On a le droit d'effacer, de recommencer. Que ça plaise ou pas, on s'en fiche, parce que de toute façon, on ne le fait pas pour ça. Rien n'est grave, en fait. Tout sera parfait. Et ça c'est agréable.
6: Cette réflexion, ça vous a mené à quelle conclusion?
5: Avant, je pensais que tout n'était que responsabilité. Aujourd'hui, c'est plus du tout le cas. Je vois beaucoup plus de choses, en fait. Un souci ne prend plus jamais tout l'espace dans ma tête. Il y a de la place pour tout. Les emmerdes et les trucs bien... mais c'est pas parce qu'on a voilà, il y a quelque chose qui va pas que rien d'autre ne doit aller. Et c'est comme dans la peinture en réalité. Par exemple, quelque chose ne va pas correspondre à ce que vous vouliez faire, bah c'est pas grave, l'espèce de tâche qui était pas prévue, bah on la laisse, mais le tableau est pas gâché. Et c'est ça en fait que j'ai appris, c'est il peut y avoir une couleur qui correspond pas à ce qu'on a voulu sur une partie de la toile, mais tout le reste en fait est magique. Bah la vie c'est ça en fait, il y a toujours un truc qui va peut-être pas aller. Et on va juste lui laisser la place qu'il doit avoir, mais pas tout.
3: Voilà, résiliente et sage, pour donner d'autres qualificatifs qui correspondent à Émilie Voiron. 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
7: Bonjour à toutes et tous, bienvenue dans Affaires classées, le podcast. Nous sommes au printemps 1824. Une vieille dame habitant Saint-Faust est jetée vivante sur un bûcher. Des villageois l'accusent en effet d'être une sorcière qui jetterait des sorts maléfiques sur la population. Que cache ce fait divers digne d'un autre temps ? La suite dans un instant.
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7: Nous sommes en l'an 1824. Au matin du 29 avril, le préfet des Basses-Pyrénées est de fort mauvaise humeur. Il vient d'apprendre qu'à 8 km de son palais, dans le village de Saint-Faust, une vieille dame connue sous le nom de Marie Payon a bien failli périr brûlée sur un bûcher improvisé par un groupe d'individus au prétexte qu'elle serait une sorcière. Des villageois se sont emparés d'elle afin de la ligoter. Ils ont entassé du bois, attachant la malheureuse à un pieu avant d'allumer le feu. Mais tandis que les flammes faisaient leur œuvre, elles cramèrent aussi les cordes qui entravaient les mains de la pauvre Marie, laquelle parvint à s'échapper comme elle le put. Grâce aux soins d'un médecin, elle échappa à la mort et put lentement panser ses plaies malgré d'horribles souffrances. Quelques jours plus tard, Marie songea à alerter monsieur le maire du village, pensant qu'il lui viendrait en aide en prévenant les gendarmes du crime commis sur sa commune. Que nenni ! Fort embarrassé par cette affaire d'un autre temps, l'élu commença par mener son enquête en identifiant les suspects. Dans ce village rural de quelques centaines d'âmes, les langues finirent par se délier. Les auteurs du crime ne sont autres que les membres et proches d'une famille honorablement connue à Saint-Faust. Suspectant la vieille dame de leur vouloir du mal, ils ont tenté de la supprimer par le feu. L'affaire fait tache. Elle rappelle ces pratiques d'un autre temps, en Béarn, au Pays Basque ou en Bigorre, où l'on brûlait ces femmes que l'on taxait de sorcellerie. Le maire s'interroge. Doit-il dénoncer l'affaire ou bien l'étouffer ?
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7: Selon les premiers témoignages, une fillette du village souffrant d'un mal implacable semblait vouée à une fin prochaine. Et comme souvent à l'époque, lorsque la médecine s'avérait incapable à soigner, les proches recouraient aux soins du guérisseur ou du sorcier du coin. Ça tombe bien. À Saint-Faust, les villageois racontent que Marie Payon, une vieille femme un peu marginale, aurait le pouvoir magique de guérir toutes sortes de maladies. Croyant en un miracle, les parents de la fillette implorent Marie de leur venir en aide. La vieille dame se déplace, elle examine l'enfant, et là, stupeur, elle refuse, se disant incapable de soigner ce mal sournois. L'incompréhension, la colère gagnent les parents de la fillette, prêts à payer tout ce qu'elle voudra, mais rien n'y fait. Marie refuse. Un refus qui pourrait bien lui coûter cher. Au village, la veuve Payon est surnommée la poussouère. Comprenez, celle qui connaît les poussous, autrement dit, les poisons. Aussi admirée que redoutée, elle offre, dit-on, ses potions miracles, ses breuvages mystérieux lorsque la médecine ne peut plus grand-chose. Les proches de l'enfant malade s'interrogent : pourquoi Marie a-t-elle refusé ses soins ? Sans doute se sentait-elle impuissante face à ce mal incurable, mais les parents meurtris ne l'entendent pas de cette oreille. À leurs yeux, son refus signifie qu'elle leur a jeté un sort. Ivre de chagrin, il s'imagine que la vieille veuve a pactisé avec le diable. Et comme on le croyait naguère par ici, il faut brûler la sorcière afin que ses cendres chassent le mal dont la fillette souffre. Une pratique pourtant interdite par le roi Louis XIV depuis l'an 1682. Circonstances, le maire du village aurait dû alerter les gendarmes et le procureur du roi afin qu'une enquête soit ouverte et que les suspects soient identifiés, jugés et châtiés. Or, en cette année 1824, marquée par l'avènement du roi Charles X, il en ira tout autrement dans cette commune béarnaise connue pour ses coteaux de vignes, de maïs et d'apiculture. Redoutant le scandale et voulant sans doute éviter la paille de la prison aux acteurs de cette affaire honorablement connue dans le canton, l'édile de Saint-Faust va tout faire pour l'étouffer, avec de l'argent, tout bonnement. Il convainc les parents de la fillette de mettre la main dans leurs économies et lui remettre des espèces sonnantes et trébuchantes qu'il se propose de porter au chevet de Marie Payon, accompagnée du notaire de Gand. Au mépris des lois du code pénal napoléonien en vigueur depuis 1810, monsieur le maire lui met le marché en main, moyennant une somme d'argent destinée à réparer le prix de ses souffrances. La vieille dame serait bien inspirée de signer un papier officiel par lequel elle s'engage à ne pas déposer plainte contre ceux qui ont allumé les flammes du bûcher. Une transaction qui éteindrait le feu, en somme. Lorsqu'il apprend la nouvelle, le préfet palois manque de s'étrangler. Qui est donc ce maire de campagne, ce petit notable qui fait fi des lois ? Aucun élu ne doit se prêter à un tel chantage, tonne le préfet palois. Furieux, il demande au procureur du roi l'ouverture d'une enquête qui sera confiée le 2 mai aux gendarmes de l'Escar. La malheureuse Marie Payon va enfin pouvoir livrer son récit des faits aux autorités.
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7: Âgée d'une soixantaine d'années, Marie était la benjamine d'une famille nombreuse des environs. Sa vie durant, elle avait exercé le métier officiel de fileuse. Ses connaissances en matière de plantes lui ont vite valu la réputation de guérisseuse. Les témoins entendus par les gendarmes confirment qu'en mars dernier, Marie s'est présentée dans l'état le plus affreux, pieds et mains brûlés. Marie accusa spontanément les nommés Sagette, Broc, Pondac et la sœur de ce dernier d'être les auteurs de son calvaire. L'un d'eux avait d'ailleurs fui le village, redoutant sans doute d'être envoyé en prison par les gendarmes. Il revint 3 semaines plus tard, proposant sans honte par l'entremise de monsieur le maire ce qu'il appelait un accommodement, une sorte de transaction destinée à éteindre l'affaire. Interrogé à son tour, l'édile de Saint-Faust masque mal son embarras. Laurent Luc jure qu'il ne savait rien des raisons de ce bûcher improvisé. Marie lui aurait confié qu'elle avait été attachée à un piquet, le feu sous les pieds et sur la tête, se disant victime d'un mauvais tour. L'omerta frappe aussi un couple de vignerons qui, bien que présents près du bûcher, disent tout ignorer de l'histoire. Sur la foi des accusations de Marie Payon, les 2 principaux acteurs de cet acte barbare sont identifiés et arrêtés. Le premier est un certain Jean Broc. Marié à la nièce de la victime, il est tailleur d'habits de métier. Lui nie envers et contre tout. Jamais, jure-t-il, il n'a brûlé les jambes de celle qu'il taxait naguère de sorcellerie, l'accusant d'avoir donné une maladie à une enfant par ses maléfices et ses sortilèges.
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7: Le second suspect se nomme Jean Pondac. Laboureur de profession, il est suspecté d'avoir planté le pieu, installé les sarments au pied de la malheureuse et d'avoir allumé le bûcher. Lui aussi nie de toutes ses forces, imaginant que nul ne croirait les dires de celle qui dit être une folle. L'enquête ira vite. 2 mois plus tard, le 28 juillet 1824, le juge d'instruction palois met Broc et Pondac en accusation du crime de tentative de meurtre sur la personne de Marie Payon. Dans son ordonnance, le magistrat écrit que la victime fut soupçonnée de sortilège par l'opinion publique parce qu'elle avait eu le tort de refuser ses soins dont chacun espérait de prompts résultats. Aux yeux des villageois, Marie fut accusée d'avoir, par ses maléfices, ses sortilèges, généré des maux qu'elle ne pouvait guérir. L'ignorance commune et les préjugés firent le reste. Les esprits s'irritèrent. Ainsi naquit l'idée de brûler une présumée sorcière. Le procès s'ouvre au Parlement de Navarre le 20 novembre 1824. L'instant est grave. L'affaire Marie Payon sera l'ultime procès palois de l'histoire où l'on parlera de sorcellerie dans un tribunal. 12 jurés venus du Pays Basque, du Béarn, et 3 magistrats vêtus de leur robe rouge et noire sont réunis pour juger 2 accusés, 2 hommes honorablement connus. Très vite, l'audience vire au calvaire, non pas pour les accusés, mais pour la victime, Marie Payon. Certes, les 2 hommes ont bien commis les faits reprochés, mais selon les juges, c'est Marie, par ses maléfices, ses sortilèges, qui a fait naître ses blessures et les a envenimées. Incroyable, la victime passe pour une simulatrice, une victime si peu innocente que la cour acquitte les 2 accusés. Ils seront libérés sur le champ.
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7: Le malheureux destin de Marie Payon, c'était l'épisode Requiem pour une guérisseuse. Dans un prochain épisode, je vous raconterai une affaire survenue en juin 2014. Une fillette âgée de 30 mois décède d'une asphyxie soudaine dans son lit près de Saint-Jean-Pied-de-Port. Selon le médecin légiste, c'est une mort naturelle, mais les gendarmes nourrissent pourtant quelques doutes.
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0: Stéphanie Hackett, Amour charnel, un coup de cœur ici au Serre.
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3: Quelle qualité doit avoir un sportif de haut niveau ?
4: Des forces, des muscles, manger sain
5: et beaucoup boire.
6: Il faut beaucoup s'entraîner pour faire le sport qu'on veut.
7: Pour faire marcher ses muscles,
6: on s'entraîne beaucoup, genre on fait de la muscule, prendre des poids de genre 40 kilos sur ses bras et tenir le plus longtemps pour avoir des muscles.
3: Et vous connaissez des sportifs de haut niveau ?
5: Ah oui. Cristiano Ronaldo,
6: Teddy Riner, Kylian Mbappé,
5: Lionel Messi,
8: Léo Marchand,
5: Félix Lebrun et Alexis Lebrun.
3: Et ils faisaient quoi eux ?
5: Du ping-pong.
3: Vous les avez regardés pendant les JO ?
5: Oui, de temps en temps.
6: Moi, je les ai pas regardés, mais
5: j'ai vu surtout.
6: J'ai vu juste Teddy Riner parce que j'aime bien karaté, mais j'ai arrêté.
5: Moi, j'ai vu beaucoup plus de fois Léon Marchand, même si je préfère beaucoup plus le ping-pong. Il faisait vraiment des trucs magnifiques.
9: Will Bayama, je crois, pour la France, le basketteur. Et après, il y avait un Américain. Après, je sais pas comment on l'appelle, mais ma belle-mère, elle avait crié le King. Mais je crois pas que c'est son prénom.
3: Est-ce que vous aimeriez être un sportif ou une sportive de haut niveau, vous ?
6: Oui.
5: Non. Parce que ça demande trop d'exercice.
6: Faire de la piscine, j'aime bien. Ça fait marcher les bras, les jambes en même temps. Et ça demande beaucoup d'entraînement, du coup j'adore.
5: Moi, oui, parce que j'aimerais bien faire beaucoup de ping-pong. Parce que c'est mon sport préféré. Et Félix Lebrun, il m'a donné un bon coup d'énergie. Maintenant, j'en fais un club et voilà.
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10: Ah, faudra attendre la Saint-Paul pour savoir qui sera le cognon.
11: Berrichon dans le texte.
10: Cognon, à rapprocher de quignon, désigne un morceau de pain. Dans le temps, à la messe, on partageait un pain béni qui était offert à tour de rôle par une famille de la paroisse. Celle qui venait d'offrir le pain allait emporter un morceau, le cognon, à celle dont ce serait le tour le dimanche suivant. À Mentoussalon et dans les villages voisins, les vignerons n'ont pas choisi Saint-Vincent comme patron, mais Saint-Paul, célébré le 25 janvier. Eh oui, l'hiver, les gens de la terre ont un peu moins de travail, les jours sont courts, et on peut faire la fête. À Mentou, le cognon, c'est celui qui succède au bâtonnier. Dans les années 2000, la fête de Saint-Paul a bien failli disparaître, et il a fallu toute la ténacité de Paul Gilbert, qui avait fondé la confrérie en 1950, pour lui redonner de la vigueur. Traditionnellement, Paul Gilbert entonnait la chanson de Mentou à la fin du repas. En 2007, il nous a exprimé sa joie de voir revivre la Saint-Paul. A entonné la chanson, mais il l'a jamais terminée, vu qu'il est passé de vie à trépas en chantant le refrain. Voici les paroles de cette chanson, qui se chante sur l'air de la Charibiaude, dont les paroles sont de Jean-Baptiste Magnon, et qu'on chante encore à la Saint-Paul.
11: En Périchon dans le texte.
10: Dans notre pays, sans fait de manière, on poste notre vie ben honnêtement. Oh, y a pas besoin de faire une prière pour voir s'amener le pichet de vin blanc. Que ça soit chez Pierre, ou ben chez Paul, ou Bourdin, ou ben d'en bas, chez le curé ou chez le maître d'école, en vrais amis, trinquons les gars.